0: sur les côtes de la Manche jusqu'en Bretagne, mais également aussi l'extrême sud avec les départements pyrénéens. Entre deux, il fera plutôt beau. Par contre, dans l'après-midi, les pluies vont se transformer en orages et vont gagner un peu plus de terrain pour s'installer durablement dans la moitié nord du pays, avec très très peu de départements qui n'auront pas justement ces mauvaises conditions météo. Il y a même des orages donc attendus à Paris et dans le Grand Est. Dans la moitié sud, ça va un petit peu mieux, mais on aura quand même des averses faibles dans les départements pyrénéens jusqu'à Toulouse, et par contre un beau temps à Niort, à Bordeaux, à La Rochelle et à Limoges. Les températures entre 12 et 18 degrés, les minimales à Alençon, les 13 degrés à Paris et à Brest, 14 degrés à Strasbourg, 15 degrés à Tours et à Nantes, 16 degrés à Bordeaux, à Toulouse et à Tarbes, 17 degrés à Mont-de-Marsan, 16 à Biarritz et 18 à Bordeaux.
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0: Le retour à vos conditions de circulation à 2h03 et on va s'intéresser à l'ensemble des éventuels travaux que vous pouvez retrouver sur votre route. Et on va commencer par l'est de Toulouse. Et jusqu'à 7h du matin, au plus tard, la 680 est entièrement fermée dans les deux sens pour des travaux d'élargissement. Depuis la 68, sortez à Montastruc pour rejoindre Verfeil, donc via la sortie 3. Et puis depuis Verfeil, rejoignez l'Union, entrée 1, par le réseau secondaire pour rejoindre donc la 68 de la même manière. Dans la région de Brive, la bifurcation qui permet depuis l'A20 direction Toulouse de vous engager sur l'A89 direction Bordeaux est toujours fermée. La direction des routes Centre-Ouest effectue des travaux de sécurisation d'un ouvrage endommagé par des intempéries. Vous pouvez sortir à Objat numéro 50 et retrouver Brive Ouest numéro 19 de l'A89 par le réseau secondaire. Et puis un peu plus au sud de Brive, tiens, la sortie Martel numéro 54 de l'A20 est fermée en direction de Toulouse, hein, le temps d'effectuer des travaux de fauchage, donc vous pouvez sortir avant à Nespoul, sortie numéro 53. L'avantage, c'est qu'il n'y a pas d'autre évolution positive comme négative à apporter dans ces secteurs. Je vais donc partir dans la moitié nord pour vous dire que là aussi, eh bien, les travaux sont rois puisqu'il n'y a que ça à évoquer. Je vais partir pour commencer au niveau d'Orléans, l'axe Orléans-Clermont-Ferrand, la 71. Et jusqu'à 7h au plus tard, la 71 est fermée en direction de Paris entre Olivet numéro 2 et Orléans-Centre numéro 1 pour des travaux sur le viaduc de la Loire. Sortez Olivet pour retrouver Orléans-Centre via le réseau secondaire. Et puis à Angers, la 11 est fermée en direction de Paris à hauteur de la bifurcation avec l'A87 pour rénover un pont. N'avez pas d'autre choix que de vous engager ou de rester sur l'A87 et de sortir au parc des expositions numéro 15 et ensuite vous empruntez la route départementale 323 pour rejoindre ou reprendre l'autoroute A11.
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1: Et le retour au trafic, il est tout de suite à 2h16 avec une constante, que tout se passe globalement bien, la météo est favorable et les conditions de circulation également. On va donc pouvoir se contenter peut-être dans ce point trafic des difficultés de circulation dans le Grand Ouest. Et si vous le voulez bien, vous retrouvez donc près d'Orléans, en région Centre-Val-de-Loire. L'autoroute A71 est fermée jusqu'à 7h au plus tard entre Paris, en direction de Paris, entre Olivet, sortie 2, et Orléans-Centre, sortie 1, pour des travaux sur le viaduc de la Loire. Vous devez donc sortir à Olivet et emprunter le réseau secondaire pour rejoindre la 71 à Orléans-Centre. Et puis à Angers, je rappelle que jusqu'à 5h du matin au plus tard, l'autoroute A11 est fermée entre direction de Paris à hauteur de la bifurcation avec la 87 pour rénover un pont. Pas d'autre choix donc que de vous engager ou de rester sur la 87 et de sortir au parc des expositions numéro 15 et ensuite emprunter la route départementale 323 pour reprendre ou rejoindre l'autoroute A11. Ça fait partie donc des informations du moment dans ces régions du Grand Ouest et de la région Centre. Pas d'autres difficultés à noter, c'est une excellente nouvelle. Je rappelle simplement qu'à l'est de Toulouse, dans le sud-ouest, on a des difficultés, enfin on a une fermeture de l'autoroute A680 dans les deux sens de circulation. J'y reviendrai à 2h30. Et voici Lynn Rimes pour l'instant avec Can Fly the Moonlight.

Le titre Twist in My Sobriety de Tanita Tikaram. Voici Maël et Kungs pour la scène française cette fois jusqu'à 2h30. Le trafic est toujours calme.

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1: Un retour à vos conditions de circulation à 2h30 et pour l'instant, eh bien, c'est toujours très stable et fluide sur les axes de l'ouest et du centre. On va aller progressivement dans le sud-ouest, la portion sud de ce secteur que je garde pour vous ce soir. Et à l'est de Toulouse, je rappelle que la 680 est entièrement fermée dans les deux sens pour des travaux d'élargissement qui vont avoir lieu à peu près jusqu'à 7h du matin. Depuis la 68, vous sortez à Montastruc numéro 3 pour rejoindre Verfeil via le réseau secondaire. Et depuis Verfeil, vous rejoignez non pas Montastruc, mais l'Union, l'entrée numéro 1 de cette A68. Dans la région de Brive, la bifurcation qui permet depuis la 20 direction Toulouse de vous engager sur l'autoroute A89 est fermée pour des travaux qui ont lieu pendant une durée indéterminée pour réparer un ouvrage endommagé par des intempéries. Alors sortez à Objat numéro 50, puis empruntez le réseau secondaire pour reprendre la 89 à Brive-Ouest, c'est l'entrée numéro 19. Dans le sud de cette portion, nous sommes sur la 20 entre Brive et Cahors. La sortie Martel numéro 54 est fermée dans direction de Toulouse, donc sur la 20, le temps d'effectuer des travaux de fauchage. Vous pouvez sortir avant un Espoule, sortie numéro 53. Et puis, c'est tout ce qu'il fallait retenir sur l'ensemble des axes autoroutiers du sud-ouest. On peut simplement rappeler qu'au niveau de Orléans, on va faire un saut plutôt vers la région centre et vous rappeler que sur l'A71, l'axe Orléans-Clermont-Ferrand, eh bien, quasiment Orléans et en direction de Paris, vous ne pouvez pas continuer votre route après Olivet, sortie 2, parce que des travaux sont en cours sur le viaduc de la Loire jusqu'à 7h du matin. Alors sortez Olivet pour retrouver Orléans centre et l'entrée 1 via le réseau secondaire.
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1: À suivre Marc Page, votre rendez-vous consacré au livre, en compagnie aujourd'hui de Mathilde Bosseau, actrice déjà primée dès son premier roman Les Saules et qui revient avec La Colline. Elle sera notre invitée juste après Angèle.

0: Angèle avec le titre Tu me regardes à 2h37. C'est toujours agréable et calme sur la route. Espérons que ça dure. Si vous aimez les bons polars bien construits et ancrés dans le réel, ne passez pas à côté des livres de Mathilde Bosseau. Son deuxième roman, La Colline, vient de paraître. Elle nous en parle tout de suite dans Marque Page. Elle est l'invitée de Francine Thomas.
1: Bonjour Mathilde Bosseau.
2: Bonjour.
1: On va rester au tout début de La Colline, page 15. Nous sommes dans une cité à Rennes. Un des habitants appelle les secours et il déclare « Je crois bien qu'il y a un bébé balancé dans les poubelles enterré devant chez nous ». L'image est assez sidérante. Elle vous vient d'où, cette image ?
2: Eh bien, elle me vient d'un fait divers terrible qui a secoué Rennes en octobre 2023. Voilà, un nouveau-né a été jeté dans une benne à enterrer et c'est ma sœur sage-femme qui m'a confié cette histoire lorsqu'ils ont recueilli ce bébé abandonné à l'hôpital de Rennes.
1: Et vous, ça a tout de suite percuté votre imaginaire d'autrice ?
2: Oui, parce qu'en fait, elle me parle de personnages bons, ce grand-père qui sonne l'alerte, ces pompiers qui descendent en rappel plus de 4 mètres, qui vont sauver cet enfant, et puis les soignants qui vont l'entourer de toute leur humanité.
1: Alors, juste avant la découverte de ce bébé, il y a une scène d'accouchement en prologue avec une fin assez saisissante, elle aussi. Il est question d'une porte que l'on referme à clé, d'un bébé qui semble avoir disparu, on ne sait pas trop, et donc on comprend immédiatement la connexion entre ces deux événements. Trouver qui a mis ce bébé à la poubelle va donc être tout l'enjeu du livre.
2: Oui, c'est vrai, parce que moi, je vais également chercher en fait comment c'est possible. Je n'ai pas d'idée au départ quand je commence à écrire.
1: Ça paraît dingue parce que c'est tellement bien construit.
2: C'est gentil, mais c'est la vérité. Je pars à l'aventure en fait avec mes personnages qui naissent au gré des chapitres. Et donc, je vais chercher. Je sais que j'ai cette Monroe, cette jeune femme, 17 ans, totalement esselée. Je sens qu'elle a vécu quelque chose de terrible, mais je ne sais pas encore ce qui lui est totalement arrivé. Je vais essayer de l'entourer de toute la bonté du monde pour tenter de dire l'innommable.
1: Alors c'est un roman polyphonique, l'intrigue avance par le biais de différents personnages et puis il y a des flashbacks. Monroe, pendant sa grossesse, elle va vivre chez sa grand-mère dans une maison sur une colline retirée du monde. La colline, même si des drames s'y jouent aussi, elle devient le lieu des possibles. Elle fait du bien au lecteur, cette colline. Est-ce qu'elle a fait du bien à l'écrivaine pendant l'écriture ?
2: Oui, c'est vraiment très juste ce que vous dites parce qu'en fait je n'en pouvais plus de la ville, de faire de ce carcan et j'ai eu besoin de m'échapper dans l'écriture, de laisser gambader la métaphore dans la colline. C'est un peu les lieux de mon enfance et le lieu effectivement de la nature toute puissante et c'est le lieu où je vais retrouver ma grand-mère que j'adorais et qui m'a transmis tant de choses par le verbe, par le geste, par les regards.
1: Donc le personnage de cette grand-mère, elle emprunte un peu à la vôtre ?
2: Elle emprunte beaucoup à la mienne.
1: Mathilde Bosseau, vous publiez La Colline au seuil, l'histoire d'un bébé qu'on extire d'une poubelle, de générations de femmes que l'on maltraite, d'un suspense que vous savez incroyablement doser. Merci beaucoup.
2: Merci infiniment.
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1: Rendez-vous trafic à 2h46 et on va aller tout d'abord dans le sud-ouest du pays où tout est encore calme, hein, mais une nouvelle information peut venir perturber votre passage sur l'axe de l'Atlantique, l'axe Atlante entre Bordeaux et Saint-Sébastien en Espagne, en direction donc du Pays Basque, hein, au kilomètre 131 après la sortie 13 pour Magesque. Un véhicule, une moto semble-t-il, serait en difficulté, pas forcément accidentée, mais en difficulté sur la voie du milieu et sur la voie de droite, ce qui peut être très impactant, ce qui peut être même déroutant pour vous. Donc soyez très très attentifs sur ce kilomètre 131. Bien évidemment, le personnel de la route se rend sur place. Dans le reste de l'actualité dans le sud-ouest, je rappelle donc que nous avons toujours ces travaux jusqu'à 7h du matin au plus tard à l'est de Toulouse, et l'A680 est entièrement fermée dans les deux sens de circulation pour des travaux d'élargissement. Alors ce qu'il faut faire, c'est en provenance de l'A68 de sortir à Montastruc numéro 3 pour retrouver Verfeil, et donc le bout de l'autoroute A68, et dans l'autre sens depuis Verfeil, vous retrouvez l'Union et l'entrée numéro 1 de cette même A68. Des travaux sont en cours également, dans le Grand Ouest et en région Centre. Et on va tout de suite aller près d'Orléans sur l'A71, ou au plus tard jusqu'à 7h du matin. Cet axe est fermé en direction de Paris entre Olivet et Orléans Centre, les sorties 2 et 1 pour des travaux également qui sont menés pour rénover le viaduc de la Loire. Alors vous sortez à Olivet pour retrouver Orléans Centre via le réseau secondaire. Et puis à Angers, c'est à peu près la même configuration en raison de travaux qui sont menés pour réparer un pont. L'autoroute A11 est fermée en direction de Paris à hauteur de la bifurcation avec la 87 pour rénover un pont. Donc vous n'avez pas d'autre choix que de vous engager ou de rester sur la 87 et de sortir au parc des expositions numéro 15. Il faut ensuite emprunter la route départementale 323 pour pouvoir retrouver ensuite l'autoroute A11. Bonne route à tous. Et voici les clashs tout de suite.

Rain on Me, c'était Lady Gaga et Ariana Grande qui se retrouvent autour d'un titre très électro, les Swing Out Sisters, jusqu'à 3h à Am I the Same Girl. Le temps pour moi de vous redire que tout se passe très bien sur la route en ce moment.

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1: Bonsoir à tous. Emmanuel Macron l'affirme, la situation du hantavirus est sous contrôle. Le chef de l'État assure que le gouvernement a mis en place des protocoles extrêmement rigoureux en consultation avec les meilleurs experts. Une Française à 7 heures de 65 ans contaminée est hospitalisée à l'hôpital Bichat de Paris dans un état grave. Les 22 cas contacts sont hospitalisés en ce moment et ou en cours de l'être. Aucun d'entre eux ne présente de symptômes. Selon la ministre de la Santé, il n'y a pas d'éléments en faveur d'une circulation du virus sur le territoire national. Deuxième refus consécutif de la part du Sénat sur l'ensemble de la proposition de loi créant un droit à l'aide à mourir. Le président des Républicains Bruno Retailleau a appelé à l'organisation d'un référendum sur cette réforme sociétale majeure, une réforme clé du deuxième quinquennat Macron. En ces temps où la culture est de plus en plus menacée, le 79e Festival de Cannes s'est ouvert ce soir et la maîtresse de cérémonie, Aïe Aïdera, a donné une dimension politique à son discours d'ouverture. L'un des membres du jury, le Britannique Paul Laverty, a été bien plus radical en dénonçant une époque où les fous guident les aveugles et, entre, je cite, « violence systématique », le génocide à Gaza et tous ces conflits horribles. Selon une première étude, l'expérimentation de l'uniforme promu il y a 3 ans par Gabriel Attal lors de son passage à l'éducation nationale comme moyen d'atteindre l'égalité sociale a eu, je cite, des effets inégaux et globalement limités. Le New York Times démonte les propos de Donald Trump. Le quotidien affirme que l'Iran a conservé d'importantes capacités en matière de missiles. Téhéran aurait à nouveau rendu opérationnel 30 de ses 33 sites de lancement de missiles le long du détroit d'Ormuz. Fort de cette vigueur, l'Iran maintient la barre et refuse d'amender à ses propositions pour mettre fin durablement à la guerre qui sont jugées par Donald Trump comme bonnes à mettre à la poubelle. Et puis après l'exclusion d'avant-hier suite à un coup de coude, Victor Wembanyama fait un retour tonitruant. La star du basket n'ayant pas été suspendue par la NBA, l'intérieur français peut jouer donc ce match 5 ultra important des demi-finales de Conférence Ouest pour les Spurs face aux Minnesota Timberwolves. À 6 minutes de la mi-temps, les Spurs mènent de 14 points et Victor Wembanyama a inscrit 18 points et pris 8 rebonds en seulement 11 minutes. C'est pas mal. 3h02 sur le 107.7. Prochain rendez-vous avec l'actualité dans une heure. Retour au trafic après la météo.

0: avec 12 degrés à Alençon et Lille pour les minimales, 13 degrés à Paris ainsi qu'à Brest, 14 à Strasbourg, 15 à Tarbes, 16 à Toulouse et à La Rochelle, 16 également à Biarritz et 18 à Bordeaux.
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0: Et si vous me le permettez, je vais commencer ce point trafic par une bonne nouvelle. La moto que je vous annonçais sur l'A63, pour l'aspect landais des autoroutes de l'Ouest et du Centre, eh bien cet incident est déjà arrêté et tant mieux. Voilà, intervention rapide du patrouilleur et en l'occurrence, c'est vite devenu une fausse alerte. Et franchement, c'est pas plus mal vu la configuration qui était prévue au départ avec une moto en difficulté sur la voie du milieu, sur la voie de droite. Craindre le pire et voilà, tout ça est évité et c'est une excellente nouvelle. Dans les actualités trafic du moment, on va d'abord aller sur les axes du sud-ouest, puisque j'y suis, je vais y rester. Dans la région de Toulouse, à l'est de la ville rose, plus tard jusqu'à 7h, la 680 est totalement fermée dans les deux sens pour des travaux d'élargissement. Alors depuis la 68, vous pouvez sortir à Montastruc numéro 3, puis emprunter le réseau secondaire pour rejoindre Verfeil. Depuis Verfeil, emprunter le réseau secondaire pour rejoindre la 68 à l'Union, l'entrée numéro 1. À Brive, je rappelle que vous ne pouvez pas prendre la bifurcation depuis l'A20 vers Toulouse. Vous ne pouvez pas vous engager sur l'A89 direction Bordeaux pour une durée encore indéterminée, pour rénover un ouvrage endommagé par les intempéries. Alors vous devez sortir à Objat numéro 50 et emprunter le réseau secondaire pour rejoindre l'A89 à Brive-Ouest, entrée 19. Et au sud de Brive d'ailleurs, hein, la sortie Martel 54 de l'A20 est fermée en direction de Toulouse, le temps d'effectuer des travaux de fauchage. Vous pouvez sortir avant à Nespoul, sortie 53. Près d'Orléans, cette fois en région Centre-Val de Loire, au plus tard jusqu'à 7h du matin, la 71 est fermée en direction de Paris entre Olivet, sortie numéro 2, et Orléans Centre, sortie numéro 1 pour des travaux sur le viaduc de la Loire. Vous devez sortir à Olivet. Emprunter le réseau secondaire pour reprendre la 71 à Orléans-Centre. Et puis à Angers, jusqu'à 5h au plus tard, la 11 est fermée en direction de Paris uniquement, à hauteur de la bifurcation avec la 87 pour rénover un pont. Alors en l'occurrence, vous n'avez pas d'autre choix que de vous engager ou de rester sur la 87 et de sortir au parc des expositions, numéro 15, et ensuite emprunter la route départementale 323 pour reprendre la 11 et en direction de Paris.
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1: Retour au trafic à vos conditions de circulation. Focus dans le Grand Ouest et en région centre. Dans ce point trafic, je reviendrai aux infos du Sud-Ouest, uniquement liées aux travaux à 3h30. L'idée pour moi, c'est de commencer par Angers, tiens, sur l'autoroute A11 qui est fermée en direction de Paris, je le rappelle, à hauteur de la bifurcation avec la 87 pour rénover un pont. Vous n'avez pas d'autre choix que de vous engager ou de rester sur la 87 et de sortir au parc des expositions, sortie numéro 15, et ensuite emprunter la route départementale 323 qui vous permettra ensuite de rejoindre l'autoroute A11. Dans le reste de l'actualité en Grand Ouest et en région centre, en centre Val-de-Loire, plus précisément, jusqu'à 7h du matin au plus tard, la 71 est fermée entre Olivet et Orléans centre, entre les sorties 2 et 1 en direction de Paris pour des travaux sur le viaduc de la Loire. Alors il s'avère que vous avez donc une sortie obligatoire qui est à Olivet et ensuite vous prenez le réseau secondaire pour rejoindre tout simplement le secteur d'Orléans centre et ainsi vous pourrez retrouver un trafic absolument normal dans ce secteur. Et puis dans le Grand Ouest, c'est vrai que j'ai pas grand chose d'autre à évoquer, c'est une excellente nouvelle bien évidemment. Je rappelle simplement en un mot que des travaux sont en cours à Toulouse à l'est de la ville sur la 680 qui est fermée dans les deux sens de circulation. On va en reparler dans quelques minutes avant 3h30. Et voici Britney Spears avec le titre Gimme More avant de retrouver Elena pour la nouveauté Capuche. 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

Les travers de la célébrité et aussi d'être une femme. C'était Elena avec le titre Capuche. C'est le bruit de l'autre que je vous propose désormais. King Kong avant Jamiroquai avec Runaway à 3h30. On reparle des conditions de circulation très bonnes que vous apprêtez peut-être à connaître ou que vous vivez depuis des heures. Bon courage à vous et n'hésitez pas à vous arrêter sur les aires de repos, les aires de service. On le sait toutes les 2 heures. La musique.

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1: 3h est passée de 30 minutes déjà. On peut se tourner vers le nouveau point trafic avec d'excellentes conditions de circulation globale. Une bonne météo, la nuit certes, et son lot de difficultés. La fatigue, notamment peut-être la lassitude, notamment pour les chauffeurs poids lourds qui roulent depuis des heures et à des heures. Bon courage à toutes celles et ceux qui arpentaient les routes de l'ouest de la France en ce moment. Les difficultés, elles sont en cours au niveau des travaux à l'est de Toulouse, par exemple, au plus tard jusqu'à 7h du matin. La 680 est entièrement fermée dans les deux sens de circulation pour permettre des travaux d'élargissement. Depuis la 68, vous pouvez sortir à Montastruc numéro 3 et emprunter le réseau secondaire pour rejoindre Verfeil. Depuis Verfeil, emprunter le réseau secondaire pour rejoindre la 68 à l'Union. Dans la région de Brive, la bifurcation qui permet depuis l'A20 direction Toulouse de passer sur l'A89 direction Bordeaux est toujours fermée pour une durée indéterminée pour réparer un ouvrage endommagé par les intempéries. Travaux menés par la direction des routes du centre-ouest. Vous pouvez sortir à Objat numéro 50 et emprunter le réseau secondaire pour rejoindre l'A89 à Brive-Ouest, entrée 19. Entre Brive et Cahors, la sortie Martel 54 de l'autoroute A20 est fermée en direction de Toulouse pour des travaux de fauchage. Alors vous pouvez sortir avant à Nespoul, sortie numéro 53. Dans le Grand Ouest, c'est calme, c'est fluide. Je vous propose de revenir sur les deux difficultés de circulation à Angers et à Orléans dans le prochain point.
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1: Connaissez-vous le YOLO charging? Ça consiste à recharger son véhicule électrique depuis chez soi en tirant une rallonge électrique sur le trottoir. Cette pratique est-elle autorisée? Dans un instant, nous poserons la question avec notre consultant juridique, Maître Eric Decaumont, dans l'automobile et la loi. Ce sera juste après Soprano.

0: Aujourd'hui, dans l'automobile à l'allô, nous parlons d'une pratique susceptible d'intéresser les électromobilistes, Francine Tomatek, notre consultant juridique.
1: Bonjour Maître de Caumont.
2: Bonjour à toutes et à tous.
1: Mon véhicule électrique est stationné dans la rue devant chez moi et je souhaite le recharger. Puis-je le faire en tirant un câble depuis mon domicile? Et au passage, j'apprends d'ailleurs que cette pratique est appelée le YOLO charging. Donc est-ce que le YOLO charging est autorisé, Maître?
2: Ben non.
1: Ah.
2: Ben non, c'est pas autorisé parce que vous allez occuper à titre privatif une partie de la voie publique.
1: De toute façon, elle est stationnée, ma voiture, donc ça change rien, ça.
2: Je parle pas de la voiture, je parle du câble.
1: Ah, le câble qui traverse le trottoir, c'est une occupation de l'espace public.
2: Eh oui. C'est-à-dire que le trottoir, c'est un espace public qui est destiné à se déplacer, qui est ouvert à tout le monde, et sur lequel on est prié de pas déposer chacun des petites choses à gauche et à droite. Sinon, ça aurait pu être un trottoir.
1: Alors, si le câble est en suspension dans l'air, c'est pareil?
2: Alors, si, on peut imaginer qu'il soit en suspension dans l'air avec une barre.
1: Si j'habite au premier étage,
2: voilà,
1: non, mais voyez.
2: Barre,
1: ouais.
2: Une espèce de pylône qui irait au-dessus de votre voiture, etc. Bon, si ça ne peut pas être dangereux pour quelqu'un de normalement constitué et qui se déplace, parce que si le câble il est à 1m50 de hauteur, c'est aussi dangereux que s'il est au sol.
1: D'accord.
2: Bon, donc, il y a une notion d'occupation privative de la voie publique qui n'est pas acceptée, puis il y a une notion de danger aussi dont on parlait à l'heure actuelle, c'est qu'effectivement, que l'il soit à 1m50 de hauteur ou qu'il traîne au sol, le câble, il peut être très dangereux pour des piétons, pour des jeunes enfants, pour des personnes âgées, donc c'est sanctionné. C'est une entrave à la libre circulation. À minima, on va risquer une amende de quatrième classe avec une amende forfaitaire à 135 € en espérant qu'il n'y ait pas des blessures graves de quelqu'un qui se prenne les pieds dans votre câble. Auquel cas, ça va aller beaucoup plus loin pour les blessures involontaires avec des circonstances aggravantes, voire tout simplement la mise en danger de la vie d'autrui si la personne ne s'est pas gravement blessée. Et là, il peut y avoir des poursuites, cette fois correctionnelles. Donc, on évite.
1: Donc pas de YOLO charging.
2: De faire du YOLO charging, même si c'est pas en soi du piratage, de la grivellerie d'électricité,
1: parce que
2: vous branchez chez vous, hein. Mais si vous avez la malchance d'habiter en appartement plutôt qu'en pavillon, vous n'avez pas le droit de faire la même chose que le pavillonnaire, je ne sais pas comment on dit.
1: Mais celui qui a un pavillon.
2: Voilà, celui qui a un pavillon, qui lui peut faire ce qu'il veut dans le garage de son pavillon ou dans son jardin, bien entendu.
1: Merci beaucoup, Maître de Caumont, et pour retrouver sans cesse de nouvelles informations sur nos droits d'automobiliste, on peut consulter votre site internet à l'adresse maître-de-caumont.fr. À bientôt, Maître.
2: À très bientôt.
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1: Trois heures et 45 minutes avec un trafic qui ne bouge pas d'un poil en cette nuit. Et tant mieux, bien sûr. Il faut revenir donc sur les travaux que vous pouvez rencontrer dans le Grand Ouest et en région centre. Et on va aller tout de suite en région centre, Val-de-Loire. Jusqu'à 7 heures au plus tard, la 71 est fermée en direction de Paris, entre Olivet numéro 2 et Orléans centre numéro 1, pour des travaux sur un viaduc de la Loire. Vous devez sortir à Olivet et retrouver Orléans centre un petit peu plus loin en passant par le réseau secondaire. Direction le Maine-et-Loire désormais et Angers pour l'autoroute A11, pour vous dire que sur cette autoroute, eh bien, elle est fermée en direction de Paris, à hauteur de la bifurcation avec l'A87, et ce pour rénover un pont. Vous n'avez pas d'autre choix que de vous engager ou de rester sur l'A87 et de sortir au parc des expositions, sortie 15. Il faut ensuite emprunter la route départementale 323 pour reprendre ou rejoindre l'autoroute A11. Comme on a encore un petit peu de temps et qu'il n'y a plus d'autres actualités dans le Grand Ouest, eh bien on va aller faire un tour dans le Sud-Ouest pour rappeler que des travaux sont en cours à Toulouse sur la 680 à l'est de la Ville Rose, 680 totalement fermée dans les deux sens de circulation pour permettre des travaux d'élargissement. Depuis la 68, vous pouvez sortir à Montastruc numéro 3 et emprunter le réseau secondaire pour rejoindre Verfeil. Depuis Verfeil, vous rejoignez l'Union, l'entrée 1 par le réseau secondaire également. Et voici le grand Freddie Mercury, Living on My Own, tout de suite.

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La porte du saloon claque encore, dehors le vent fouette la poussière. 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Est-il sûr ou incertain? 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
1: Bonjour à tous. Emmanuel Macron l'affirme, la situation du hantavirus est sous contrôle. Le chef de l'État assure que le gouvernement a mis en place des protocoles extrêmement rigoureux en consultation avec les meilleurs experts. À 7h, une Française de 65 ans contaminée est hospitalisée à l'hôpital Bichat de Paris dans un état grave. Et les 22 cas contacts sont hospitalisés ou en cours de l'être et aucun d'entre eux ne présente de symptômes. Selon la ministre de la Santé, il n'y a pas d'éléments en faveur d'une circulation du virus sur le territoire national. En ces temps où la culture est de plus en plus menacée, le 79e Festival de Cannes a été lancé ce soir et la maîtresse de cérémonie, Aï Haïdara, a donné une dimension politique à son discours d'ouverture. L'un des membres du jury, le Britannique Paul Laverty, a été bien plus radical en dénonçant une époque où les fous guident les aveugles et entre, je cite, ces violences systématiques, le génocide à Gaza et tous ces conflits horribles. Le New York Times démonte les propos de Donald Trump. Le quotidien affirme que l'Iran a conservé d'importantes capacités en termes de missiles. Téhéran aurait à nouveau rendu opérationnel 30 de ses 33 sites de lancement le long du détroit d'Ormuz. Fort de cette vigueur, l'Iran maintient la barre et refuse d'amender des propositions pour mettre durablement fin à la guerre qui sont jugées par Donald Trump comme bonnes à mettre à la poubelle. Alors que les pourparlers sont au point mort, la Chine exhorte le Pakistan à intensifier ses efforts de médiation entre l'Iran et les États-Unis. Le chef de la diplomatie chinoise a aussi insisté sur la nécessité de maintenir le cessez-le-feu à tout prix et de traiter de manière appropriée la question du détroit d'Ormuz. Donald Trump est justement attendu ce soir en Chine, partenaire stratégique et économique primordial de l'Iran. Après l'exclusion d'avant-hier à la suite d'un coup de coude, Victor Wembanyama fait un retour tonitruant, la star du basket n'ayant pas été suspendue par la NBA, c'est ce qu'il aurait pu craindre. L'intérieur français des Spurs joue en ce moment le match 5 ultra important des demi-finales de Conférence Ouest contre les Minnesota Timberwolves. Il y avait 2-2 avant ce match 5 et après à la fin du troisième quart-temps, les Spurs mènent toujours de 13 points avec Wembanyama, 24 points, 14 rebonds et 2 contre en à peine plus de 25 minutes. Il est 4h02 sur le 107.7. Prochain rendez-vous avec l'actualité dans une heure. Retour au trafic après la météo. La météo à prévoir pour cette journée de mercredi avec un bandeau pluvieux sur les côtes de la Manche, de Brest jusqu'à Lille, mais aussi dans l'extrême sud-ouest, dans les départements pyrénéens. Ce sera plutôt ensoleillé entre les deux. Par contre, dans l'après-midi, malheureusement, dans la moitié nord, bien le mauvais temps gagne du terrain pour s'installer un peu partout. Une alternance avec quelques éclaircies, parfois rares éclaircies sur les côtes de la Manche. Un temps pluvieux orageux en région parisienne et dans le Grand Est, ainsi que dans les Hauts-de-France à Lille. Et dans le sud-ouest, par contre, il fera beau à Bordeaux et en Dordogne, mais il ne fera pas beau dans les départements pyrénéens comme dans la matinée. Les températures entre 12 et 18, les minimales à Alençon et à Lille, 13 degrés à Paris, 14 à Strasbourg, 15 à Nantes.

0: Et Verfeil, et depuis Verfeil, vous sortez pour rejoindre l'autoroute A68 à l'Union, c'est l'entrée 1. Dans les deux cas, vous passez bien sûr par le réseau secondaire. Dans la région de Brive, la bifurcation qui permet depuis l'A20 direction Toulouse de vous engager sur l'A89 direction Bordeaux reste fermée pour une durée indéterminée. La direction des routes Centre-Ouest effectue des travaux de sécurisation d'un ouvrage endommagé par des intempéries. Vous pouvez sortir à Objat numéro 50 pour retrouver l'A89 à Brive-Ouest, entrée 19. Entre Brive et Cahors, vu que je suis dans le secteur, je vais rester sur l'A20 en direction de Cahors et de Toulouse, puisque la sortie 54 Martel est fermée en direction de Toulouse, donc pour des travaux de fauchage, vous pouvez sortir avant à Nespoul. C'est la sortie numéro 53. Dans le centre Val-de-Loire, cette fois près d'Orléans, plus tard jusqu'à 7h, l'A71 est fermée en provenance de Clermont et en direction de Paris. Entre Olivet numéro 2 et Orléans centre numéro 1, pour des travaux sur le viaduc de la Loire, vous devez sortir à Olivet et emprunter le réseau secondaire pour reprendre la 71 à Orléans centre. Et puis à Angers, pour conclure, la 11 est fermée en direction de Paris à hauteur de la bifurcation avec la 87 pour rénover un pont. Vous n'avez pas d'autre choix que de vous engager ou de rester sur la 87 et de sortir au parc des expositions numéro 15. Il faut ensuite emprunter la route départementale 323 pour reprendre ou rejoindre l'autoroute A11.
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1: 4h16 et pour vous dire à quel point le trafic va bien, c'est que même certaines zones de travaux sont déjà levées. C'est le cas notamment à Martel, à la sortie 54 de l'axe entre Brive et Toulouse qui était fermée donc en direction de la Ville Rose. Et bien dans la Ville Rose justement, des travaux sont en cours, je le rappelle. Jusqu'à 7h du matin, la 680 est entièrement fermée dans les deux sens, je vous le disais tout à l'heure, pour des travaux d'élargissement. Alors, depuis la 68, il faut sortir à Montastruc numéro 3 pour reprendre Verfeil et le réseau secondaire. Et depuis Verfeil, vous rejoignez l'Union, l'entrée 1 par le réseau secondaire et ainsi donc l'autoroute à 68, l'axe entre Toulouse et Albi. Dans le sud-ouest, rien de nouveau, c'est toujours calme et fluide, sacrément calme et fluide. Par contre, on va surveiller l'arrivée de la pluie. Je le disais, hein, dans la météo, on s'attend à ce qu'il y ait alors une pluie qui n'est pas forcément très intense, mais de la pluie quand même, avec des chaussées qui pourraient se retrouver un petit peu glissantes, un petit peu humides. La pluie commence à arriver de l'Espagne et commence justement à s'insérer dans le secteur de Saint-Sébastien, donc tout au bout de la 63, au-delà de la frontière. Donc attendez-vous peut-être dans les secteurs autour de Saint-Jean-de-Luz, de Biarritz et de Bayonne, à avoir un peu de pluie dans les prochaines minutes. Dans le Grand Ouest, rien de nouveau également. Je rappelle qu'à Angers, la 11 est fermée en direction de Paris, à hauteur de la bifurcation avec la 87 pour rénover un pont. Vous n'avez pas d'autre choix que de vous engager ou de rester sur la 87 et de sortir au parc des expositions, sortie 15. Il faut ensuite emprunter la route départementale 323 pour reprendre ou rejoindre l'autoroute à 11. À Orléans, on a également des travaux, j'y reviens un instant. Vous rappelez donc qu'à Orléans, la 71 en provenance de Clermont-Ferrand est fermée en direction de Paris entre Olivet sortie 2 et Orléans Centre sortie 1 pour des travaux sur le viaduc de la Loire. Vous sortez à Olivet pour retrouver Orléans Centre via le réseau secondaire. Douane avec View to Kill avant de retrouver notamment Kylie Minogue dans quelques minutes. On continue de se faire plaisir en musique.

0: C'était Kylie Minogue avec Can't Get You Out of My Head, un titre qui a fait sa légende. Nouvelle information sur l'autoroute A10, l'axe entre Bordeaux et Paris, et c'est aux alentours de Tours que s'est produit cet accident au kilomètre 250, 10 km après Sainte-Maur, sortie 25, une voiture serait accidentée sur la bande d'arrêt d'urgence. On en reparle dans le prochain point, peut-être après le titre de Maureen Vallet pour 1er janvier.
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2: 4h30 sur Radio, sur le 107.7 et nous allons revenir en détail sur vos conditions de circulation et pour la première fois dans cette nuit, un événement vient peut-être un peu perturber la soirée. Cette soirée bien calme, en tout cas, c'est dû à un accident au sud de Tours sur la 10, kilomètre 250 en direction de Bordeaux. 10 kilomètres après Sainte-Maure et la sortie numéro 25, une voiture serait accidentée sur la bande d'arrêt d'urgence. Et au même kilomètre et dans la même direction, je ne fais pas de lien, mais je vous informe juste qu'une deuxième info a apparu, celle de la présence d'un sanglier mort. Et pour vous donner un point de repère plus complet que le kilomètre 250, c'est à hauteur de l'aire de repos de Maillet. Donc il est possible que la voiture soit même d'ailleurs stationnée dans cette aire de repos. Ça, pour le coup, il va falloir le confirmer avec l'arrivée du patrouilleur Laurent, qui est en route pour porter assistance à cette voiture et à cette personne, cette ou ces personnes à l'intérieur de cette voiture. Dans les actualités du trafic dans la moitié nord, en région Centre-Val-de-Loire, l'autoroute A71 est fermée en direction de Paris en provenance de Clermont-Ferrand, entre Olivet, sortie 2, et Orléans-Centre, sortie 1, pour des travaux sur le viaduc de la Loire. Vous devez sortir à Olivet et emprunter le réseau secondaire pour reprendre l'A71 à Orléans-Centre. Et puis à Angers, jusqu'à 5h du matin au plus tard, l'A11 est fermée en direction de Paris à hauteur de la bifurcation avec l'A87 pour rénover un pont. Vous n'avez pas d'autre choix que de vous engager ou de rester sur l'A87 et de sortir au parc des expositions numéro 15. Il faut ensuite emprunter la route départementale 323 pour reprendre ou rejoindre l'autoroute A11. Je reviendrai sur les infos dans le sud-ouest à 4h45.
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2: Un détour par l'Auvergne, voilà ce que vous propose dans un instant, présentation d'un concept de mobilité que prévoit de réutiliser les rails d'une ligne qui ne sert plus à la SNCF, non pas en faisant circuler des trains, mais des véhicules électriques en toute autonomie. Découverte de la ferromobile dans Décarbonant la route juste après M. Toumani et Sidiki Diabaté. C'est bien sûr la Momali et c'est Bal de Bamako.

0: Excellent bal de Bamako à l'instant sur le 107.7, 4h34, quelques informations et quelques nouveautés, notamment pardon, un chevreuil mort sur les voies de l'autoroute A20 à l'approche de Montauban. C'est une nouvelle info d'ailleurs à hauteur de la sortie 61Z Inor de l'autoroute A20, donc entre Toulouse et Brive, un chevreuil mort aurait été aperçu. Une fois n'est pas coutume, nous allons sur les rails en décarbonant la route près de Clermont-Ferrand dans la commune d'Olières. Imaginez un minibus circulant sur des rails. Quentin Lachaise, vous nous en parlez avec votre invité.
1: Bonjour Olivier Lecornec.
2: Bonjour Quentin.
1: Vous êtes le directeur général de la Ferromobile, un drôle d'engin qui circule à titre expérimental sur les rails auvergnats. Alors on va embarquer avec vous dans ce véhicule qui ressemble un peu à une camionnette. Olivier Lecornec, comment est-ce que ça fonctionne ?
2: Alors la Ferromobile, c'est plutôt un transport de particuliers, exactement celui que vous avez devant tous les hôtels, qui est capable d'emporter 6 personnes, qui a été adapté pour rouler sur des rails ferroviaires et qui est en conduite autonome sur ces voies ferrées pour pouvoir se déplacer et déplacer le public dans ces zones-là.
1: Grosso modo, la voiture du futur que l'on voit parfois dans les rues de San Francisco, pour ne pas citer une grande entreprise de la tech, on la retrouve aussi sur les routes auvergnates, c'est bien ça ?
2: Oui, tout à fait. Et ça permet de revitaliser tout le transport public dans les localités et donc où les dessertes fines ont été fermées, ne sont plus exploitées aujourd'hui.
1: En termes de gains environnementaux, sur quoi est-ce que vous tablez ? Le véhicule, il est propre et j'imagine qu'avec le système ferré, il va consommer encore moins d'énergie que sur la route.
2: Oui, plusieurs raisons. Déjà, la première chose, c'est que c'est un transport public, donc collectif. Donc vous avez plusieurs passagers à bord du véhicule et on peut en transporter jusqu'à 6 à la place. Si je prends exactement l'exemple de Liergues, quand les véhicules vont se déplacer, les véhicules vont suivre la vallée d'Adore, donc ils restent toujours à une altitude qui est relativement constante. Donc déjà, on est sur quelque chose de relativement plat, et bien sûr, le véhicule est électrique, et il est à une vitesse beaucoup plus stable qu'un véhicule qui roule dans une agglomération normale, où il accélère, il freine en permanence, il prend les stops, il prend les feux rouges. Là, on a quelque chose qui va suivre une voie beaucoup plus stabilisé et beaucoup moins de consommation.
1: Est-ce qu'il va falloir, pour adapter la ferromobile, faire des travaux, on va dire, conséquents ?
2: Les coûts classiques évoqués fréquemment pour la remise en état d'une voie ferroviaire pour faire rouler un TER normal est de 2 millions d'euros du kilomètre. Pour une ferromobile, dans les différents cas, on est en train de dire que c'est entre 200 000 euros, parce qu'on a étudié différentes lignes, voire zéro sur d'autres lignes, de réinvestissement par rapport à la ligne ferroviaire.
1: Merci Olivier Lecornec. La Ferromobile fait actuellement des expérimentations avec des passagers, donc en Auvergne, et le lancement commercial est prévu pour 2028.
2: Merci beaucoup Quentin et très bonne journée.
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0: Us 3, c'était Cantaloupe à l'instant à 4h46. Il est grand temps d'ouvrir une nouvelle page de l'actualité trafic ensemble.
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0: Et à 4h46, il est temps de reparler de vos conditions de circulation qui évoluent bien sûr, et notamment de cet accident au sud de Tours sur la 10 en direction de Bordeaux. Il s'avère qu'une voiture est accidentée 10 km après Sainte-Maure et la sortie 25 est juste à hauteur de l'aire de service de repos de Maillé et en direction de Bordeaux, et au même kilomètre dans la même direction se trouverait un sanglier mort. Le patrouilleur arrive sur place dans quelques minutes. On n'est pas très loin d'Angers, donc je vais y aller. Et pour vous dire que pour encore quelques minutes, la 11 est fermée en direction de Paris à hauteur de la bifurcation avec la 87 pour rénover un pont. Vous n'avez pas d'autre choix que de vous engager, de rester sur la 87 et de sortir au parc des expositions. Il faut ensuite emprunter la route départementale 323 pour reprendre ou rejoindre l'autoroute A11. À Orléans, désormais, on va repartir sur ce secteur du centre Val-de-Loire pour la simple et bonne raison que la 71, l'axe entre Clermont-Ferrand et Orléans, est fermée en direction d'Orléans et de Paris. Entre Olivet, sortie 2, et Orléans Centre, sortie 1, pour effectuer des travaux sur le viaduc de la Loire, vous devez sortir à Olivet puis emprunter le réseau secondaire pour reprendre la 71 à Orléans Centre. Dans le reste de l'actualité, bien le sud-ouest. C'est vrai qu'au final, il y avait des choses à voir, mais juste avant, entre Orléans et Sens, sur l'autoroute A19, pour aller en direction d'Orléans, un chevreuil mort se trouvait sur la voie de gauche, mais il a déjà été ramassé par le patrouilleur Christophe. Je remercie de son intervention très rapide. Le sud-ouest donc nous intéresse désormais avec toujours pour le moment cette fermeture de l'A680 à Toulouse. Partons donc dans la Ville Rose, et à l'est de la Ville Rose, l'A680 est toujours fermée jusqu'à 7h dans les deux sens pour des travaux d'élargissement. Depuis l'A68, vous pouvez sortir à Montastruc numéro 3 et emprunter le réseau secondaire pour rejoindre Verfeil. Et depuis Verfeil, emprunter le réseau secondaire pour rejoindre l'A68 à l'Union, entrée 1.

Et vous l'avez entendu, les Jackson 5 vont terminer l'heure avec Can You Feel It. Le temps pour moi simplement de vous rappeler que le trafic va bien globalement. Quelques rares informations sont à noter, notamment quelques travaux qui se terminent et un accident au sud de Tours. On a le temps d'en reparler après les infos de 5h.

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1: Bonjour à tous. Après une affaire longue d'une décennie, le parquet général doit annoncer ce mercredi les peines qu'il requiert à l'encontre de Nicolas Sarkozy et de ses 9 co-prévenus dans l'affaire du financement libyen de la campagne présidentielle de 2007. La décision est attendue en fin d'après-midi avant un jugement définitif attendu lui le 30 novembre. Comme lors du premier procès, le ministère public a demandé au juge de déclarer Nicolas Sarkozy coupable et de l'ensemble des faits pour lesquels il est poursuivi. Aucun risque de développement du hantavirus en France. Emmanuel Macron et Stéphanie Rist, la ministre de la Santé, sont pour leur catégorique. Le pays a mis en place des protocoles extrêmement rigoureux, selon le chef de l'État. À 7h, une Française de 65 ans contaminée est hospitalisée à Paris dans un état grave. Et les 22 cas contacts sont hospitalisés ou en cours de l'être. En ces temps où la culture est de plus en plus menacée, le 79e Festival de Cannes a été lancé hier soir et la maîtresse de cérémonie, Aïdara, a donné une dimension politique à son discours d'ouverture. L'un des membres du jury, le Britannique Paul Laverty, a été plus radical en dénonçant, je cite, des violences systématiques, le génocide à Gaza et tous ces conflits horribles à travers le monde. Selon le New York Times, l'Iran a conservé d'importantes capacités en matière de missiles, y compris sur le détroit d'Ormuz. Donald Trump affirmait pourtant le contraire. Un indicateur pour savoir le vrai du faux, l'Iran reste intransigeant sur ses propositions pour une fin de conflit qui sont jugées par le président américain comme bonnes à mettre à la poubelle. Fin de citation. Alors que les pourparlers sont au point mort, la Chine exhorte le Pakistan à intensifier ses efforts de médiation entre l'Iran et les États-Unis, mais aussi sur la nécessité de maintenir le cessez-le-feu à tout prix pour traiter la question du détroit d'Ormuz. Donald Trump est justement attendu ce soir en Chine, un allié stratégique et économique de l'Iran. Avec un excellent Victor Wembanyama, les Spurs de San Antonio reprennent l'avantage face aux Minnesota Timberwolves lors du match 5 des demi-finales de Conférence Ouest en NBA. Les Texans s'imposent largement 126-97 avec 27 points et 17 rebonds d'un excellent Wemby. Les Spurs sont à une victoire des finales de Conférence. 5h02 sur le 107.7. Prochain rendez-vous avec l'actualité dans une heure. Retour au trafic après la météo. La météo ne sera pas forcément belle, elle sera assez irrégulière en cette journée puisque ce mercredi on attend un bandeau nuageux et pluvieux sur les bords de la Manche mais aussi dans les départements pyrénéens. Ce sera ensoleillé ailleurs et dans l'après-midi dans la moitié nord ça se gâte un peu avec un temps gris pluvieux même orageux en région parisienne et aussi dans le Grand Est et dans les Hauts-de-France. Plus au sud ce sera une alternance entre le beau et le gris puisque le gris devrait quand même rester bien présent avec quelques averses dans les départements pyrénéens. Température entre 12 et 18 degrés cet après-midi, 12 à Alençon et Lille pour les minimales, 13 à Paris à Brest, 14 à Strasbourg, 15 à Nantes et à Tours, ainsi qu'à Tarbes, 16 à Toulouse, à La Rochelle et à Bourges et 17 degrés à Bordeaux pour les maximales.
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1: Et bien, peu de choses sont à évoquer avec vous dans ce point trafic, mais un accident serait en cours. Au sud de Tours, sur l'A10, en direction de Bordeaux, au kilomètre 250, 10 km après Sainte-Maur et la sortie numéro 25, une voiture serait accidentée sur la bande d'arrêt d'urgence. Et au même kilomètre, dans la même direction, se trouverait un sanglier mort. Pour vous donner un autre point de repère, il s'agirait du secteur où se trouve l'aire de repos de Maillet. Le patrouilleur Laurent est quasiment arrivé sur les lieux d'ailleurs de cet accident. Direction désormais Angers, je ne suis pas très loin d'Angers, donc allons-y sur l'autoroute A11. Je rappelle que pour l'heure et pour

0: Partons désormais dans le sud-ouest où tout se passe bien, mais deux infos sortent du lot encore. À l'est de Toulouse, au plus tard jusqu'à 7h, la 680 est entièrement fermée dans les deux sens pour permettre des travaux d'élargissement. Depuis la 68, vous pouvez sortir à Montastruc pour retrouver Verfeil, et depuis Verfeil, vous rejoignez l'Union et l'entrée 1. Dans les deux cas, ça se passe par le réseau secondaire. Et puis à Brive, pour conclure, la bifurcation qui permet depuis l'A20 direction Toulouse de vous engager sur l'A89 direction Bordeaux reste fermée pour une durée indéterminée. La direction des routes Centre-Ouest effectue des travaux de sécurisation d'un ouvrage endommagé par les intempéries. Alors vous sortez à Objat, sortie 50, puis vous récupérez Brive-Ouest, l'entrée 19 de l'A89 par le réseau secondaire.
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1: Retour à l'actualité trafic et il n'y a plus d'accident sur les axes de l'ouest et du centre. Il y avait la menace d'un accident tout à l'heure au sud de Tours, mais l'alerte est levée. En revanche, un piéton graviterait près des voies de circulation, toujours sur la 10 et à hauteur de Sainte et de Niort sur la 10, donc aux alentours de Saint-Jean-d'Angély et de la sortie numéro 34. Un piéton aurait été aperçu au kilomètre 414. Soyez très attentifs, bien sûr, dans les deux sens de circulation. Dans le Grand Ouest, il reste encore pour quelques minutes ces travaux à Angers qui persistent un petit peu sur la 11 et qui est fermée en direction de Paris à hauteur de la bifurcation avec la 87, et ce pour rénover un pont. Vous n'avez pas d'autre choix donc que de vous engager ou de rester sur l'autoroute A87, de sortir au parc des expositions. Vous faut ensuite prendre la route départementale 323 pour reprendre ou rejoindre l'autoroute A11. À Orléans, et j'en terminerai là, le trafic est toujours, il va falloir toujours s'adapter aux vos conditions de circulation. Au sud d'Orléans, en provenance de Clermont-Ferrand sur l'A71, direction Orléans, direction Paris, des travaux sont en cours sur le viaduc de la Loire jusqu'à 7h du matin avec une sortie obligatoire à Olivet, numéro 2. Et ensuite, vous récupérez l'autoroute à Orléans-Centre via le réseau secondaire. Je reparlerai du trafic dans le sud-ouest dans quelques minutes à 5h30, mais notez que c'est très calme et très fluide, comme depuis le début de la soirée d'ailleurs. Avant de retrouver Diziz avec Kid Cudi, je vous propose de retrouver Pitbull et Kesha pour Timber.

Et c'était Try Try Try de Dizzy's avec l'excellent Kid Cudi. Nena pour 99 Luftballons. Excusez mon accent allemand que je n'ai pas du tout. Et ensuite c'est Joyce Jonathan avec Comme d'hab. On reviendra sur les rares actualités trafic du moment. Ça continue d'aller bien. Et surtout d'être assez calme finalement. Il y a eu peu de variations, peu d'évolution trafic pendant cette nuit, ce qui est un bon indicateur pour la matinée à venir.

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1: Et à 5h30, eh bien, bis repetita, on prend les mêmes et on recommence. Ce sont les travaux qui sont à l'honneur en cette soirée, à l'exception d'un piéton qui se trouverait près des voies. Donc je vais commencer par là, entre Poitiers et Bordeaux, sur la portion sud de l'autoroute A10 au kilomètre 414. Un piéton se trouverait autour de Saint-Jean-d'Angély et de la sortie numéro 34. Soyez attentifs dans les deux sens de circulation. Le patrouilleur, l'homme en jaune Sébastien, est arrivé sur place ou est en train d'arriver sur place. Vraiment, c'est une question de seconde. C'est peut-être une question de seconde aussi avant que les travaux à Angers se terminent. Pour l'instant, ils sont toujours d'actualité en tout cas, avec la 11 fermée en direction de Paris, à hauteur de la bifurcation avec la 87 pour rénover un pont. Vous n'avez pas d'autre choix que de vous engager ou de rester sur la 87 et de sortir au parc des expositions, sortie 15. Et ensuite, emprunter la route départementale 323 pour reprendre ou rejoindre l'autoroute A11. Je rappelle qu'en région centre Val-de-Loire, on a un petit peu de monde là dans ce secteur, c'est normal. Jusqu'à 7h du matin, la 71 est fermée en direction de Paris entre Olivet et Orléans centre pour des travaux sur le viaduc de la Loire. Donc sortez à Olivet, hein, sortie 2, et vous récupérez le réseau secondaire pour reprendre Orléans centre un petit peu plus loin et l'entrée numéro 1. Le sud-ouest. Je n'oublie pas le sud-ouest avec des deux zones de travaux et deux informations seulement dans ce secteur. Et nous allons donc aller à Toulouse, à l'est de Toulouse. La 680 est entièrement fermée dans les deux sens pour des travaux d'élargissement. Depuis la 68, vous sortez à Montastruc numéro 3 et empruntez le réseau secondaire pour rejoindre Verfeil. Et depuis Verfeil, vous empruntez le réseau secondaire pour rejoindre la 68 à l'Union, l'entrée numéro 1. Et puis dans la région de Brive, vous le savez, ce sont des travaux qui sont en cours depuis des semaines et des semaines. La bifurcation qui permet depuis l'Avin direction Toulouse de vous engager sur l'A89 direction Bordeaux reste fermée pour une durée indéterminée en raison de travaux de sécurisation d'un ouvrage endommagé lors des intempéries. Vous pouvez sortir à Objat numéro 50 et retrouver l'A89 direction Bordeaux à Brive Ouest, entrée numéro 19.
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1: Dans un instant, Play Replay, à quelques jours de l'ouverture du tournoi de tennis de Roland-Garros du 18 mai au 7 juin, la machine se met en marche. Sur le court, tout est très visible. En coulisses, l'essentiel se joue loin des caméras et nous en parlerons juste après Pascal Obispo.

0: Pascal Obispo avec Rien ne dure à 5h37. On est toujours face à une matinée qui s'annonce plutôt tranquille. Espérons que ça dure. Une nouvelle information à vous donner après Tours sur la 10 direction Paris. Un poids lourd est en panne sur la voie de droite et la bande d'arrêt d'urgence 9 km après Château-Renaud et la sortie numéro à 18. Je vous reparle de tout ça à 5h45. Voici Play Replay. Aujourd'hui, Mathilde Ferrière nous emmène dans les coulisses de Roland-Garros.
1: Roland-Garros, c'est le plus grand tournoi de terre battue au monde.
2: Roland-Garros, ce sont les matchs, la terre battue et des images que l'on connaît par cœur.
3: Cette compétition, elle est exigeante, difficile.
4: C'est la terre battue, donc physiquement, c'est beaucoup plus dur. C'est la guerre.
2: Mais Roland-Garros, entre les lignes, la série documentaire proposée par France TV s'intéresse à tout autre chose. Les coulisses, la pression. Comme nous l'explique Yann Lénoré, l'un des deux réalisateurs.
5: On a fait 4 épisodes. Il se passe beaucoup de choses et beaucoup de choses dont personne n'a entendu parler pendant l'édition 2025. Donc ça va être une surprise pour beaucoup de gens. L'idée c'était de faire une série qui raconte tout ce qui se passe quand les caméras officielles ne peuvent plus accéder à l'organisation, par exemple, aux joueurs, aux petites mains qui vont venir aider, qui sont aussi des ramasseurs de balles, par exemple.
3: Vous étiez 6000 au départ, on va annoncer 37 personnes.
1: Roland-Garros, c'est quasi 900 matchs. Être
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1: Retour à l'actualité trafic et on commence à voir, ça y est, des travaux qui se terminent. C'est le cas à Toulouse, par exemple, à l'est de Toulouse, où pas mal de fermetures étaient en cours. Tout est en train de se terminer progressivement. C'est également le cas à Angers, d'ailleurs, avec un débalisage en cours et lié à la fermeture de l'axe pour permettre des travaux au niveau du pont. C'est en train de rouvrir également, donc pour l'instant, on va pouvoir voir que le trafic s'améliore dans la région angevine. Ce qui reste d'actualité finalement, c'est les travaux à Orléans. Avec ça, c'est prévu jusqu'à 7h du matin, la fermeture de l'A71 en direction de Paris entre Olivet et Orléans Centre, entre les sorties 2 et 1, pour des travaux sur le viaduc de la Loire. Vous pouvez sortir à Olivet et retrouver Orléans Centre via le réseau secondaire sans trop de problèmes. Dans le reste de l'actualité, je rappelle qu'un poids lourd est en panne sur le secteur de la 10 entre Tours et Orléans, en direction d'Orléans et de Paris, kilomètre 170, 9 km après Château-Renaud et la sortie numéro 18. C'est là qu'un poids lourd est arrêté. Pour l'instant, il n'y a qu'une gêne sur la voie de droite. Veuillez bien faire attention, le patrouilleur est en train de baliser la zone et vous n'aurez plus qu'à vous décaler sur la voie du milieu ou sur la voie de gauche, même dans un monde idéal. Permettre à ce patrouilleur de travailler dans les meilleures conditions possibles. Un piéton, et ça y est, c'est avéré, est près des voies de circulation à Saint-Jean-d'Angély. Nous sommes entre Niort et Bordeaux sur l'autoroute A10, kilomètre 414. Un piéton a été vu donc et se trouve à proximité des voies. Kilomètre 414, 2 km de Saint-Jean-d'Angély. C'est vraiment... À côté de cet échangeur numéro 34, la gendarmerie est sur place, semble-t-il, et sont en train d'intervenir, bien sûr, sur les lieux de cet incident. Donc, merci de respecter leur travail et vous-même d'anticiper les éventuelles difficultés liées à la présence de ce piéton. Sinon, c'est calme, c'est fluide, et tant mieux. Et voici le légendaire titre de Toto Rosanna. Avant de retrouver Buzzy P, qui n'est autre que Pedro Winter, l'éminent Pedro Winter, qui est vraiment l'origine de la French Touch, en France en tout cas, ce sera Camila Jordana, et ensuite on ira jusqu'à 6h.

Le boss d'Headbanger, c'était Buzzy P avec Track of Time. Voici Camélia Jordana avec Dans la peau. Le trafic s'est nettement amélioré dans le sens où il n'y a quasiment plus aucune zone de travaux sur l'ensemble des axes autoroutiers, que ce soit de la moitié nord comme du sud-ouest. Alors voici Camélia Jordana comme promis.

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1: Bonjour à tous. Après une affaire longue d'une décennie, le parquet général doit annoncer ce mercredi les peines qu'il requiert à l'encontre de Nicolas Sarkozy et de ses 9 co-prévenus dans l'affaire du financement libyen de la campagne présidentielle de 2007. La décision est attendue plutôt en fin d'après-midi, avant un jugement définitif attendu le 30 novembre. Comme lors du dernier procès, du premier procès, le ministère public a demandé au juge de déclarer Nicolas Sarkozy coupable de l'ensemble des faits pour lesquels il est poursuivi. Aucun risque de développement du hantavirus en France, c'est tout ce qu'affirment Emmanuel Macron et Stéphanie Rist, la ministre de la Santé. Le pays a mis en place des protocoles extrêmement rigoureux, selon le chef de l'État. À 7h, une Française de 65 ans contaminée est hospitalisée à Paris dans un état grave et les 22 cas contacts sont soit hospitalisés, soit en cours de lettres. En ces temps où la culture est de plus en plus menacée, la 79e édition du Festival de Cannes a été lancée hier soir et la maîtresse de cérémonie, Aïdara, a donné une dimension politique à son discours d'ouverture et l'un des membres du jury, le Britannique Paul Laverty, a été lui beaucoup plus radical en dénonçant, je cite, des violences systématiques, le génocide à Gaza et tous les conflits horribles à travers le monde. Selon le New York Times, l'Iran a conservé d'importantes capacités en matière de missiles, y compris sur le détroit d'Hormuz. Donald Trump affirmait pourtant le contraire. Un indicateur pour savoir le vrai du faux, l'Iran reste intransigeant sur ses propositions pour une fin de conflit qui sont jugées par Donald Trump comme bonnes à mettre à la poubelle. Le chef d'État américain est attendu d'ailleurs ce soir en Chine, chez un allié stratégique et économique majeur de l'Iran. Un duel au sommet en match en retard de la 29e journée de Ligue 1 ce soir. Le RC Lens, qui est deuxième du championnat, accueille le Paris Saint-Germain, leader et quasi-champion. Match à 21h. Et puis, avec un excellent Victor Wembanyama, les Spurs de San Antonio reprennent l'avantage face aux Minnesota Timberwolves lors du match 5 des demi-finales de Conférence Ouest en NBA. Les Texans s'imposent 126-97 avec 27 points et 17 rebonds d'un excellent Wemby. Les Spurs ne sont plus qu'à une victoire des finales de Conférence. Il est 6h02 sur le 107.7. Prochain rendez-vous avec l'actualité dans une heure avec Charles Dodon. Retour au trafic après la météo.
2: Merci Clément. La météo de ce mercredi, mercredi 13 mai, bien maussade. Hein. Vraiment, on devrait retrouver un ciel nuageux. Quelques timides apparitions du soleil et des averses qui pourraient être par moments et par endroits orageuses. En tout cas, c'est ce qui est prévu cet après-midi, notamment sur la région parisienne et sur le Grand Est. Les températures sont en baisse, hein, tout particulièrement dans le nord de l'Hexagone ce mercredi 13 mai. Cet après-midi, seulement 13 degrés prévus à Paris. Seulement 14 degrés à Strasbourg, à Rennes, 15 degrés à Nantes et à Tours, 16 degrés à La Rochelle. Un peu plus doux du côté de Bordeaux, avec un temps qui devrait globalement sec cet après-midi, même si des averses sont attendues ce matin. Mais cet après-midi à Bordeaux, on devrait quand même avoir 18 degrés.
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2: À la veille d'un nouveau week-end prolongé avec le pont de l'Ascension, vous êtes peut-être bien sur la route de ce week-end. Ce matin, la route du travail, dans l'ensemble, ça se passe bien. En tout cas, pas de difficultés à vous signaler en ce moment sur votre parcours, quelle que soit l'autoroute sur laquelle vous circulez, quelle que soit votre direction. Alors, à noter quand même cette info qui va vous concerner en ce moment si vous circulez après Tours sur l'autoroute A10 en direction d'Orléans, de Paris, kilomètre 170. Il y a actuellement le patrouilleur qui se rend sur place avec une gêne potentielle en ce moment à ce niveau sur la voie de droite. Un camion qui ferait partie visiblement d'un convoi exceptionnel qui pourrait donc vous gêner dans ce secteur situé au-delà de Château-Renaud, la sortie numéro 18. Donc vous adaptez bien votre conduite et votre vitesse dans ce secteur. Et puis la présence d'un piéton au bord de l'autoroute A10 à proximité de Saint-Jean-d'Angély, sortie 34.

0: La musique de Vianney sur le 107.7.
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0: 6h15 sur le 107.7 en ce mercredi matin, ça roule très bien en ce moment. Alors une info quand même qui me parvient, qui vous concerne si vous roulez en direction de l'Île-de-France. Un véhicule signalé en panne, un camion signalé en panne, kilomètre 40, c'est en direction de Paris à l'approche d'Allainville, sortie numéro 11. Véhicule qui serait arrêté sur la bande d'arrêt d'urgence dans ce secteur. Direction maintenant, eh bien l'autoroute A10 pour vous qui roulez après Tours, direction Blois, direction Orléans, Paris, avec l'arrivée du patrouilleur, au kilomètre 170. On est après Château-Renaud, la sortie numéro 18. Et à ce niveau, la voie de droite est neutralisée. Vous réduisez bien votre vitesse. Vous vous décalez bien sur les voies de gauche et du milieu. Intervention des équipes de Vinci Autoroute. Donc, dans ce secteur, voilà pour ces quelques infos à retenir à cette heure-ci. Partout ailleurs, ça se passe très bien. On poursuit donc la route en musique tout de suite avec Nathalie Carbone.

0: La musique de Nathalie Cardone, Hasta Siempre.
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0: Et ça y est, on est de nouveau à la veille d'un long week-end pour beaucoup d'entre vous, avec ce pont de l'Ascension qui se profile et un éventuel donc week-end de 4 jours. On attend eh bien des départs dès ce mercredi et des retours concentrés sur la seule journée de dimanche. Alors aujourd'hui, eh bien c'est une circulation qui s'annonce dense dans l'après-midi et tout particulièrement eh bien très dense, si j'ose dire, en fin d'après-midi et en début de soirée. Alors notre conseil, si vous pouvez, de privilégier un départ pour ce week-end en dehors eh bien, de ces plages horaires.
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Angèle et Justice sur le 107.7 What You Want. On se retrouve à 6h30 au plus tard pour l'info trafic avant, bien évidemment. Si j'ai des infos à vous donner. On écoutera Prince dans quelques kilomètres après les Daft Punk.

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1: Pas de changement depuis notre dernier point il y a un quart d'heure. Ça se passe vraiment très très bien en ce petit matin sur votre parcours. Pas de difficulté à vous signaler. Trafic fluide sur l'ensemble des autoroutes sur lesquelles vous roulez. Alors une info quand même à retenir sur l'autoroute A10. Si vous circulez en ce moment entre Tours et Orléans, vous roulez direction Blois, Orléans, Paris, kilomètre 170. Après Château-Renaud, à sortie 18, nous avons un camion en panne, la voie de droite est neutralisée par le patrouilleur. Vous n'allez donc passer que sur deux voies dans ce secteur. Réduisez bien votre vitesse, décalez-vous bien sur les voies de gauche et du milieu. Et nous avons, ça y est, d'ailleurs, le dépanneur qui est arrivé pour évacuer ce camion.
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1: Dans un instant, dans votre rendez-vous santé, nous allons parler de l'hospitalisation à domicile. Ainsi, c'est un choix souvent rassurant pour le patient. C'est aussi une prise en charge très encadrée. Les explications à suivre après Mylène Farmer.

0: C'est l'heure de votre rendez-vous en partenariat avec le magazine Bien-être et Santé. Aujourd'hui, gros plan sur l'hospitalisation à domicile, la HAD, un dispositif très encadré dont nous parle Lisa Mériot, rédactrice en chef adjointe du magazine, au micro de Charlotte Latour.
1: Lisa Mériot, dans quel cas peut-on bénéficier d'une hospitalisation à la maison ?
2: Alors, une hospitalisation à domicile, donc HAD, peut être prescrite dans beaucoup de situations médicales, par exemple soins palliatifs, traitement intraveineux, néonatologie, suivi post-chirurgical. Et important à savoir, l'HAD est pris en charge dans les mêmes conditions que les soins à l'hôpital, donc pris en charge par l'assurance maladie.
1: Bon, en tout cas, ce qui est sûr, c'est que ça n'est pas un choix à prendre à la légère. Et d'ailleurs, ce type d'hospitalisation est soumis à plusieurs conditions.
2: C'est ça, peu importe les soins, ils sont encadrés par le code de la santé publique et soumis à plusieurs conditions. La première étant le consentement. Le patient peut refuser une HAD prescrite par son médecin et choisir un autre lieu de soins comme l'hôpital ou une structure de convalescence. Mais la plupart des patients qui refusent une HAD invoquent plutôt des raisons d'ordre psychologique, comme la crainte que leur maladie soit banalisée, car à l'hôpital, généralement, le sentiment de sécurité est plus fort.
1: Comment fait-on la demande ?
2: Alors, le recours à l'HAD est possible dès lors que toutes les conditions médicales et techniques et humaines sont réunies. Le médecin qui prescrit l'HAD doit s'assurer que l'environnement du patient est compatible avec sa mise en œuvre, notamment en termes de sécurité. Il faut aussi que la superficie du logement permette l'installation de matériel, comme un lit médicalisé dans certains cas.
1: Oui, parce qu'il y a parfois une vraie coordination des intervenants à réaliser, et ça, les patients ou les proches ne le font pas eux-mêmes.
2: C'est ça. L'HAD fait l'objet d'une prescription médicale transmise à une structure agréée. C'est elle qui s'assure d'évaluer la situation et d'organiser la coordination entre les médecins, les infirmiers, les aides-soignants, kinésithérapeutes, etc.
1: Et on précise que la durée d'une hospitalisation à domicile est indiquée dans la prescription du médecin, mais qu'elle peut être prolongée selon l'état du patient. Merci beaucoup, Lisa Mériot, Bien-être et Santé magazine à retrouver dans toutes les pharmacies partenaires.
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0: T.Y.O. qui était d'ailleurs récemment notre invité sur cette antenne avec eh bien notamment ce titre I've Got to Travel Alone. On écoute Benabar.
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3: Il est 7h moins le quart, aucune difficulté à vous signaler en ce moment. À fin de l'alerte concernant le camion qui était à l'arrêt après Tours, direction Orléans et Paris, au kilomètre 170, retour, un trafic sur les trois voies. Comme ça se passe bien, on continue la route en musique tout de suite avec Broken Back.

le capitaine Lafer Moustrio sur le 107.7. On écoute Claudio Capeo puis Messi Gray. On se retrouve au plus tard à 7h pour l'actualité, la météo et l'infotrafic.

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1: Bonjour à tous, Donald Trump est à bord d'Air Force One, direction la Chine. Pour 3 jours, le président américain a déclaré qu'il demanderait à son homologue Xi Jinping d'ouvrir la Chine aux entreprises américaines et a assuré que cette visite serait fructueuse malgré leurs désaccords sur la guerre au Moyen-Orient, le commerce ou encore Taïwan. En France, le parquet général doit annoncer cet après-midi les peines qu'il requiert à l'encontre de Nicolas Sarkozy et de ses 9 co-prévenus dans le procès en appel sur les soupçons de financement libyen de sa campagne présidentielle de 2007. Et comme lors du premier procès, le ministère public a demandé au juge de déclarer Nicolas Sarkozy coupable de l'ensemble des faits pour lesquels il est poursuivi, y compris la corruption et le financement illégal de sa campagne présidentielle victorieuse de 2007. Une Française, ex-passagère du navire de croisière, rondue, s'est gravement touchée par l'antivirus, mais il n'y a pas de signe de circulation du virus dans l'Hexagone, a déclaré hier la ministre de la Santé, Stéphanie Rist. Cette femme de 65 ans avait été rapatriée avec 4 autres passagers dans un vol spécial et se trouve actuellement en réanimation à Paris, à l'hôpital Bichat, dans un état grave. Au total, 22 cas contacts sont hospitalisés. La situation est sous contrôle en France, a assuré Emmanuel Macron. Température basse pour la saison et pluie fréquente. C'est à peu de choses près le menu pour ce long week-end de l'Ascension. Côté trafic, du monde attendu sur la route, c'est notamment par Bison Futé qui a hissé son drapeau rouge et même noir en Auvergne-Rhône-Alpes aujourd'hui. En football, Lens Paris Saint-Germain ce soir en match en retard en Ligue 1. Match de gala mais sans enjeu entre le leader au classement, pas encore officiellement un champion, et son dauphin. Coup d'envoi à 21h. Et puis le succès de Rodez hier soir sur la pelouse du Red Star, 3-2. Les Ruthénois joueront à Saint-Étienne vendredi. On rappelle que le vainqueur de ce match affrontera ensuite en match aller-retour le 16e de Ligue 1. C'est la fin de ce Flash Info, le retour de l'infotrafic dans un instant, juste après votre météo. Avec bien un temps maussade imprévu globalement pour ce week-end de l'Ascension, et ça commence même avant ce week-end avec des nuages, avec des éclaircies, avec des averses, mais aussi des températures bien basses. Seulement par exemple 13 degrés cet après-midi à Paris, seulement 12 degrés prévus à Alençon. On aura 14 degrés à Rennes, à Strasbourg, 15 degrés à Tours, 16 degrés à La Rochelle, 18 degrés à Bordeaux.
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1: Un 7-9 qui démarre en ce bien mercredi, un 13 mai, pour vous qui êtes peut-être déjà sur la route du week-end, ou plus généralement, en tout cas ce matin, pour une grande partie d'entre vous sur la route du travail. L'infotrafic, c'est tout de suite.
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1: Et globalement, bien, ça roule bien sur votre trajet, sachez-le, pas de difficulté à vous signaler, trafic fluide sur l'ensemble des autoroutes sur lesquelles vous m'écoutez, quelle que soit votre direction, quelle que soit votre provenance. Une info tout de même à retenir, si vous circulez en ce moment dans le Loir-et-Cher sur l'autoroute A10, un véhicule, un camion plus précisément, qui roule à faible allure sur la partie droite de la chaussée et qui se trouve désormais à proximité de Bois de la sortie 17. Le patrouilleur est d'ailleurs en protection derrière lui. Dès que vous l'apercevez devant vous, kilomètre 152 au dernier pointage, et bien vous adaptez bien votre conduite et votre vitesse pour le doubler.
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1: Et on continue la route en musique tout de suite avec Jimmy Cliff.

Priorité ici à l'infotrafic sur le 107.7, vous circulez après Orléans, direction Tours et Bordeaux, sur l'autoroute A10, kilomètre 122. Un obstacle est confirmé sur la voie du milieu, en train d'être ramassé d'ailleurs par le patrouilleur, au-delà de la sortie 15, Main-sur-Loire.

0: C'était Michael Jackson, Human Nature, sur le 107.7. L'infotrafic arrive dans un instant.
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0: Il est 7h passé de 16 minutes et je vous parlais il y a un instant d'obstacles en cours de ramassage sur l'autoroute A10 au-delà d'Orléans, direction Tours et Bordeaux. Bien, c'est terminé, kilomètre 122, l'obstacle qui se trouvait au-delà de Main-sur-Loire sur la voie du milieu a été ramassé par le patrouilleur. Le dépanneur, lui, se rend actuellement sur cette autoroute A10 au niveau du kilomètre 39. Si vous roulez direction l'Île-de-France, à l'approche de la sortie 11 à Lainville, on a un camion qui est à l'arrêt sur la bande d'arrêt d'urgence. Ça se passe très très bien en ce moment, hein. Pas de difficulté à vous signaler sur votre parcours. Alors on va s'intéresser à la première partie de votre agenda des sorties pour ce long week-end de l'Ascension, direction la côte atlantique pour un festival des arts de la rue. Il se tient dans 13 communes concernées. Nous évoquons aussi une course de pirogue et un festival autour de l'eau. Tout cela est à suivre après M. Pokora.

0: Allez, place à votre agenda des sorties direction la Loire-Atlantique et la Vendée pour un festival joliment intitulé La Déferlante. On en parle avec Yvan Mouton.
1: Festival La Déferlante de Saint-Brévin-les-Pins à la Tranche-sur-Mer, 13 communes. Accueil des spectacles de rue avec pour seule intention celle de vous étonner. Floriane Bossard, coordinatrice de l'événement.
2: Oui, alors on peut parler de la compagnie Opus avec le spectacle La Grande Tablée. Là, c'est vraiment une pièce de théâtre assez grandiose, loufoque, du théâtre de rue comme on aime, donc ça c'est vraiment super. On peut aussi parler de la compagnie Projet Coin avec le spectacle Monique, donc là c'est un trio autour plutôt de l'art du cirque et d'un monocycle. Et puis on a des propositions, une proposition notamment qui est assez inédite, c'est que le spectacle va jouer à 7h du matin, c'est la compagnie Zoul, spectacle de soleil, et en fait à Saint-Hilaire-de-Riez ça va jouer à 7h du matin sur 2 jours, et c'est un spectacle qui a pour but aussi d'être joué avec le lever du soleil. C'est assez cocasse.
1: LaDéferlante.com pour les renseignements. La Loire-Atlantique et la Vendée sont accessibles par les autoroutes A11, A83 et A87. Toujours en Vendée, mais un peu plus au sud. Les Sables d'Olonne accueillent la 5e édition de Va'a. 3 jours de course de pirogue polynésienne. 250 rameurs au départ de la Grande Plage. Un village polynésien, des concerts et une soirée tahitienne. VendéeVa'a.com pour les renseignements. On accède aux Sables d'Olonne par les autoroutes A83 et A87. Sur la côte atlantique, toujours mais plus au nord, Saint-Nazaire accueille la 3e édition de son Festival de l'eau. Une série de concerts, des installations sonores et artistiques, des promenades musicales, notamment sur l'eau, notamment en kayak. On y accède par l'autoroute A11 sortie Nantes.
0: Merci Yvan. Et tout à l'heure, on va parler d'une fête bolivienne dans un petit village de l'Inde. Ce sera après l'infotrafic. Tout de suite, c'est la musique de Katsai.

0: musique de Savage Garden pour vous accompagner ce matin sur la route. Retour de l'infotrafic dans un instant.
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0: Il est 7h30, vous me rejoignez peut-être sur le 107.7. Dans l'ensemble, ça se passe bien sur votre parcours. Trafic fluide sur l'ensemble des autoroutes sur lesquelles vous roulez. Information à retenir en ce moment dans la région d'Angers, si vous circulez sur l'autoroute A11 peut-être et que vous rejoignez l'autoroute A85, direction Tours et Vierzon. Au tout début de cette autoroute, il y a bel et bien un obstacle sur les voies. Il s'agirait d'un animal écrasé présent au kilomètre 3. Le patrouilleur est en train de se rendre sur place pour le ramasser. Donc au tout début vraiment de cette autoroute A85 que vous rejoignez dans le secteur de Corzé, depuis l'autoroute A11. Partout ailleurs, ça se passe toujours aussi bien, pas l'ombre d'une difficulté à vous signaler.
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0: À suivre, la seconde partie de votre agenda des sorties est place à une grande fête bolivienne organisée dans un petit village de l'Indre. Il sera question aussi de Vietnam et de musique punk. C'est à suivre après Ed Sheeran.

0: Allez, votre agenda des sorties. Seconde partie, direction le département de l'Indre, non loin de Bourges, pour 3 jours de fête bolivienne. Les explications d'Yvan Mouton.
1: Et il s'agit des journées Carrasco. Il faut savoir qu'en 1968, Georges Carrasco, artiste bolivien, a réalisé une fresque de 400 mètres carrés dans la petite église du Menou, près d'Argenton-sur-Creuse. Il est décédé en 2006 et depuis, tout le village lui rend hommage chaque week-end de l'Ascension, des danses boliviennes, de la gastronomie sud-américaine, la visite de l'église et la visite également de l'atelier du peintre Wara Carrasco, fille de l'artiste.
2: On a presque l'impression qu'il va arriver là et qu'il va se mettre à peindre. Vous avez son chevalet, vous avez ses palettes, vous avez un portrait de Picasso qu'il a réalisé lors du décès de Picasso.
3: Il connaissait Picasso?
2: Oui, il l'avait rencontré, il avait travaillé avec lui, il avait une grande admiration pour son œuvre. Quand il se passait un événement dans le monde, ça se traduisait par un tableau. Là, par exemple, vous avez la chute du mur de Berlin, parce que Carrasco était très impliqué dans cette humanité et était très touché par cette violence, ces guerres, ces affrontements entre les hommes. Voilà, ça ne laissait pas indifférent et lui le traduisait par une œuvre picturale.
1: Georges avec un j-carrasco.fr pour les renseignements. On accède au Menou au sud d'Argenton-sur-Creuse par l'autoroute A71 sortie Bourges. Si vous êtes plutôt culture asiatique, Pessac près de Bordeaux accueille son festival Vietnamia. Il est dédié aux arts et traditions du Vietnam. Vietnamia.fr pour les renseignements. On accède à Pessac par l'autoroute A10. Et on peut terminer par un voyage aux origines du rock, du punk et du blues avec le Cosmic Trip. Il s'agit d'un festival qui envahit la ville de Bourges ce week-end avec une vingtaine de concerts. Cosmic-trip-festival.com pour les renseignements. Bourges par l'autoroute A71.
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0: Russian Roulette, signé Rihanna sur le 107.7. L'infotrafic arrive dans un instant.
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0: L'infotrafic à bien 7h45, et les points trafic justement se suivent et se ressemblent, mais dans un sens c'est tant mieux. Si vous êtes sur la route ce matin du travail, la route peut-être aussi déjà d'un très long week-end, aucun ralentissement, pas de bouchon à vous signaler en ce moment sur votre parcours, même si par endroit vous êtes de plus en plus nombreux. Alors c'est le cas notamment et traditionnellement à l'approche de Bordeaux, où vous pourrez rencontrer déjà un petit coup de frein quand même à l'approche de la Rocade, au-delà d'Embarrès Saint-Loubès, sortie numéro 42. On a toujours la présence d'un obstacle qui peut vous gêner au tout début de l'autoroute A85 dans la région d'Angers, direction Tours et Vierzon, kilomètre 3. Un animal écrasé se trouve sur les voies. Le patrouilleur se rend en ce moment sur place pour le ramasser. Intervention du dépanneur à l'approche du péage de Saint-Arnoult. Si vous roulez sur l'autoroute A10, direction Paris, kilomètre 39 de l'autoroute A10. C'est sur la bande d'arrêt d'urgence auprès d'un camion arrêté. On est à l'approche d'Alain Ville, la sortie numéro 11. Poursuivons la route en musique sur Radio Vinci Autoroute. Place à Jennifer Page.

La chanson d'amour de Mentissa sur le 107.7. On poursuit la route avec Makeba de Jane, suivra Catherine and the Waves. On se retrouve au plus tard à 8h pour l'actualité, la météo et l'infotrafic.

Priorité à l'infotrafic sur le 107.7 dans la région de Beaune-la-Rolande, sortie numéro 6 de l'autoroute A19 en direction d'Orléans. Attention, un obstacle, un animal écrasé se trouve sur la voie de gauche. Le patrouilleur se rend sur place 1,79 km de cette autoroute A19 en direction d'Orléans et l'autoroute A10.

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1: Bonjour à tous. Le taux de chômage augmente en France de 0,2 points selon l'INSEE au premier trimestre et dépasse le seuil symbolique des 8%. C'est son plus haut niveau depuis 5 ans. Une Française est gravement touchée par l'antivirus, mais il n'y a pas de signe de circulation du virus dans l'Hexagone, a rassuré hier la ministre de la Santé, Stéphanie Rist. La femme de 65 ans, ex-passagère du navire de croisière Ondus, avait été rapatriée avec 4 passagers et se trouve en ce moment à Paris, à l'hôpital Bichat, dans un état grave. Au total, 22 cas contacts sont hospitalisés. La situation est sous contrôle en France, a assuré Emmanuel Macron. Le parquet général doit annoncer c'est aujourd'hui les peines qu'il requiert à l'encontre de Nicolas Sarkozy et de 9 autres coprévenus dans le procès en appel portant sur les soupçons de financement libyen de la campagne présidentielle de 2007. Et comme lors du premier procès, le ministère public a demandé au juge de déclarer Nicolas Sarkozy coupable de l'ensemble des faits pour lesquels il est poursuivi, y compris la corruption et le financement illégal de sa campagne présidentielle de 2007. Après la cérémonie d'ouverture hier soir, la course à la Palme d'Or débute à Cannes, mais c'est un film hors compétition qui est le plus attendu aujourd'hui et qui sort d'ailleurs en salle ce mercredi. L'Abandon, qui retrace les derniers jours de Samuel Paty, professeur d'histoire géo assassiné en 2020 par un terroriste islamiste. En foot, une affiche de gala qui devrait être une finale mais qui finalement se révèle sans enjeu ce soir. Match en retard en Ligue 1, Lens reçoit le PSG à 21h et puis c'est une première depuis 22 ans. L'équipe de France est contrainte de jouer un match de barrage pour se qualifier pour les prochains mondiaux. C'est du handball, double confrontation face à la République tchèque. Match aller ce soir à 20h à l'extérieur. Match retour dimanche à Orléans pour les coéquipiers du capitaine Ludovic Fabregas. C'est la fin de ce Flash Info. Le retour de l'infotrafic, c'est dans un instant. Et c'est à suivre juste après la météo. Et on est parti pour plusieurs jours de temps globalement instable sur l'Hexagone pour ce week-end de l'Ascension et ça va démarrer dès aujourd'hui avec ce matin un temps globalement calme, voire encore ensoleillé avec en tout cas de belles apparitions du soleil. Mais on devrait avoir tout au long de cette journée aussi de plus en plus de nuages et des averses qui pourraient être orageuses cet après-midi, par exemple sur la région parisienne ou l'Alsace où les températures n'excéderont pas les 13 degrés cet après-midi à Paris, 14 degrés attendus à Strasbourg, 15 à Nantes, à Tours, 16 à La Rochelle. On devrait tout de même avoir, sous les éclaircies, 18 degrés cet après-midi à Bordeaux.
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1: Le 7-9 continue à la veille du jeudi de l'Ascension et d'un long week-end de nouveau pour beaucoup d'entre vous. Vous êtes d'ailleurs peut-être déjà sur la route de ce week-end. Vous avez bien fait de prendre la route tôt car les difficultés devraient être nombreuses, notamment cet après-midi, en fin d'après-midi, l'heure des sorties du travail et des départs, donc éventuellement pour ce week-end de 4 jours. D'ailleurs, bison futé, hissé même son drapeau rouge aujourd'hui dans le sens dit des départs et même noir en Auvergne-Rhône-Alpes. En ce moment, c'est totalement vert, avec toutefois quelques difficultés assez classiques à l'approche de Bordeaux. L'infotrafic, c'est tout de suite.
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1: Une arrivée à Bordeaux ralentie, une dizaine de minutes à passer dedans, selon les estimations. Au niveau d'Embarrès Saint-Loubès, sortie numéro 42 de cette autoroute A10, ça coince. Donc pour vous qui approchez en ce moment de Bordeaux en Gironde depuis cette autoroute A10. Seul secteur actuellement concerné par des ralentissements et des bouchons partout ailleurs. Ça roule bien. Notez quand même cette info qui vous concerne dans le Maine-et-Loire avec actuellement Aurélien le patrouilleur qui arrive sur les lieux kilomètre 3 de l'autoroute A85 direction Tours et Vierzon. Attention toujours à cet obstacle, animal écrasé visiblement sur les voies au tout début de cette autoroute A85 et l'arrivée des équipes de Vinci Autoroute. Autre obstacle cette fois-ci pour vous qui approchez de Nantes sur l'autoroute A83. Là on me parle d'une plaque de polystyrène sur les voies au niveau d'Aigrefeuille, sortie numéro 3 précisément au kilomètre 8. Et là c'est Willy le patrouilleur qui lui aussi se rend sur place pour confirmer et ramasser cet obstacle.
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1: Merci de nous avoir choisi pour vous accompagner sur la route. En ce mercredi matin, tout de suite place à la musique, celle de Kali.

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0: Un grand classique de Mausti sur le 107.7 à 8h15.
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0: Fin de l'alerte concernant dans le secteur d'Angers, hein, l'animal écrasé sur l'autoroute A85 au tout début, direction Tours-et-Vierzon. Bonne nouvelle. En revanche, d'autres obstacles sont signalés. Je vais commencer par en Loire-Atlantique, cette info qui vous concerne si vous approchez de Nantes sur l'autoroute A83. La présence là d'une plaque visiblement de polystyrène sur les voies au kilomètre 8. Au niveau de la sortie numéro 3, Aigrefeuille, les équipes de Vinci Autoroute sont en train d'approcher des lieux. Et puis sur l'autoroute A85, mais cette fois-ci pour vous qui roulez depuis Vierzon, direction Tours et Angers, juste après la sortie 14 Romorantin, là il pourrait s'agir d'un animal écrasé, en tout cas signalé sur la voie de gauche dans ce secteur. Et là encore, le patrouilleur se rend sur les lieux. Partout ailleurs, ça se passe toujours aussi bien, quelle que soit l'autoroute sur laquelle vous roulez, quelle que soit votre direction. Alors dans ce secteur de Vierzon, à noter quand même le dépannage en ce moment d'un camion qui est arrêté dans l'aire de Salbris-Teillet qui vous concerne si vous circulez direction Vierzon, Bourges et Clermont-Ferrand, un dépannage qui s'effectue au niveau d'une zone de stationnement dans cette aire. À suivre Marque-Page, votre rendez-vous consacré au livre, en compagnie aujourd'hui de Mathilde Bosseau, une autrice déjà primée dès son premier roman Les Saules, et qui revient avec La Colline. Elle sera notre invitée après Capuche d'Elena.

0: Si vous aimez les bons polars bien construits et ancrés dans le réel, ne passez pas à côté des livres de Mathilde Bosseau. Son deuxième roman, La Colline, vient de paraître. Elle nous en parle tout de suite dans Marque Page. Elle est l'invitée de Francine Thomas.
1: Bonjour Mathilde Bosseau.
2: Bonjour.
1: On va rester au tout début de La Colline, page 15. Nous sommes dans une cité à Rennes. Un des habitants appelle les secours et il déclare « Je crois bien qu'il y a un bébé balancé dans les poubelles enterré devant chez nous ». L'image est assez sidérante. Elle vous vient d'où, cette image ?
2: Eh bien, elle me vient d'un fait divers terrible qui a secoué Rennes en octobre 2023. Voilà, un nouveau-né a été jeté dans une benne à enterrer et c'est ma sœur sage-femme qui m'a confié cette histoire lorsqu'ils ont recueilli ce bébé abandonné à l'hôpital de Rennes.
1: Et vous, ça a tout de suite percuté votre imaginaire d'autrice ?
2: Oui, parce qu'en fait, elle me parle de personnages bons, ce grand-père qui sonne l'alerte, ces pompiers qui descendent en rappel plus de 4 mètres, qui vont sauver cet enfant, et puis les soignants qui vont l'entourer de toute leur humanité.
1: Alors, juste avant la découverte de ce bébé, il y a une scène d'accouchement en prologue avec une fin assez saisissante elle aussi. Il est question d'une porte que l'on referme à clé, d'un bébé qui semble avoir disparu, on ne sait pas trop, et donc on comprend immédiatement la connexion entre ces deux événements. Trouver qui a mis ce bébé à la poubelle va donc être tout l'enjeu du livre.
2: Oui, c'est vrai, parce que moi je vais également chercher en fait comment c'est possible. Je n'ai pas d'idée au départ quand je commence à écrire.
1: Ça paraît dingue parce que c'est tellement bien construit.
2: C'est gentil, mais c'est la vérité. Je pars à l'aventure en fait avec mes personnages qui naissent au gré des chapitres. Et donc je vais chercher. Je sais que j'ai cette Monroe, cette jeune femme, 17 ans, totalement esselée. Je sens qu'elle a vécu quelque chose de terrible, mais je ne sais pas encore ce qui lui est totalement arrivé. Je vais essayer de l'entourer de toute la bonté du monde pour tenter de dire l'innommable.
1: Alors c'est un roman polyphonique, l'intrigue avance par le biais de différents personnages et puis il y a des flashbacks. Monroe, pendant sa grossesse, elle va vivre chez sa grand-mère dans une maison sur une colline retirée du monde. La colline, même si des drames s'y jouent aussi, elle devient le lieu des possibles. Elle fait du bien au lecteur, cette colline. Est-ce qu'elle a fait du bien à l'écrivaine pendant l'écriture ?
2: Oui, c'est vraiment très juste ce que vous dites parce qu'en fait, je n'en pouvais plus de la ville, de fer, de ce carcan et j'ai eu besoin de m'échapper dans l'écriture, de laisser gambader la métaphore dans la colline. C'est un peu les lieux de mon enfance et le lieu effectivement de la nature toute puissante et c'est le lieu où je vais retrouver ma grand-mère que j'adorais et qui m'a transmis tant de choses par le verbe, par le geste, par les regards.
1: Donc le personnage de cette grand-mère, elle emprunte un peu à la vôtre ?
2: Elle emprunte beaucoup à la mienne.
1: Mathilde Bosseau, vous publiez La Colline au seuil, l'histoire d'un bébé qu'on extire d'une poubelle, de générations de femmes que l'on maltraite, d'un suspense que vous savez incroyablement doser. Merci beaucoup.
2: Merci infiniment.
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3: 8h passées de presque 32 minutes, un nouveau point sur vos conditions de circulation qui, dans l'ensemble, eh bien, sont bonnes en ce mercredi matin, même si vous êtes, eh bien, toujours ralenti en ce moment. Un bon quart d'heure à patienter à l'approche de Bordeaux, hein, sur l'autoroute A10 en Gironde. Ça freine sur les derniers kilomètres de cette autoroute à proximité d'Ambarès-Saint-Loubès, sortie numéro 42. Mais sinon, partout ailleurs, hein, le trafic est parfaitement fluide. À noter qu'il y a quand même notamment cette intervention en ce moment du patrouilleur à l'approche de Nantes pour ramasser bel et bien un obstacle au kilomètre 8 de l'autoroute A83, direction Nantes. Plaque de polystyrène signalée donc dans ce secteur et même confirmé, Willy est en train d'intervenir au niveau de cette sortie numéro 3. Autre intervention d'ailleurs du patrouilleur, si vous roulez depuis Vierzon, direction Tours et Angers, et cette fois-ci c'est un obstacle qui est en train d'être ramassé au kilomètre 181, on est juste après Romorantin, sortie 14.
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3: Il se poursuit ce 7-9 avec Atlantique poussé par le vent.

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9: Pas la moindre difficulté à vous signaler en ce moment sur votre trajet, hein. Quelle que soit l'autoroute sur laquelle vous roulez, quelle que soit votre direction, à une exception près, c'est en Gironde, l'arrivée à Bordeaux qui est encore bien ralentie à 7h06 sur l'autoroute A10, une dizaine de minutes hein, selon les estimations, à passer dans les 6 derniers kilomètres de l'autoroute A10 ralentie avant de pouvoir accéder à la rocade. Allez, à suivre dans un instant le Mobilimag et cette semaine, notre partenaire Roule Média nous alerte sur une arnaque qui vise de plus en plus d'automobilistes, de faux QR codes collés sur des horodateurs, des pompes à essence ou des bornes de recharge. Comment les repérer? C'est à suivre après Jack et Carla.

0: Jack et Carla avec en duo La Recette. C'est l'heure du Magoto, non pas le Magoto, Mobilimag sur le 107.7. On retrouve Sébastien Date et son invité.
1: Notre rendez-vous mobilité, c'est en partenariat avec Roule Média et j'ai le plaisir de recevoir l'une des journalistes de la rédaction, la personne de Marine Madelmont. Bonjour Marine.
2: Bonjour Sébastien.
1: On s'intéresse cette semaine à une pratique frauduleuse. Vous nous alertez sur le quishing. Que se cache-t-il derrière cet anglicisme ?
2: Alors le terme peut paraître barbare, je vous l'accorde, mais il revient quand même de plus en plus souvent. Alors quishing, c'est la contraction de QR code et phishing, autrement dit une escroquerie qui détourne un QR code pour piéger l'utilisateur et récupérer ses coordonnées bancaires.
1: Plusieurs scénarios de quishing sont utilisés par les escrocs.
2: Oui, alors le plus classique, c'est le QR code frauduleux qui est collé sur une borne de recharge ou tout simplement un horodateur. Donc vous souhaitez payer, vous scannez et hop, vous tombez sur un faux site parfaitement imité. Même chose avec les fausses contraventions là qui se baladent de plus en plus, glissées sous l'essuie-glace. Elles paraissent officielles, mais en fait le QR code renvoie vers une page pirate. Et plus inquiétant encore, même si la pratique reste assez rare en France, certains QR codes déclenchent carrément l'installation d'un logiciel l'espion sur le téléphone.
1: Comment éviter de se faire avoir tout en continuant d'utiliser des QR codes qui sont quand même bien pratiques?
2: Alors il y a quelques réflexes assez simples pour éviter les mauvaises surprises. Ne scannez jamais un QR code dont l'origine vous semble incertaine, qu'il soit collé sur une borne, imprimé sur une amende suspecte ou même reçu par SMS. Vérifiez toujours que ce QR code soit intégré à l'interface numérique d'un service officiel et privilégiez bien sûr systématiquement le Play Store ou l'Apple Store si vous devez télécharger une application. Si jamais vous pensez avoir été piégé, prévenez immédiatement votre banque et signalez l'arnaque sur cybermalveillance.gouv.fr.
1: Et pour tout savoir sur le quishing, j'invite nos auditeurs à retrouver toutes les infos sur votre site media.roule.fr. À très bientôt Marine.
2: À bientôt.

0: avec Lily Allen, 22 sur le 107.7. On se retrouve à 9h au plus tard pour l'actu, la météo et l'infotrafic. Ça se passe toujours aussi bien. Jason Derulo est à suivre juste après Emma et son titre Pitié.
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1: Bonjour à tous. Le chômage est au plus haut en France depuis 5 ans. Selon l'INSEE, il franchit la barre symbolique des 8%, progressant de 0,2 points au premier trimestre de cette année. Avant la visite de Donald Trump, la Chine appelle le Pakistan à intensifier ses efforts de médiation entre l'Iran et les États-Unis. Donald Trump est à bord d'Air Force One, direction Pékin, première visite en Chine d'un président américain depuis celle qu'il avait lui-même effectuée en 2017. Et alors que le conflit s'enlise au Moyen-Orient et que le détroit d'Ormuz reste bloqué, il n'y a pas de pénurie de kérosène, déclare ce matin le ministre des Transports. Il y a encore des stocks commerciaux, des stocks stratégiques. Les Français qui souhaitent prendre l'avion pour partir en congé cet été pourront le faire, assure Philippe Tabarot, ajoutant qu'aucune destination n'était pour l'heure déconseillée en raison de l'antivirus. Une Française ex-passagère du navire de croisière Ondius est gravement touchée par l'antivirus. Mais il n'y a pas de signe de circulation du virus dans l'Hexagone, a tenté de rassurer hier la ministre de la Santé, Stéphanie Rist. Au total, 22 cas contacts sont actuellement hospitalisés. La situation est sous contrôle en France, a même assuré Emmanuel Macron. Le parquet général doit annoncer aujourd'hui les peines qu'il requiert à l'encontre de Nicolas Sarkozy et de 9 autres prévenus dans le procès en appel portant sur les soupçons de financement libyen de la campagne présidentielle victorieuse de 2007. Et comme lors du premier procès, le ministère public a demandé au juge de déclarer Nicolas Sarkozy coupable de l'ensemble des faits pour lesquels il est poursuivi, y compris la corruption et le financement illégal de sa campagne. Enfin, en football, Lens PSG ce soir, match en retard en Ligue 1, match de gala, mais quasiment sans enjeu entre le leader au classement, pas encore officiellement champion, et son dauphin. Coup d'envoi à 21h. C'est la fin de ce Flash Info. Le retour de l'infotrafic, c'est dans un instant, après votre météo. Température fraîche, quelques éclaircies et malgré la pluie, des nuages aussi. Hein, c'est vraiment la météo qui devrait régner tout au long de ce week-end prolongé de l'ascension en France. Et aujourd'hui, donc, on a ce type de temps, et on devrait avoir ce type de temps tout au long de la journée, à savoir vraiment une alternance entre nuages, belle apparition du soleil, c'est plutôt le cas d'ailleurs ce matin, mais aussi des averses qui pourraient être orageuses. Et c'est notamment le programme cet après-midi dans le Grand Est, en Île-de-France aussi, avec des températures qui ne seront pas vraiment élevées. C'est le moins que l'on puisse dire. On devrait avoir seulement 13 degrés cet après-midi à Paris, 14 degrés attendus à Strasbourg, 15 degrés pas plus pour Tours, pour Nantes sous les nuages, avec un risque d'averse également du côté de Rennes, 14 degrés cet après-midi. Temps plus sec globalement, en tout cas cet après-midi sur Bordeaux, avec 18 degrés prévus.
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1: Et c'est d'ailleurs à l'approche de Bordeaux que vous rencontrez en ce moment le seul secteur ralenti, les 6 derniers kilomètres de l'autoroute A10. Ralenti, rien d'inhabituel, un jour de semaine pour vous qui travaillez, qui allez travailler, ou qui pourquoi pas d'ailleurs, dès ce mercredi matin, partez pour un très long week-end, une dizaine de minutes à patienter à proximité d'Ambarès-Saint-Loubès, sortie numéro 42. Une autre info est à retenir, on part en région Centre-Val de Loire, du côté d'Orléans, si vous circulez en provenance peut-être même de l'autoroute A10 en direction de Vierzon, de Bourges et de Clermont-Ferrand sur l'autoroute A71. Un véhicule est en panne dans la sortie numéro 2, Olivet.
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1: Et sinon, ce sera plus tard à 9h15 sur le 107.7, c'est au minimum tous les quarts d'heure. Mais bien évidemment, si j'ai de nouvelles infos à vous donner, je vous la donne aussitôt qu'elle me parvient. Tout de suite, c'est Gérald de Palmas.

Eddie Brickel, What I Am sur le 107.7. On va écouter le dernier jour du disco de Juliette Armanet tout de suite, et puis le retour de l'infotrafic, ce sera au plus tard à 9h15.

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6: 9h15, merci de nous avoir choisis pour vous accompagner sur la route en ce mercredi matin. Et ça se passe vraiment très très bien hein, sur votre trajet seul. Eh bien, l'arrivée à Bordeaux est en ce moment ralentie en Gironde hein, sur l'autoroute A10. Encore 5 à 10 minutes à passer dans les 5 derniers kilomètres ralentis après embarras Saint-Loubès, sortie 42. Ça se passe très bien, alors on poursuit la route en musique avec Lovers on the Sun de David Guetta.

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On écoute tout de suite Marine.

0: La musique de Bruno Mars, I Just Might, sur le 107.7. L'infotrafic arrive dans quelques secondes, à tout à l'heure.
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0: 9h30, commençons par cette info, à savoir l'intervention du patrouilleur en ce moment sur le nord de Bordeaux, en Gironde, sur l'autoroute A10, en direction de Poitiers, de Paris, donc en provenance de Bordeaux, kilomètre 536, un obstacle confirmé sur la voie du milieu, pièce potentiellement métallique dans ce secteur. Adaptez bien votre conduite et votre vitesse, hein, et le patrouilleur est sur place en intervention. Dans l'autre sens, à l'approche de Bordeaux, quelques coups de frein encore au niveau de Sainte-Eulalie, sortie 43, si vous accédez ensuite à la rocade de Bordeaux. C'est le seul secteur ralenti, hein, partout ailleurs, ça se passe toujours aussi bien. À noter ces deux autres infos, commençons par celle-ci, entre Le Mans et Paris, sur l'autoroute A11, un chevreuil signalé au bord des voies, kilomètre 97, attention dans les deux sens, entre les sorties 3.1 Illier-Combré et 4 Brou. Didier, le patrouilleur, se rend sur place. Et puis, dans le secteur d'Orléans, si vous roulez sur l'autoroute A71 à l'approche d'Orléans, au niveau de la sortie de Olivet, un obstacle est signalé sur la voie de gauche, le long du terre-plein central.
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0: À suivre votre rendez-vous conso, après l'électricité, le fuel ou le gaz, l'association de consommateurs Que Choisir Ensemble, anciennement UFC Que Choisir, lance une nouvelle campagne d'achat groupé pour faire baisser votre facture d'énergie. Et cette fois-ci, il est question de granulés de bois, aussi appelés pelés, pour les poêles ou les chaudières. On en parle après Alain Bachung.

0: Vertige de l'amour, Alain Bachung sur le 107, c'est allé place à votre rendez-vous conso. Je suis avec Margot Debrade de l'association Que Choisir Ensemble. Il y a des questions aujourd'hui de votre facture d'énergie. Bonjour Margot Debrade.
1: Bonjour.
0: L'énergie et son coût, on en parle beaucoup ces dernières semaines et à juste titre. Et c'est dans ce contexte que vous relancez une campagne d'achat groupé. Il est question de granulés de bois, qu'on appelle aussi les pelés, pour l'hiver prochain.
1: Oui, tout à fait. Donc l'année dernière, on a lancé deux opérations qui s'appellent Choisir son pelé. Une au printemps pour avoir des pelés négociés au meilleur prix et une à l'automne pour ceux qui ont un petit peu de retard sur leur chauffage. Et cette année, on relance l'opération donc au printemps, car l'année dernière, nous avons eu plus de 64 000 inscrits.
0: Et au total, ça concerne beaucoup de monde, ce type de chauffage?
1: En France, il y a 2 millions de foyers qui se chauffent au pelé. Et la consommation varie en fonction de si on a un poêle ou une chaudière. Mais au total, en France, c'est 2,4 millions de tonnes qui sont consommées par les Français chaque année.
0: Et les inscriptions sont ouvertes et c'est jusqu'au 24 mai?
1: C'est ça, la phase d'inscription dure pendant 3 semaines, du 4 au 24 mai. Je rappelle que c'est sans engagement et 100% gratuit. Le particulier va sur le site choisirsonpelé.fr, s'inscrit pour recevoir le 25 mai une offre commerciale qu'il est libre d'accepter ou non jusqu'au 7 juin. Ensuite arrive une phase de livraison du 8 juin au 19 juillet, ce qui nous donne un délai de 6 semaines maximum.
0: Et le principe est toujours le même, plus on a d'inscrits, plus on peut avoir de meilleurs tarifs?
1: C'est ça, le principe reste le même, soyons plus pour payer moins. Plus nous avons d'inscrits, plus nous pouvons négocier au meilleur prix un pelé de qualité. Ce pelé est directement envoyé auprès des distributeurs qui ont eux-mêmes été audités pour leur capacité de livraison, leur sérieux, leur fiabilité. Nous fournissons directement auprès de 3 producteurs, français, belge et espagnol, certifiés DIN+, qui est une certification allemande de qualité, et aussi nous sommes labellisés PEFC, qui garantit une gestion durable des forêts.
0: Que Choisir Ensemble lance un nouvel achat groupé de granulés de bois. Vous pouvez y prendre part si vous le souhaitez. Rendez-vous sur le site internet choisirsonpelé.fr. Merci Margot Debrade.
1: Merci à vous.
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0: Les Cardigans, l'infotrafic arrive.
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0: Et c'est désormais un trafic fluide que vous rencontrez partout. Hein. Plus de difficultés à l'approche de Bordeaux si vous êtes en train de m'écouter sur l'autoroute A10. Ça se passe vraiment très très bien hein, en ce moment sur votre trajet, quelle que soit l'autoroute sur laquelle vous roulez, quelle que soit votre direction, avec des nuages et des éclaircies, mais pas de pluie, hein, même si on annonce tout au long de cette journée et durant les prochains jours. Hein, des averses qui devraient être d'ailleurs cet après-midi orageuses, notamment sur la région parisienne. Direction l'autoroute A11 entre Le Mans et Paris, et c'est une info qui est à retenir dans les deux sens de circulation puisque c'est un animal, et en l'occurrence un chevreuil, qui a été aperçu à proximité des voies, kilomètre 97. Didier le patrouilleur se rend sur place. Nous sommes entre Brou, sortie 4, et Illiers-Combré, sortie 3.1 de l'autoroute A11. Et nous, on poursuit tout de suite, la route en musique avec Black Box.

Le duo Joe et Star Nicoletta sur le 107.7. On va écouter London Beat pour conclure cette heure et on se retrouve donc à 10h pour l'essentiel de l'actualité, la météo et l'infotrafic.

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1: Bonjour à tous. La hausse est plus importante que prévu, conséquence de l'inflation de ces derniers mois tirée par les prix de l'énergie. Le SMIC va augmenter de 2,4% le 1er juin. C'est ce qu'annonce ce matin le ministre du Travail, Jean-Pierre Farandou. Le chômage, lui, est au plus haut en France depuis 5 ans. Selon l'INSEE, il franchit la barre symbolique des 8%, progressant de 0,2 points au premier trimestre de cette année. Pékin salue la visite imminente de Donald Trump. Le président américain est à bord d'Air Force One, direction la Chine, qui se dit prête à renforcer la collaboration avec les États-Unis pour gérer, je cite, les différends et apporter plus de stabilité et de certitude dans un monde en proie aux changements et aux turbulences. Alors que le conflit s'enlise au Moyen-Orient, il n'y a pas de pénurie de kérosène, déclare ce matin le ministre des Transports. Les Français qui souhaitent prendre l'avion pour partir en congé cet été pourront le faire, assure Philippe Tabarot, ajoutant qu'aucune destination n'était pour l'heure déconseillé en raison de l'antivirus. L'ensemble des 22 personnes identifiées en France comme cas contact sont tous hospitalisés dans différentes villes de l'Hexagone, confirme ce matin le ministère de la Santé. Une Française, ex-passagère du navire de croisière Ondius, est gravement touchée par l'antivirus. Mais il n'y a pas de signe de circulation du virus dans l'Hexagone, avait déclaré hier la ministre de la Santé, Stéphanie Rist. En football, Lens PSG ce soir en match en retard en Ligue 1, match de gala, mais quasiment sans enjeu entre le leader au classement, pas encore officiellement champion, et son dauphin, coup d'envoi à 21h. Et puis si vous avez Netflix, est sorti ce matin Le Bus, les Bleus en grève, un documentaire sur le fiasco de Naïsna lors de la Coupe du Monde de football en 2010 en Afrique du Sud. C'est la fin de ce Flash Info à 11h pour l'actualité. Vous retrouverez Marine Gibert. L'infotrafic revient dans un instant après la météo. Avec un temps très instable aujourd'hui et durant les prochains jours, avec des températures fraîches, quelques éclaircies et de la pluie, ça devrait être vraiment une météo des plus maussades pour ce week-end de l'Ascension, avec ce matin dans l'ensemble toutefois un temps sec, avec de belles apparitions du soleil, mais cet après-midi l'arrivée de la pluie et notamment des averses orageuses attendues dans le nord et le nord-est du pays. Elle devrait toucher l'Alsace ou encore l'Île-de-France et les températures sont très fraîches. Cet après-midi, pas plus de 13 degrés à Paris, 14 degrés prévus à Strasbourg, nous aurons 14 degrés aussi à Rennes sous les nuages et les averses, même chose du côté de Nantes ou encore de Tours. Un temps un petit peu meilleur prévu du côté de Bordeaux avec 18 degrés cet après-midi.
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1: Et ça s'est très très bien passé ce matin, ça continue de bien se passer en ce milieu de matinée pour vous qui circulez sur la route du travail ou peut-être déjà sur la route de ce week-end, nouveau week-end prolongé qui arrive, celui de l'Ascension avec demain jeudi et donc le pont de l'Ascension jusqu'à dimanche. Beaucoup de monde attendu, alors tout particulièrement cet après-midi et en fin d'après-midi. D'ailleurs, Bison Futé a même hissé le drapeau rouge et noir en Auvergne-Rhône-Alpes aujourd'hui dans le sens d'idée départ. C'est totalement vert actuellement sur l'ensemble des autoroutes sur lesquelles vous circulez. Aucune difficulté. Une info à retenir, on part dans l'ouest si vous roulez sur l'autoroute A87 en provenance de la Roche-sur-Yon, direction Cholet et Angers. Un obstacle, une planche est signalée sur la chaussée au kilomètre 80 et nous avons Willy, le patrouilleur, qui est en train d'approcher des lieux.
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1: Et vous poursuivez la route tout de suite avec Marine Gibert qui prend le relais. Bonjour Marine.
2: Bonjour Charles, merci d'avoir accompagné les auditeurs jusqu'ici. On est ensemble nous jusqu'à 15h. Le prochain point de trafic, c'est dans 10 minutes et d'abord un petit peu de musique.

C'était Elliot qui reprenait le tube de Juanes, La Camisa Negra. Il est 10h10, vous faites la route à l'écoute du 107.7. Excellent réflexe, bienvenue à vous, très belle matinée. Peut-être déjà à la route des départs en week-end, c'est ce que je vous souhaite à la veille de ce jour férié et puis à la veille d'un long week-end de l'Ascension avec pour le moment d'excellentes conditions de circulation. C'est plutôt cet après-midi qu'on attend du monde sur la route des départs, mais voilà, si vous avez fait en sorte de partir tôt ce matin, c'était sans doute une très très bonne idée. Pour le moment, aucune difficulté, y compris aux abords des grandes villes. Je vous propose qu'on écoute la douce voix d'Emma Peters avec Multicolore et on se retrouve à 10h15 pour faire un point détaillé sur vos conditions de circulation. Excellente route.

0: Emma Peters avec le titre multicolore à l'instant sur la route de ce mercredi matin, peut-être déjà la route du week-end. En tout cas, pour le moment, ça se passe très bien. On va en parler en détail dans le point trafic à suivre juste après ça.
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0: Il est 10h15, excellente route à l'écoute du 107.7. Ça se passe vraiment bien ce matin sur les axes du centre et de l'ouest. Assez peu de difficultés en cours, même très très peu en fait, c'est fluide partout, sauf en Ile-de-France pour celles et ceux qui rejoindraient Paris encore sur la route du travail. Il reste un tout petit peu de ralentissement matinaux, mais c'est vraiment pas grand-chose. Vous rejoignez la porte de Saint-Cloud depuis le secteur de Saint-Arnoult, c'est-à-dire que vous passez par la fin du réseau Vinci Autoroute, l'autoroute A10. Puis vous bifurquez dans le secteur des Ulysses sur la N118, direction l'ouest parisien, direction cette porte de Saint-Cloud. Vous mettrez 5 minutes de plus que quand ça roule vraiment bien pour rejoindre la porte de Saint-Cloud depuis Saint-Arnoult. Donc vous voyez que c'est pas bien méchant. Direction Porte d'Italie et Porte d'Orléans via les autoroutes A6A et A6B. Là, pour le coup, ça va bien. Vous nous écoutez peut-être beaucoup plus à l'ouest sur l'autoroute A87, l'axe qui relie La Roche-sur-Yon à Angers. Vous roulez en ce moment dans le département de Vendée en direction de Cholet ou d'Angers. Attention, des obstacles se trouveraient sur les voies, kilomètre 80. C'est après l'embranchement avec l'autoroute A83 et c'est sur la voie de droite que ces débris nous sont signalés. Il vous faudra donc serrer à gauche, sachant que le patrouilleur va se rendre sur les lieux pour le ramasser au plus vite. C'est Willy qui a été chargé de cette mission. Un petit mot aussi de l'autoroute A10 en région centre. Pour vous qui roulez en direction du nord et de l'Île-de-France, vous avez passé le secteur d'Orléans. Vous êtes entre Orléans et Saint-Arnoult et on nous parle d'un véhicule à l'arrêt un peu après la sortie 13 Artenay, kilomètre 67, voiture arrêtée sur le bord des voies qui n'a pas l'air de gêner votre passage. Sinon, partout ailleurs, ça se passe très bien. Dans un instant, on fera un petit point sur les éventuelles zones de travaux qui peuvent vous concerner aujourd'hui. Mais d'abord, place à la musique avec Tom Odell sur le 107.7. Voici Another Love.

0: C'était Tom Odell avec Another Love à l'instant.
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0: Et on va parler d'une zone de travaux qui vous concerne dans la région de Bordeaux. Pour vous qui nous écoutez sur l'autoroute A10 en provenance de Bordeaux et qui avez peut-être l'intention de rejoindre la Nationale 10 direction Angoulême et Poitiers, je vous rappelle qu'il y a des travaux toujours sur cette N10 au-delà du réseau Vinci Autoroute, des travaux qui peuvent régulièrement occasionner des ralentissements et ce dans les deux sens d'ailleurs. Mais en tout cas, voilà, si vous apprêtez à rouler en provenance de Bordeaux aujourd'hui et à emprunter cette N10, attendez-vous à des difficultés. La suite en musique, ce sera avec The Clash et Claudio Capeo.
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The Clash, Rock the Casbah à 10h27 sur le 107.7. Excellente route. Ça se passe vraiment bien pour le moment sur les autoroutes du centre et de l'ouest. Pas d'inquiétude si vous venez de nous rejoindre en ce mercredi où l'on attend du monde. Certes, sur la route des départs en week-end de l'Ascension, mais pour le moment, c'est encore calme, y compris d'ailleurs aux abords des grandes villes. On va quand même continuer d'en parler et ce sera en détail à 10h30 dans le point trafic. D'abord, Madonna et Justin Timberlake pour leur tube 4 minutes.

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2: 10h31, le point sur vos conditions de circulation et d'excellentes nouvelles pour vous qui venez peut-être tout juste de nous rejoindre en ce mercredi matin. Ça se passe très bien que vous nous écoutiez sur la route du travail ou sur la route des départs en week-end. Pas de difficultés particulières, en tout cas pas de ralentissement à signaler en ce moment. Le seul secteur ralenti vous concerne au-delà du réseau Vinci Autoroute pour celles et ceux qui voudraient se rendre à Paris en ce moment, et c'est à partir du secteur des Ulysses et sur la N118 en direction de la porte de Saint-Cloud, que vous serez un petit peu ralenti. Environ 5 minutes de difficulté en cumulé, c'est quand même pas grand-chose. Partout ailleurs, ça va très bien, avec trafic tout à fait fluide pour rejoindre par exemple Orléans, Tours, Le Mans, Angers, Nantes, pas de problème, ça roule très bien aussi aux abords de l'agglomération bordelaise. La seule info que j'ai à vous donner, c'est un véhicule en panne dans une bretelle de sortie, donc c'est pas très gênant, et ça se passe pas très loin d'Angers. Lorsque vous êtes sur l'autoroute A11, vous venez de passer en fait le secteur d'Angers et vous poursuivez en direction de Nantes. C'est dans la sortie 18 Saint-Jean-de-Linière qu'un véhicule est tombé en panne. Le dépanneur ne devrait pas tarder.
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2: Un petit détour par l'Auvergne, voilà ce que je vous propose dans un instant. Présentation d'un concept de mobilité qui prévoit de réutiliser les rails d'une ligne qui ne sert plus à la SNCF, non pas en faisant circuler des trains, mais des véhicules électriques et en toute autonomie. Découverte de la ferromobile dans Décarbonons la route. Dans un instant, juste après Stomy Bugsy.

0: Stomy Bugsy, à l'instant sur le 107.7. Excellente route en ce mercredi matin. Pour l'instant, ça se passe très bien. Côté météo aussi, d'ailleurs. Pas tellement de pluie sur votre trajet, même si ça devrait se gâter dans l'après-midi. On continue de surveiller tout ça. D'abord, place à votre rendez-vous. Décarbonons la route. Une fois n'est pas coutume, nous allons sur les rails dans Décarbonons la route près de Clermont-Ferrand dans la commune d'Olliergues. Imaginez un minibus circulant sur des rails. Quentin Lachaise, vous en parlez avec votre invité.
1: Bonjour Olivier Lecornec.
2: Bonjour Quentin.
1: Vous êtes le directeur général de la Ferromobile, un drôle d'engin qui circule à titre expérimental sur les rails auvergnats. Alors on va embarquer avec vous dans ce véhicule qui ressemble un peu à une camionnette. Olivier Lecornec, comment est-ce que ça fonctionne ?
2: Alors la Ferromobile, c'est plutôt un transport de particuliers, exactement celui que vous avez devant tous les hôtels, qui est capable d'emporter 6 personnes, qui a été adapté pour rouler sur des rails ferroviaires et qui est en conduite autonome sur ces voies ferrées pour pouvoir se déplacer et déplacer le public dans ces zones-là.
1: Grosso modo, la voiture du futur que l'on voit parfois dans les rues de San Francisco, pour ne pas citer une grande entreprise de la tech, on la retrouve aussi sur les routes auvergnates, c'est bien ça ?
2: Oui, tout à fait. Et ça permet de revitaliser tout le transport public dans les localités et donc où les dessertes fines ont été fermées, ne sont plus exploitées aujourd'hui.
1: En termes de gains environnementaux, sur quoi est-ce que vous tablez le véhicule, il est propre et j'imagine qu'avec le système ferré, il va consommer encore moins d'énergie que sur la route.
2: Oui, plusieurs raisons. Déjà, la première chose, c'est que c'est un transport public, donc collectif. Donc vous avez plusieurs passagers à bord du véhicule et on peut en transporter jusqu'à 6 à la place. Si je prends exactement l'exemple d'Olliergues, quand les véhicules vont se déplacer, les véhicules vont suivre la vallée d'Adore, donc ils restent toujours à une altitude qui est relativement constante. Donc déjà, on est sur quelque chose de relativement plat, et bien sûr, le véhicule est électrique, et il est à une vitesse beaucoup plus stable qu'un véhicule qui roule dans une agglomération normale, où il accélère, il freine en permanence, il prend les stops, il prend les feux rouges. Là, on a quelque chose qui va suivre une voie beaucoup plus stabiliser et beaucoup moins de consommation.
1: Est-ce qu'il va falloir, pour adapter la ferromobile, faire des travaux, on va dire, conséquents ?
2: Les coûts classiques évoqués fréquemment pour la remise en état d'une voie ferroviaire pour faire rouler un TER normal est de 2 millions d'euros du kilomètre. Pour une ferromobile, dans les différents cas, on est en train de dire que c'est entre 200 000 euros, parce qu'on a étudié différentes lignes, voire zéro sur d'autres lignes, de réinvestissement par rapport à la ligne ferroviaire.
1: Merci Olivier Lecornec. La Ferromobile fait actuellement des expérimentations avec des passagers, donc en Auvergne. Et le lancement commercial est prévu pour 2028.
2: Merci beaucoup Quentin et très bonne journée.
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0: extrait du nouvel album de This Is. C'était Try, Try, Try, un titre qu'il a enregistré avec le rappeur Kid Cudi. Vous restez à l'écoute du 177, il est 10h46 et il est temps de faire le point sur vos conditions de circulation dans un petit instant. 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
0: Il est 10h48, on fait le point sur vos conditions de circulation avec de bonnes nouvelles une fois encore, puisque pour le moment ça continue de bien se passer sur les autoroutes du centre et de l'ouest. Alors ça ne veut pas dire que vous êtes seul, hein. On sait que ça va être une journée bien circulée à la veille de ce grand pont de l'Ascension, et forcément on attend pas mal de départs aujourd'hui, alors surtout cet après-midi, mais voilà, il y a déjà du monde qui prend la route ce matin, et c'est d'ailleurs un bon calcul, hein, si vous avez la possibilité de partir avant le pic de trafic attendu en fin de journée, c'est forcément une bonne idée. On va faire le point sur les quelques infos qui vous concernent quand même à cette heure-ci, puisqu'un accident viendrait de se produire à Tours. Donc on file dans ce secteur de Tours, sur l'autoroute A10, lorsque vous roulez en direction du nord, en remontée vers Orléans et Paris. Accident en cours a priori dans la sortie 21 Tours-Centre. Donc c'est vraiment en quittant l'autoroute que vous risqueriez d'être gêné par ce véhicule accidenté du côté droit de la chaussée. Nous dit-on. On reste à Tours en direction du nord avec un véhicule en panne aussi dans une bretelle d'accès. C'est la bretelle d'accès 19, Tours Nord. Quand vous rejoignez l'autoroute à direction Orléans et Paris, c'est là que vous pourriez être gêné ou surpris par ce véhicule en panne en bordure des voies. Autre véhicule en panne qui nous emmène maintenant dans les Pays de la Loire, dans le Maine-et-Loire en l'occurrence, pas très loin d'Angers. Vous roulez sur la 11, une fois passé Angers en direction de Nantes, dans la sortie 18 Saint-Jean-de-Lignières. Je vous rappelle qu'une voiture est tombée en panne à cet endroit. Et puis, en région centre, un chevreuil qui se baladerait près des voies de l'autoroute A85. L'alerte a été donnée entre les sorties 13 Selles-sur-Cher et 14 Romorantin. Voilà, vous ouvrez l'œil dans les deux sens, en direction Vierzon comme direction Tours, car l'animal peut traverser les voies à tout moment. À part ça, rien d'autre à vous dire. Ça se passe vraiment bien partout ailleurs. Si je n'ai pas mentionné l'axe sur lequel vous vous trouvez ou la région que vous traversez, c'est qu'il n'y a aucune difficulté. Que diriez-vous d'un grand classique pour vous accompagner à présent dans les prochains kilomètres? Voici ABBA avec Take a Chance on Me. Je vous donne rendez-vous au plus tard à 11h pour le retour des infos, de la météo et du trafic. 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

La version de Trinix pour vous accompagner en musique à 10h57 sur le 107.7. Ça se passe très très bien ce matin, y compris aux abords des grandes villes. Pour l'instant, vraiment très peu de difficultés. On va continuer de suivre tout ça de très près. Vous le savez, c'est une journée de grand départ en week-end, a priori ce mercredi. Pour le moment, donc, très peu de monde à faire, à suivre. On se retrouve à 11h pour les infos, la météo et le trafic. D'abord, c'est Janet Jackson.

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1: Bonjour à toutes et à tous. À la une, la hausse du taux de chômage en France. Il a augmenté de 0,2 points au premier trimestre 2026, atteignant 8,1%, son plus haut niveau en 5 ans. Une hausse qui pourrait s'expliquer en partie par la crise au Moyen-Orient et la hausse des prix de l'énergie. Autre conséquence de l'inflation de ces derniers mois, le SMIC va augmenter de 2,4% le 1er juin. Il s'agit d'une hausse automatique. Et la guerre au Moyen-Orient, qui sera sans doute au cœur des discussions à Pékin. Aujourd'hui, Donald Trump est attendu dans la capitale chinoise pour y rencontrer son homologue Xi Jinping. Il a déjà assuré que sa visite serait fructueuse, alors que les désaccords entre les deux hommes sont nombreux sur la guerre au Moyen-Orient, mais aussi sur le commerce et le statut de Taïwan. Alors que le conflit s'enlise au Moyen-Orient, il n'y a pas de pénurie de kérosène. C'est ce que déclare ce matin le ministre des Transports pour les Français qui souhaiteraient prendre l'avion et partir en congé cet été, assure Philippe Tabarot, ajoutant qu'aucune destination n'est pour l'heure déconseillée en raison de l'antavirus. L'inquiétude en tout cas face à l'antavirus grandit toutefois et la question du stock de masques chirurgicaux dont dispose l'État se pose. Le stock stratégique de l'État est suffisant pour protéger le pays pendant minimum 3 mois en cas de vague épidémique, affirme Matignon ce matin. Une seule Française, ex-passagère du navire Ondus, a été testée positive à l'antavirus. Pour le moment, elle se trouve en réanimation à l'hôpital Bichat à Paris. Une vingtaine de cas contacts n'ayant pour l'instant aucun symptôme ont par ailleurs été placés à l'isolement. La ville de Saint-Étienne suspend un enseignant du conservatoire de musique mis en examen et placé en détention provisoire pour corruption de mineurs et agression sexuelle sur mineurs. Des faits qui se seraient produits entre 2008 et 2009, puis en 2022. Et puis en foot, Lens Paris Saint-Germain, c'est ce soir. Match en retard de Ligue 1. Rencontre à l'issue de laquelle le PSG a de grandes chances d'être sacré champion. Coup d'envoi à 21h, il est 11h02, c'est la fin de ce flash. Excellente matinée à l'écoute du 107.7. Dans un instant, le trafic, ce sera juste après la météo. La météo qui est un petit peu mitigée pour ce mercredi. Il y a de la pluie en ce moment sur le nord du pays. Elle va s'étendre, cette dégradation pluvieuse sur la Bretagne, les pays de la Loire, une partie du centre et puis sur l'Île-de-France également. Il pourrait y avoir quelques averses aussi du côté des Pyrénées, donc sur une partie du quart sud-ouest du pays. Assez peu de soleil finalement en ce qui concerne l'ouest. Il devrait y avoir quelques éclaircies sur la pointe normande et puis en région bordelaise également. Mais donc il faudra être vigilant sur la route des départs en week-end qui sera très probablement un petit peu pluvieuse. En termes de température, c'est frais pour la saison avec cet après-midi au plus doux, seulement 12 degrés attendus du côté du Mans, pas plus de 13 degrés à Cherbourg, à Brest, en région parisienne. Il fera 14 du côté de Strasbourg, 14 également à Rennes, 15 degrés attendus à Nantes et à Tours, 16 à La Rochelle et 18 à Bordeaux.
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1: 11h passées de 3 minutes, comment ça roule en ce mercredi matin? Il s'agit d'une journée de départ en week-end, même si bon, ce sera plutôt cet après-midi. A priori que vous serez nombreux sur la route des départs, mais voilà, si vous avez fait en sorte de prendre la route dès ce matin, peut-être poser votre journée voilà pour pouvoir circuler tranquillement avant le pic de trafic de la fin de journée, c'était une bonne idée, un bon calcul. À l'heure actuelle, ça roule très très bien, j'ai relativement peu de difficultés à vous signaler. Retenez simplement qu'un accident s'est produit dans le secteur de Tours. Pour vous qui roulez sur l'autoroute A10, l'axe Bordeaux-Paris, vous traversez l'agglomération tourangelle en direction du nord, direction Orléans et Paris. Je rappelle qu'un véhicule est accidenté dans la sortie 21 Tours-Centre. Donc, si vous avez l'intention de quitter l'autoroute à cet endroit, vous pourriez être gêné par cet accident qui nécessite quand même la fermeture de la voie de gauche. Voilà, donc vous n'avez que la voie de droite pour passer. Il y a des opérations de dépannage qui sont en cours. Dans ce même secteur de Tours, si vous rejoignez l'autoroute A10 direction Orléans et Paris par l'accès 19 Tours Nord, on a aussi un véhicule en panne qui pourrait un petit peu vous gêner. On va rester en région centre avec un chevreuil errant repéré près des voies de l'A85, l'autoroute entre Tours et Vierzon, et plus précisément entre Selles-sur-Cher et Romorantin. Ce sont les sorties 13 et 14 et c'est dans ce secteur que je vous demande d'ouvrir l'œil dans les deux sens, direction Vierzon comme direction Tours, parce que vous le savez, le chevreuil peut traverser les voies à tout moment et sauter par-dessus le terre-plein central. Un autre véhicule en panne dans le secteur d'Angers. Maintenant, je vous emmène dans les Pays de la Loire. Vous passez Angers, vous poursuivez vers Nantes sur la 11. Dans la sortie 18 Saint-Jean-de-Linières, une voiture est en panne et le dépanneur se trouve sur place.
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le dernier single de Taylor Swift, extrait de son album The Life of a Showgirl, pour vous accompagner sur la route en ce mercredi 13 mai, veille du grand pont de l'Ascension. Et donc on attend pas mal de monde logiquement sur la route des départs aujourd'hui. Pour le moment ça va bien, ceci dit, y compris aux abords des grandes villes. D'ailleurs, pas de bouchons, pas de difficultés particulières, j'allais dire pas d'accident, mais c'est pas tout à fait vrai, parce qu'il y a un accident dans la région de Tours, dans une bretelle de sortie. Nous allons y revenir, mais en tout cas voilà, ça se passe plutôt bien et il y a quand même assez peu de difficultés à l'heure actuelle. La suite en musique, c'est un classique signé Johnny Hallyday. On écoute Marie et on se retrouve juste après.

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1: Le point trafic à 11h17, ça se passe bien sur votre trajet, c'est ça qu'il faut retenir pour vous qui nous écoutez sur les autoroutes du centre et de l'ouest. Très peu de difficultés en cours ce mercredi matin, c'est encore calme, ça devrait s'intensifier au cours de l'après-midi, vous vous en doutez, en ce 13 mai, veille de l'Ascension. Mais donc, pour l'instant, les seules infos que j'ai à vous faire parvenir, ce sont essentiellement des véhicules en panne. Alors il y a un véhicule qui était accidenté dans le secteur de Tours, mais ça y est, il vient d'être évacué. Vous êtes sur l'autoroute A10, direction Orléans et Paris, direction peut-être aussi le secteur du Mans ou la Normandie. En tout cas, vous roulez vers le nord dans cette traversée de Tours et vous apprêtez à prendre la sortie 21, Tours-Centre. Il y a cette voiture qui était donc accidentée dans la sortie. Elle vient d'être évacuée, mais il y a encore du monde sur place, donc je vous demande d'être attentif si jamais vous quittez l'autoroute à cet endroit. Autre info concernant le même secteur de l'agglomération de Tours, cette fois pour celles et ceux qui rejoignent l'autoroute à cet endroit, il y a la bretelle d'accès numéro 19 Tours Nord. Il y a un véhicule qui est tombé en panne visiblement dans la bretelle d'accès. Donc, méfiez-vous en rejoignant l'autoroute à cet endroit en direction d'Orléans et Paris. Si vous êtes sur l'autoroute A10, cette fois beaucoup plus au sud, je vous emmène en Gironde, dans le secteur de Bordeaux. Vous rejoignez l'agglomération bordelaise. Il y a dans la sortie 41 en baisse une voiture tombée en panne là aussi qui pourrait vous gêner ou vous surprendre. Et puis je m'adresse à celles et ceux qui se trouvent peut-être sur les tout derniers kilomètres de l'autoroute A10, à l'approche de la rocade bordelaise. Une fois passé la sortie 43 Sainte-Eulalie, vous allez entrer dans une petite zone de ralentissement. C'est pas grand-chose, mais vous y passerait 2-3 minutes d'après nos infos. Ça se charge un tout petit peu aux abords de cette agglomération bordelaise. On termine avec la présence d'un animal errant, un chevreuil qui pourrait traverser les voies à tout moment entre Tours et Vierzon, et plus précisément entre la sortie 13, celle sur Cher de l'autoroute A85 et la sortie 14, Romorantin. Vous êtes vigilant dans les deux sens. L'animal peut traverser les voies à tout moment et il y a un patrouilleur qui est mobilisé dans le secteur. C'est Carlos qui a été contacté pour localiser cet animal et l'éloigner autant que possible des voies de circulation. Partout ailleurs, ça se passe très bien. Rien d'autre à signaler. Allez, restez bien branchés sur le 107.7. Dans un instant, on fait la route avec un invité. Après des années à vulgariser la science à la télé dans C'est pas sorcier, Jamy Gourmaud passe à l'écriture avec Les ailes de la forêt. Il nous entraîne de la Guyane au Paris des années 20. Et on va parler de ce premier livre avec lui. Juste après la musique de Prince, voici Diamonds and Pearls.

0: Diamonds and Pearls, c'était Prince avec ce tube sorti en 1991. Excellente route à vous et merci d'avoir choisi le 107.7 pour vous accompagner, pour vous informer tout au long de votre trajet sur la route. Sans doute pour pas mal d'entre vous, des départs en week-end à la veille de l'Ascension. Circulation qui s'annonce dense en ce mercredi, alors surtout en fin d'après-midi, début de soirée. Et le conseil du 107.7, on le rappelle, c'est si possible de privilégier un départ en dehors de ces plages horaires. Si vous êtes déjà sur la route des départs en week-end, eh bien vous avez bien fait de partir tôt. La suite, ce sera la musique de Mylène Farmer dans un instant et puis le retour du trafic aux alentours d'11h30. Mais d'abord, on retrouve notre invité.
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0: La route avec un journaliste emblématique du petit écran qui devient aujourd'hui écrivain. Jamy Gourmaud est au micro de Francine Thomas.
2: Bonjour Jamy Gourmaud.
3: Bonjour Francine.
2: Vous venez de publier votre premier roman, Les ailes de la forêt, chez Albin Michel. Écrire un roman, c'est pas trop sorcier ?
3: Alors, au départ, je pensais que ça l'était un peu. C'est peut-être pour ça que j'ai mis beaucoup de temps avant de m'y mettre. J'avais une sorte d'appréhension. Mais dès l'instant où j'ai trouvé mon histoire, le décor, les personnages, eh bien, je me suis très très vite installé dans cette aventure. Et je m'y suis plu.
2: J'allais vous demander justement, parce qu'écrire son premier roman alors qu'on n'est même pas à la retraite à l'âge de 60 ans, ça procède de quoi ? C'était quand même un vieux rêve, quelque chose qui vous trottait dans la tête depuis longtemps ?
3: Alors, c'est plus qu'un vieux rêve, c'est ce que j'ai toujours eu envie de faire. Il m'a fallu du temps, je suis passé par le journalisme, je suis passé par la science pour en arriver à l'écriture, mais j'ai toujours aimé écrire. On ne s'en est peut-être pas bien rendu compte, mais quand j'écrivais C'est pas sorcier, quand je fais Le monde de Jamy, il y a énormément d'écriture. Quand on raconte une expérience, il faut trouver les mots justes, il faut trouver le rythme, il faut trouver la musique. En chimie, par exemple, c'est une pièce de théâtre avec plusieurs personnages. Donc voilà, en ce qui concerne l'écriture, je dirais que c'est un aboutissement.
2: Alors, Les ailes de la forêt nous emmènent dans le Paris des années 20, où on rencontre notamment les surréalistes, et puis dans une forêt guyanaise en compagnie des bagnards. Pourquoi ces lieux et ces époques ?
3: Au point de départ, il y a la lecture d'une biographie, un peu par hasard, sur un chasseur de papillons. Et au détour d'une page, il y a deux lignes sur un papillon exceptionnel qu'on appelle le gynandromorphe, qui est un papillon qui est ni mâle ni femelle. Et chez les papillons, chez les morphos notamment, c'est assez spectaculaire parce que le papillon a une aile de mâle, donc d'un bleu métallique assez caractéristique, et une aile de femelle. Ce papillon est extrêmement rare et à cette époque, il se vend des fortunes. Donc, il faut se remettre dans ce contexte.
2: Mais d'ailleurs, c'est un peu une star, hein, le chasseur de papillons dans votre livre. Là, d'un coup, les surréalistes, ils sont trop contents de le rencontrer.
3: Exactement, parce que parmi les surréalistes, il y a des chasseurs. On croise dans ce roman André Breton, qui lui-même est collectionneur de papillons. Le papillon fascine les surréalistes que l'on croise dans ce roman, parce qu'il y a une énigme qui va se nouer en Guyane, et puis qui va se dénouer dans le Paris des années 20.
2: Jamy Gourmaud, il va falloir qu'on s'interrompe un tout petit instant pour faire un point sur le trafic notamment et puis on se retrouve juste après, à tout de suite.
0: Merci à tous les deux, on vous retrouve dans une dizaine de minutes et d'abord pour la musique. Voici Mylène Farmer avec Libertine.

0: tube de la chanteuse Mylène Farmer, sorti en 1986, c'était Libertine, pour vous accompagner sur la route de ce mercredi fin de matinée, avec certains parmi vous qui ont la chance de circuler sous un beau ciel bleu, alors quelques nuages quand même, mais voilà, une impression de beau temps. C'est le cas si vous roulez en région centre notamment, c'est plus couvert par endroits du côté de l'Île-de-France où le ciel est un peu chargé en ce moment, et ça devrait se dégrader au fil de l'après-midi. On attend de la pluie avec pas mal d'averses, notamment sur les Pays de la Loire, le centre, l'Île-de-France dans l'après-midi. On va surveiller tout ça de très près parce que c'est aussi cet après-midi que le trafic devrait se densifier sur la route des départs en week-end, en cette veille de l'Ascension. Pour le moment, ça se passe très bien. On va quand même faire un point détaillé dans quelques petites secondes. Restez à l'écoute.
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0: 11h32, ravi d'être à vos côtés sur la route en ce mercredi, d'autant que ça se passe très très bien sur les autoroutes du centre et de l'ouest pour le moment. Pas d'inquiétude à avoir. Si vous venez de nous rejoindre et que vous vous demandez comment se passe cette route des départs en week-end en ce mercredi 13 mai, je n'ai que des bonnes nouvelles pour vous. C'est complètement fluide. En ce moment, il y avait un accident en cours à Tours. Ça y est, il est terminé sur l'autoroute A10. C'était de toute façon dans une bretelle de sortie, donc pas très gênant. Mais voilà, ça se passe vraiment bien. Deux petites infos simplement à vous rappeler. La première, c'est un obstacle du côté de Poitiers. Donc, on est sur l'autoroute A10, direction Bordeaux. Et c'est vraiment en arrivant à Poitiers, juste après la sortie 28 pour le Futuroscope, que cet obstacle risque de vous gêner. Kilomètre 300 tout pile de l'autoroute A10. C'est une cale de bois, nous dit-on. Et donc, peut-être un obstacle un peu volumineux. Le patrouilleur Sébastien est en route pour venir le ramasser. On va évoquer maintenant l'autoroute A85, cette grande autoroute transversale qui traverse une bonne partie du centre du pays. Vous l'empruntez entre Tours et Vierzon, quel que soit le sens dans lequel vous roulez, direction Vierzon comme direction Tours ou peut-être Angers, plus à l'ouest, il y a le risque de traverser d'un chevreuil qui nous est signalé vers le kilomètre 168. Un animal errant a été repéré entre les sorties 13, celle sur Cher, et 14 Romorantin, donc vous ouvrez l'œil s'il vous plaît, dans les deux sens de circulation. Sinon, partout ailleurs, ça va très très bien. C'est la suite de notre entretien avec Jamy Gourmaud, qui est notre invité sur la route aujourd'hui, le visage bien connu de C'est pas sorcier pendant près de 20 ans, et à la tête maintenant de l'émission Le Monde de Jamy. Il est en librairie aussi avec un premier roman, et une chose ne change pas, c'est sa curiosité, notamment pour les voitures électriques. C'est de ça dont on va parler dans la deuxième partie de son entretien. On le retrouve tout de suite au micro de Francine Thomas.
6: Jamy Gourmaud, tous nos auditeurs, ils sont en voiture en ce moment. Mm-hmm. Est-ce que c'est un environnement qui vous plaît, ça, a priori, une voiture et une route?
7: Alors, je ne suis pas un farouche conducteur. Et puis, c'est vrai aussi qu'il m'arrive également de travailler en voiture. J'ai la chance de pouvoir lire et travailler en voiture.
6: Sans avoir le mal des transports.
7: Avoir le mal des transports.
6: Alors, je crois que malgré tout, vous avez beaucoup essayé les voitures électriques. Vous avez fait des petites vulgarisations, puisque c'est un sujet quand même qui mérite pédagogie. Ça, vous l'avez bien montré.
7: Oui, alors le sujet de la voiture électrique, je le traite depuis une dizaine d'années, parce qu'il y a beaucoup d'idées reçues autour de cette voiture, de ce moteur. Et puis, c'est un sujet qui nécessite encore un peu de pédagogie, voilà, notamment sur les autonomies, la recharge, etc., son impact environnemental. Il y a encore pas mal de choses à pas à dire, mais à relire.
6: Alors, quel est selon vous l'un des principaux atouts d'une voiture électrique ?
7: Alors, tout va dépendre du conducteur.
6: Ça dépend de l'usage, oui.
7: Voilà, ça dépend de l'usage, ça dépend du conducteur. Moi, j'adore conduire une voiture électrique parce que je trouve que c'est assez souple. Après, l'atout, on le sait tous, c'est d'éviter les émissions de CO2. Et c'est là où il faut faire un petit peu de pédagogie, parce que c'est vrai qu'au départ, au moment de la construction, la voiture électrique va émettre davantage de CO2 que la construction d'une voiture thermique. Le bilan carbone en sortie d'usine est supérieur à celui de la voiture thermique. On parle de dette carbone, sauf que avec le temps, la dette carbone de la voiture thermique va augmenter. Et il y a un moment donné où les deux courbes se croisent. Et on dit, enfin, les études l'ont montré, que en bout de course, une petite citadine, par exemple, aura émis 3 à 4 fois moins de CO2 que la même voiture thermique, une voiture un peu plus importante, 2 à 3 fois.
6: C'est intéressant parce que ça continue d'être un des arguments pour dire oui, finalement, c'est quand même pas si écologique que ça, ces voitures-là. Quand vous faites des contenus là-dessus, il y a beaucoup de commentaires, justement, vous sentez que ça suscite débat ou pas ?
7: Ah oui, ça suscite toujours débat, absolument. Alors, j'essaie de répondre de la manière la plus pédagogique possible.
6: Et scientifique, voilà. Toujours avec
7: et
6: vous.
7: Et scientifique, en apportant des arguments, des études. Mais vous avez beau dire les choses une fois, avant qu'elles rentrent, il faut les répéter plusieurs fois.
6: Jamy Gourmaud, vous signez Les ailes de la forêt chez Albin Michel, votre premier roman qui nous promet plein de découvertes assez incroyables. Merci beaucoup d'avoir été avec nous.
7: Merci beaucoup. Bonne route.
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0: C'était The Corrs avec Only When I Sleep à 11h44. Bientôt l'heure de faire un nouveau point sur vos conditions de circulation. Et je vous rappelle cette information importante, la présence d'un véhicule qui serait à contresens sur l'autoroute A837 lorsque vous roulez en Charente-Maritime en direction de Rochefort après l'embranchement avec l'autoroute A10. Soyez très vigilants, vous risquez de rencontrer ce véhicule sur les mêmes voies que vous. Sa présence a été confirmée a priori par les équipes de sécurité qui se trouvent dans le secteur. Les forces de l'ordre vont se rendre sur les lieux. On en reparle dans le point trafic juste après ça. Restez à l'écoute.
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0: 11h46, le point sur vos conditions de circulation et la principale difficulté, elle vous concerne en ce moment sur l'autoroute A837 en Charente-Maritime. L'A837, c'est cette petite autoroute entre Rochefort et Saintes. Et il y a un véhicule à contresens qui se trouve en ce moment sur cet axe. Vous êtes concerné quand vous roulez en direction de Rochefort et du littoral. Vous avez passé le secteur de Saintes et vous poursuivez direction Tonnerre, Rochefort, direction peut-être un petit peu plus loin, La Rochelle aussi. En tout cas, ce véhicule à contresens, lui, pourrait remonter sur les mêmes voies que vous, face à vous. C'est la raison pour laquelle on vous demande d'être particulièrement prudent, particulièrement attentif sur cette A837. Les forces de l'ordre vont se rendre sur place, les équipes de sécurité également, et puis le conseil à respecter dans ce secteur aussi, si vous le pouvez, c'est d'éviter tout dépassement et de bien rester sur la voie la plus à droite. Comme ça, vous évitez de vous mettre en danger. Sachez également qu'il y a un péage pas très loin du secteur où le véhicule a été repéré, le péage de Cabario. Donc il se peut que les barrières soient abaissées à un moment donné par mesure de sécurité pour permettre à ce véhicule d'arrêter sa course. Il est 11h47, vous restez avec nous. On continue d'évoquer les quelques infos qui vous concernent sur les autres axes en ce mercredi, jour de grand départ en week-end. On a sur l'autoroute A10 un obstacle en direction du sud, direction Bordeaux, quand vous arrivez à Poitiers. Il s'agit d'une cale de bois sur les voies de circulation après la sortie 28, le Futuroscope au niveau du kilomètre 300. Il y a aussi la présence d'un chevreuil qui nous a été signalé en région centre, toujours entre Vierzon et Tours. Et c'est un chevreuil qui pourrait traverser les voies à tout moment au niveau du kilomètre 168 entre Selles-sur-Cher et Romorantin. Vous ouvrez l'œil en direction de Vierzon comme en direction de Tours. On termine avec cette voiture en panne signalée dans une sortie de l'autoroute A28. Vous êtes concerné lorsque vous circulez sur cet axe Tours-Rouen dans la région d'Alençon. Si vous poursuivez au-delà d'Alençon direction Rouen, c'est la sortie 18 qui est concernée, sortie Alençon-Nord. Vous restez avec nous sur le 107.7 dans 12 minutes. Il sera tout juste midi et on fera le point sur l'actualité de ce mercredi. On parlera aussi météo et trafic avec, a priori, dégradation des conditions météo à partir de cet après-midi et puis intensification du trafic aussi sur la route des départs en week-end. Pour le moment, ça se passe bien. On continue de suivre l'évolution de cette alerte contresens sur la 837. Mais d'abord, c'est Marc Cohn pour la musique.

Love Noir, c'était Zawi et Stéphane pour vous accompagner en musique alors que l'alerte contresens concernant l'autoroute A837 entre Saintes et Rochefort, ça y est, a été levée. Le véhicule a été intercepté, donc plus de danger pour vous qui circulez en direction de Rochefort et du littoral sur cette petite A837 dans le département de Charente-Maritime. Ça coince encore un petit peu à l'arrivée à Bordeaux, tout au bout de l'autoroute A10. On va en reparler dans les prochaines minutes, vous restez avec nous, mais sinon sachez que ça roule très très bien en ce moment sur les axes du centre et de l'ouest. On écoute Michel Branch, Are You Happy Now? On se retrouve à midi pour les infos, la météo et le trafic. À tout de suite.

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1: Bonjour à toutes et à tous. À la une, la hausse du taux de chômage en France, il a augmenté de 0,2 points au premier trimestre 2026, dépassant ainsi la barre symbolique des 8%, soit son plus haut niveau en 5 ans. Une hausse qui pourrait s'expliquer en partie par la crise au Moyen-Orient et la hausse des prix de l'énergie. Autre conséquence de l'inflation de ces derniers mois, le SMIC va augmenter de 2,4% au 1er juin. Il s'agit d'une hausse automatique. La guerre au Moyen-Orient sera sans doute au cœur des discussions à Pékin. Aujourd'hui, Donald Trump est attendu dans la capitale chinoise pour y rencontrer son homologue Xi Jinping. Il a déjà assuré que sa visite serait fructueuse, alors même que les désaccords entre les deux hommes sont nombreux sur la guerre au Moyen-Orient, mais aussi sur le commerce et le statut de Taïwan. Le virus n'a pas muté, assure la directrice générale de l'Institut Pasteur au sujet de l'antivirus. Elle estime que c'est une nouvelle rassurante. Se pose toutefois la question du stock de masques chirurgicaux dont dispose l'État, et ce stock stratégique est suffisant pour protéger le pays pendant minimum 3 mois en cas de vague épidémique. C'est ce qu'affirme Matignon aujourd'hui. On rappelle qu'une seule Française pour l'instant, ex-passagère du Hondus, a été testée positive à l'antivirus. Elle se trouve en réanimation à l'hôpital Bichat à Paris. Une vingtaine de cas contacts n'ayant pour l'instant aucun symptôme ont par ailleurs été placés à l'isolement. La ville de Saint-Étienne suspend un enseignant du conservatoire de musique mis en examen et placé en détention provisoire pour corruption de mineurs et agression sexuelle sur mineurs, des faits qui se seraient produits entre 2008 et 2009, puis en 2022. Au lendemain de l'ouverture du festival de Cannes, et alors que l'affaire Besson agite le milieu, une proposition de loi a été présentée ce matin à l'Assemblée nationale pour muscler la lutte contre les violences sexuelles commises dans le monde du cinéma et de la culture. Ce sont les députés Erwan Balanant du Modem et Sandrine Rousseau des écologistes qui sont à l'initiative du texte. On termine avec du foot. Lens Paris Saint-Germain ce soir en match en retard de Ligue 1. Rencontre à l'issue de laquelle le Paris Saint-Germain a de grandes chances d'être sacré champion. Coup d'envoi à 21h. Il est midi 2, c'est la fin de ce flash. Restez à l'écoute du 107.7 dans un instant. Le trafic après votre météo. Météo un peu mitigée en ce mercredi veille de l'Ascension et mercredi où vous êtes nombreux sur la route des départs en week-end. Vous allez sans doute rencontrer de la pluie. Malheureusement, il pleut déjà pas mal en ce moment sur le nord du pays ainsi que sur la Bretagne et la Normandie. Et cette perturbation pluvieuse va avoir tendance à s'étendre à l'ensemble de la Bretagne, des Pays de la Loire, du centre-Val de Loire et de l'Île-de-France. Le quart sud-ouest sera aussi en proie aux intempéries et à part ça quelques éclaircies dans le sud-est, mais voilà, ce sera a priori le seul secteur où le temps sera ensoleillé. Et puis les températures sont fraîches, surtout elles sont en dessous des normales de saison. À prévoir cet après-midi, 12 degrés du côté de du Mans, il fera 13 à Cherbourg et Brest, pas plus de 13 degrés aussi à Paris, 14 à Strasbourg et à Rennes, 15 degrés à Nantes ainsi qu'à Tours, 16 attendus à La Rochelle, jusqu'à 18 à Bordeaux.
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1: Il est midi 3, vous avez choisi le 107.7, excellente initiative, excellent réflexe pour tout connaître de vos conditions de circulation en ce mercredi, on le disait, qui s'annonce chargé cet après-midi sur la route des départs en week-end. Pour l'instant, c'est pas tellement le cas, mais on va quand même évoquer les quelques difficultés en cours. Vous restez avec nous, c'est l'heure du point trafic.
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1: L'infotrafic à midi, passé de 4 minutes et nous allons en Charente-Maritime pour évoquer un accident qui s'est produit en direction de Rochefort et du littoral sur cette petite autoroute à 837. Deux voitures se sont accrochées visiblement après le secteur de Sainte, kilomètre 19. On est un tout petit peu avant le péage de Cabario. Deux véhicules sur le bord des voies qui ne gênent pas votre passage. Le patrouilleur Tristan est sur place. Vous dire aussi que l'alerte contre en ce qui concernait cette même autoroute A837, ça y est, a été levée. Plus de soucis à cet endroit. Vous roulez sur l'autoroute A85 en région centre. Je vous rappelle la présence d'un chevreuil qui pourrait traverser les voies à tout moment. Entre Selles-sur-Cher, la sortie 13, et Romorantin, la sortie 14, il vous faut ouvrir l'œil direction Vierzon, comme direction Tours et Angers. Un petit mot justement de la région d'Angers. Si vous êtes sur l'autoroute A11, direction Le Mans et Paris, vous traversez la ville d'Angers ou vous rejoignez plutôt l'autoroute par l'accès numéro 16, Angers-Nord. C'est dans une bretelle d'accès en fait que la voiture que je vais vous signaler est tombée en panne. Voilà, donc si vous rejoignez l'autoroute à cet endroit, véhicule en panne dans la bretelle d'entrée. Et puis on va du côté de Laval sur l'autoroute A81, l'autoroute qui relie Le Mans à Rennes. Vous roulez en direction de l'ouest et de la Bretagne en passant par Laval. Si jamais vous quittez l'autoroute par la sortie numéro 4, Fougères-Laval-Ouest, là aussi un véhicule nous est signalé à l'arrêt.
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1: Il est midi passé de 5 minutes et je vous le disais, le trafic va avoir tendance à s'intensifier tout au long de la journée pour atteindre un pic de trafic sans doute en fin d'après-midi, début de soirée sur cette route des départs en week-end. Et donc l'antenne du 177 est renforcée. On est plusieurs à être mobilisés pour vous accompagner, vous informer tout au long de cette route des départs. C'est pour ça que je suis rejointe à présent en studio par Christelle Mollon. Bonjour Christelle.
2: Bonjour Marine, bonjour à tous. Effectivement, j'ai le plaisir de vous rejoindre Marine pour vous accompagner toutes et tous sur cette route peut-être d'un long week-end, un viaduc comme on dit, même pour ceux qui vont avoir 4 jours, pourquoi pas jeudi, vendredi, samedi, dimanche off, eh bien tant mieux. On va vous accompagner donc sur cette route. On se retrouve dans un petit quart d'heure pour reparler du trafic. Tout de suite, c'est la musique. Un joli duo pour débuter cette nouvelle heure, c'est Ben Mazu avec Pomme.

Vanessa Paradis avec cet extrait de son dernier album en date qui s'appelle Les épines du cœur. On poursuit avec Désirée et on se retrouve donc dans quelques instants pour un nouveau point sur vos conditions de circulation.

0: La musique de Désirée avec Feel So High sur Radio Vinci Autoroute. Il est midi et quart, il est grand temps de nous intéresser de nouveau à vos conditions de circulation. Ce sera juste après ce message.
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0: Il est midi 17, bienvenue si vous nous rejoignez sur les autoroutes du Grand Quart Nord-Ouest du pays à l'occasion de ces départs pour ce long week-end de l'Ascension. Globalement, ça se passe pour le moment plutôt bien, même si on attend de plus en plus de monde tout au long de l'après-midi. On va quand même vous parler des difficultés qui sont les vôtres actuellement et on va commencer par cet obstacle repéré, Marine, sur l'autoroute A19 dans le Loiret.
3: Oui, pour vous qui nous écoutez sur cet axe reliant Sens à Orléans, vous êtes à l'approche d'Orléans et j'attire votre attention sur cet obstacle, peut-être un saut tombé sur les voies de circulation après la sortie 7 Pithiviers au kilomètre 115. Le patrouilleur Frédéric, ça y est, vient d'arriver sur place et s'apprête à ramasser l'obstacle. Vous faites bien attention évidemment à sa sécurité. Si vous le pouvez, vous laissez une voie d'écart entre vous et le patrouilleur en train d'intervenir au niveau de ce kilomètre 115 direction Orléans.
0: Un petit peu plus loin, en région Centre-Val de Loire, si vous êtes sur l'A10 en provenance de l'Île-de-France, de la région orléanaise et que vous voulez quitter l'autoroute au niveau de Blois, méfiez-vous, une voiture est en panne dans la bretelle de sortie pour Blois. On va faire un grand bond vers le sud-ouest, du côté de la Nouvelle-Aquitaine, avec un accident en cours sur l'autoroute A837.
3: Oui, c'est la petite autoroute qui relie Saintes à Rochefort et que vous empruntez peut-être en direction de Rochefort et du littoral, peut-être pour vous rendre aussi à Oléron ensuite ou bien à La Rochelle. Notez qu'un accident donc implique deux véhicules après le secteur de Saintes à hauteur du kilomètre 19. La gendarmerie est sur place. Voilà, il y a pas mal de monde en intervention. Pour l'instant, ça se passe en bordure des voies. Pas de gêne au trafic. On reste vigilant quand même. N'hésitez pas à lever le pied en passant à cet endroit.
0: Et direction maintenant la Bretagne, pour ceux qui partent vers la Bretagne, il y a un fourgon qui est en panne dans une bretelle de sortie de l'A81, l'axe qui relie Le Mans à Rennes. Nous sommes dans la bretelle de sortie 4 Fougères Laval Ouest. Abordez là aussi cette sortie à vitesse réduite. Et puis dans la région bordelaise aussi, le trafic est en train de s'intensifier. Donc là aussi, vous maintenez bien sûr, si vous le pouvez, de bonnes distances de sécurité entre chaque véhicule. Quand un incident survient sur l'autoroute, les opérateurs des PC sécurité orchestrent tout en coulisses. Ils veillent sur vous, sur les équipes, diffusent les messages et informent aussi le 177. Nous vous ferons donc découvrir leur métier dans Question d'autoroute et ce sera juste après la musique de Christophe Maé avec son nouveau titre qui s'appelle La Lune. Bonne route, à tout à l'heure.

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1: Et aujourd'hui dans Question d'autoroute, coup de projecteur sur un métier discret mais essentiel. Quentin Lachaise nous emmène au cœur d'un PC sécurité.
2: Qui sont les personnes qui surveillent l'autoroute en permanence? Au sein des PC sécurité du réseau Vinci Autoroutes, les régulateurs sécurité trafic, ou RST, veillent 24h sur 24 sur votre sécurité. Présentation avec Stéphane Mora, responsable d'un des PC sécurité.
3: Leur mission, c'est de superviser le trafic, faire intervenir les moyens de secours ou les personnes de Vinci Autoroutes pour aller protéger les événements et informer les automobilistes à l'aide de panneaux à messages variables au-dessus de l'autoroute.
2: Leur lien est permanent avec les patrouilleurs grâce à une radio interne.
4: Écoute, bonjour.
5: Bonjour, c'est Dominique Céline Hudo. On va poser...
2: Et ils travaillent avec les préfectures des départements que l'autoroute traverse en cas d'événement majeur.
3: La décision de mettre en place, dans certains cas, une sortie obligatoire, c'est toujours la préfecture qui va valider cette mesure d'exploitation pour garantir à l'automobiliste son voyage.
2: Les régulateurs sécurité trafic gèrent également l'installation de zones de travaux, comme pour une fermeture programmée pour refaire la chaussée, par exemple.
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2: Ces opérateurs des PC sécurité vous répondent également à la borne orange. En cas de problème, c'est le meilleur moyen de les informer d'une situation à risque.
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0: Bipolar Sunshine pour cette reprise de Paradise. Midi et demi, il est grand temps de nous intéresser de nouveau à vos conditions de circulation. Ce sera dans moins d'une minute.
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0: Midi 32, on fait un nouveau point donc sur vos conditions de circulation et on va partir dans un premier temps du côté des Pays de la Loire. Vous êtes sur l'autoroute A85, attention à un obstacle.
7: Oui, vous êtes à l'approche d'Angers, vous apprêtez à retrouver le secteur de Corzé, hein, dans ce secteur d'Angers par l'autoroute A85. Attention à ce cône renversé sur la voie la plus à gauche, kilomètre 3, un cône de chantier, voilà, qui pourrait gêner le passage. Vous serrez bien à droite dans l'attente de l'arrivée des équipes de sécurité. Il y a un patrouilleur qui va se rendre sur place et ramasser cet obstacle au plus vite pour vous qui roulez sur la 85, donc à l'approche d'Angers pour prendre ensuite la direction d'Angers et Nantes ou peut-être du Mans et de Paris.
0: Deuxième info, elle nous emmène du côté de Laval sur la 81.
7: Oui, avec un véhicule en panne, cette fois dans une bretelle de sortie. Alors, c'est pas bien gênant, mais soyez prudents quand même en direction de l'Ouest et de la Bretagne, car les opérations de dépannage ont débuté dans cette sortie numéro 4, Fougères-Laval-Ouest. C'est un fourgon qui est tombé en panne avec le dépanneur, donc, en intervention.
0: L'info qui nous concerne maintenant nous emmène du côté de la Charente sur la 837.
7: Oui, vous êtes sur cette petite autoroute Sainte-Rochefort en direction du littoral. Je vous rappelle qu'il y a deux voitures à l'arrêt, deux voitures accidentées à hauteur du kilomètre 19 et c'est un tout petit peu avant le péage de Cabario. Ces deux voitures se trouvent sur le bord des voies. Pas vraiment de gêne au trafic pour le moment. En revanche, on nous signale qu'il y a du monde sur place en intervention. Les équipes de sécurité ainsi que la gendarmerie se trouvent sur la bande d'arrêt d'urgence. On lève le pied, on garde bien ses distances en passant à hauteur de cet accident.
0: Et du monde aussi, il y en a sur l'autoroute A10, notamment à l'approche de l'agglomération bordelaise. Alors pour le moment, pas vraiment d'impact sur votre temps de parcours, mais vraiment, on le voit, hein, il y a de plus en plus de monde en direction de Bordeaux, peut-être du bassin d'Arcachon à l'occasion de ce long week-end et du sud-ouest du pays. Donc pensez là aussi à conserver de bonnes distances de sécurité.
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0: Et on va justement s'intéresser aux prévisions de circulation pour ces prochaines heures et ces prochains jours. Ce sera juste après David Hallyday.

0: David Hallyday à l'instant sur le 107.7, priorité à l'information trafic pour vous parler d'un obstacle, un coussin peut-être bien qui a été aperçu sur les voies de l'autoroute A28. La 28, c'est cet axe qui relie Tours au Mans, la 10 donc à la 11. Vous avez quitté la 10 et la région de Tours pour partir en direction de Rouen et d'Alençon. Eh bien, notez qu'il y a au kilomètre 41, donc cet obstacle peut-être bien sur les voies. On ne sait pas sur quelle voie, mais en tout cas, le patrouilleur est en route pour intervenir.
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0: Un week-end prolongé de l'Ascension et un nouveau pont de 4 jours pour lequel beaucoup d'entre vous vont se retrouver en famille, entre amis. Des départs donc attendus dès cet après-midi et des retours qui seront concentrés sur la seule journée de dimanche. Vous serez donc nombreux sur la route, particulièrement en direction du littoral atlantique. Et dès cet après-midi, eh bien la circulation s'annonce dense. Donc si vous le pouvez, prenez la route dès maintenant, hein, si vous nous écoutez peut-être à la maison. Sinon, il vaut mieux attendre la toute fin de journée, voire le milieu de la soirée pour prendre la route. Demain matin, il y aura aussi du monde avec un pic de trafic attendu vers 11h avec une circulation concentrée en matinée, notamment sur la 10 et puis dans le sud-ouest du côté de la 63 et de la 61. Donc là aussi, si vous nous écoutez depuis la maison et que vous en avez la possibilité, attendez l'après-midi demain pour prendre la route. Vendredi 15 et samedi 16, ce seront des journées beaucoup plus calmes. Et puis dimanche, eh bien, on compare souvent d'ailleurs ce dimanche de l'Ascension à un chassé croisé estival et nous vous conseillons de prendre la route avant 10h ou alors vraiment tard dans la soirée pour éviter les plus gros bouchons.
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0: Merci de votre fidélité au 107.7 d'avance. Je vous souhaite un excellent week-end si vous avez la chance d'en profiter. On va se retrouver vers 12h45 pour reparler de vos conditions de circulation. Le temps d'écouter encore dans quelques instants le nouveau titre de Mentissa. Après, Robbie Williams. Là aussi, c'est une nouveauté. Ça s'appelle All My Life. Wow.

0: C'est ça, avec la chanson d'amour, nouveauté sur Radio Vinci Autoroute. La musique de retour dans quelques kilomètres avec le duo Jack et Carla. Mais avant cela, on va revenir sur vos conditions de circulation. Rendez-vous donc dans une minute.
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0: Il est midi 46 et nous faisons un nouveau point sur vos conditions de circulation. Marine Gibert, on part sur l'autoroute A10 où un nouvel incident est signalé en direction de Bordeaux.
5: Oui, vous avez passé le secteur de Poitiers et la sortie 30 pour Poitiers Sud. Il y a des morceaux de pneus, nous dit-on, au kilomètre 324 de cette autoroute A10. Morceaux de pneus sur la voie la plus à gauche qui risque de vous gêner. Le patrouilleur Donovan va se rendre sur les lieux. Voilà, c'est un peu avant la sortie 31 Saint-Mexant. L'école Lusignan, vous ouvrez l'œil sur cette autoroute A10 en direction du sud.
0: Et en direction de Bordeaux, il y a un petit peu de monde à l'arrivée sur l'agglomération bordelaise. Pas vraiment de temps de parcours supplémentaire, mais en tout cas un trafic qui se densifie à l'approche du périphérique bordelais. On va rester en région Nouvelle-Aquitaine, on va rester en direction du littoral atlantique, mais sur un autre axe, Marine.
5: Oui, c'est l'autoroute A837, l'axe qui relie Saintes à Rochefort en Charente-Maritime. Vous êtes en direction de Rochefort et du littoral atlantique, effectivement. Et il y a la présence toujours de ces deux véhicules accidentés au kilomètre 19. Après le secteur de Saintes et juste avant le péage de Cabario, c'est la gendarmerie qui est en train d'intervenir à hauteur de l'accident. Vous gardez bien vos distances et vous levez le pied. Kilomètre 19.
0: On va rester sur le tour, enfin revenir pardon sur la 10 pour vous parler d'un véhicule qui est tombé en panne, nous dit-on, dans la bretelle de sortie Poitiers Sud. Une voiture en panne dans cette bretelle de sortie, donc ne vous laissez pas surprendre. Les Pays de la Loire avec un incident qui vous concerne sur les derniers kilomètres de l'A85.
5: L'autoroute A85, quand vous souhaitez rejoindre Angers, et c'est un obstacle, un cône qui peut vous gêner, cône de chantier renversé sur la voie de gauche au kilomètre 3. Donc vous avez passé la sortie une Beaufort-en-Vallée, vous êtes à l'approche de la barrière de péage de Corzé dans ce secteur angevin.
0: Le centre Val-de-Loire, on va rester sur la 85, mais donc on va beaucoup plus à l'est. Vous voulez quitter l'autoroute au niveau de Saint-Aignan-sur-Cher, la sortie 12, peut-être pour rejoindre le zoo de Beauval, pourquoi pas. Méfiez-vous, il y a une voiture qui est en panne dans cette bretelle de sortie. Dernière info, elle vous concerne toujours en centre Val-de-Loire, entre Tours et Le Mans.
5: Et oui, et c'est en direction du Mans ou même au-delà peut-être de Rouen en Normandie. Si vous roulez sur cette A28, il va falloir faire attention à cet obstacle, un coussin tombé sur les voies de circulation après la sortie. 27 Neuillet-Pompière, c'est à hauteur du kilomètre 41. Le patrouilleur Régis s'apprête à intervenir.
0: À suivre, une pianiste française qui consacre son nouvel album à un compositeur américain bientôt nonagénaire, toujours en activité, Philippe Glass. Célia Onetto-Ben Said sera l'invité de Tempo 110 et ce sera juste après Jack et Carla en duo.

0: Nous changeons de registre musical avec le minimalisme de Philip Glass. Cette musique répétitive née aux États-Unis dans les années 60. La pianiste Celia Onetto-Bensane nous en parle dans Tempo 110 et c'est tout de suite avec Charlotte Latour.
1: 110 secondes avec une pianiste française qui a découvert Philip Glass il y a seulement 7 ans. Celia Onetto-Bensane, à 33 ans, reconnaît que la musique du compositeur américain ne lui a jamais été enseignée pendant ses études de piano. Aujourd'hui, tout à la joie de découvrir l'immense répertoire pour piano du maître du minimalisme, elle sort un album qui illustre les différentes facettes de l'œuvre de Philip Glass, de la musique d'opéra à la musique de film, en passant donc par des pièces pour piano, le tout dans une atmosphère tantôt nostalgique, tantôt enivrante.
2: La musique de Philip Glass a été longtemps perçue comme trop simple dans le monde de la musique contemporaine, de la création. Faut pas oublier qu'en France, on est dans le pays de Boulez. Et Boulez et Glass, c'est quand même diamétralement opposé comme esthétique. Et Glass va faire partie de ces compositeurs comme Steve Reich ou John Adams après, qui vont aller à contre-courant de cette quête de complexité en allant vers un culte un peu de la simplicité et de la transe par la répétition. Et sa force, c'est qu'il est rentré par la porte du grand public, puisque à partir du moment où le public veut écouter Philip Glass, les interprètes veulent le jouer, quand bien même on ne nous l'a pas enseigné dans l'histoire de la musique, ni dans les cours de piano, de violon, etc. Il y a une force hypnotique qu'il a et qui est sincère. Souvent, il va mélanger des rythmes ternaires avec des rythmes binaires dans les deux mains ou dans les différentes voix de l'orchestration. Et puis, avec une harmonie constituée d'accords assez simples, mais tout de suite très immédiat. Et puis, tout d'un coup, il y a une mélodie qui se dégage. En fait, c'est l'efficacité folle.
1: Echoes de Celia Onetto-Bensane, un album paru chez Mirare.
0: Merci Charlotte et vous pourrez retrouver la pianiste Celia Onetto-Bensane en concert à Saint-Denis. Ce seront les 30 mai et 1er juin prochains et puis aussi à l'abbaye de Fontfroide près de Narbonne le 6 juin. Allez, presque 13h, dans 5 minutes on va retrouver Marine Gibert pour l'essentiel de l'actualité et puis nous parlerons aussi météo et nous reviendrons bien sûr sur vos conditions de circulation qui sont globalement satisfaisantes en cette mi-journée. Je vous propose de repartir en musique et de terminer même cette heure avec Maeva dans les prochains kilomètres après celui que vous avez reconnu, Patrick Hernandez.

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1: Bonjour à toutes et à tous. Pour la première fois en 5 ans, le taux de chômage franchit la barre des 8% en France. Il a augmenté de 0,2 points au premier trimestre 2026 et s'établit donc à 8,1% de la population active. Le nombre de chômeurs atteint 2,6 millions. Mais l'INSEE précise toutefois que les chiffres demeurent nettement en dessous du pic de mai 2015 où le chômage atteignait 10,5%. Aucune raison de porter un masque actuellement, c'est ce qu'assure la ministre de la Santé, Stéphanie Rist, qui tente de calmer les inquiétudes croissantes au sujet de l'antivirus. On rappelle qu'une Française, ex-passagère du navire Ondus, est gravement touchée en ce moment par l'antivirus. Elle est hospitalisée à l'hôpital Bichat à Paris, mais il n'y a pour l'instant pas de signe de circulation du virus dans l'Hexagone, répète la ministre. Cette patiente est la seule personne en France à avoir été testée positive. Une vingtaine de cas contacts n'ayant pour l'instant déclaré aucun symptôme ont par ailleurs été placés à l'isolement. Emmanuel Macron s'apprête à déposer une résolution à l'ONU afin de poser le cadre d'une mission de sécurisation du détroit d'Ormuz lorsque l'Iran et les États-Unis accepteront de lever leurs blocus respectifs. Et en concertation avec ces deux pays, Paris veut convaincre Téhéran et Washington de décorréler le sort du détroit d'Ormuz du reste de conflit et des négociations avec l'Iran. La guerre au Moyen-Orient devrait s'inviter dans les discussions à Pékin. Aujourd'hui, le président américain Donald Trump doit arriver en Chine accompagné de chefs d'entreprise américains, parmi lesquels Elon Musk, avec l'intention aussi de demander à son homologue Xi Jinping de leur ouvrir le marché chinois. C'est le premier sommet bilatéral Chine-États-Unis depuis 2017. Retour en France, où il y a du monde sur la route des départs en week-end. Aujourd'hui, à la veille de ce long pont de l'Ascension, journée rouge d'après Bison Futé. C'est surtout en fin d'après-midi que le gros du trafic est attendu. Restez bien à l'écoute du 107.7, vos conditions de circulation en détail et en région à suivre juste à la fin de ce flash. Et puis en foot, le Paris Saint-Germain peut décrocher officiellement le 14e titre de son histoire ce soir lors de son déplacement sur la pelouse du RC Lens en match en retard de la 29e journée de Ligue 1. Depuis sa victoire contre Brest dimanche au Parc des Princes, il n'y a plus vraiment de suspense sur l'issue de la saison. Avant ce choc à Bollard, les Parisiens comptent 6 points d'avance sur les 100 et or avec une différence de but très favorable. Coup d'envoi à 21h. Il est 13h02, c'est la fin de ce flash. Belle journée sur le 107.7. Dans un instant, le trafic après votre météo. Et c'est un temps assez agité qui vous concerne en ce mercredi avec du vent signalé en ce moment, notamment dans la région de Chartres, entre Chartres et Le Mans. Alors prudence sur la route. Et puis la pluie va avoir tendance à s'étendre. La pluie qui concerne en ce moment déjà le nord du pays, une partie de la Normandie et puis la pointe bretonne. La perturbation va prendre de l'ampleur pour s'installer sur les pays de la Loire, une partie du centre et sur l'île de France au fil de l'après-midi. Le quart sud-ouest également sera en proie aux intempéries. Seul le quart sud-est sera vraiment épargné avec un soleil qui devrait perdurer. Pour ce qui est des températures, par contre, on est bien en dessous des normales de saison. Il fait assez frais aujourd'hui et ce sera le cas encore cet après-midi avec 13 degrés prévus du côté de Cherbourg, Brest, ainsi qu'en région parisienne. 13 aussi du côté du Mans et d'Alençon ou encore à Rennes. Il fera 14 à Strasbourg, 15 à Tours, 15 également à Nantes, 16 à La Rochelle, jusqu'à 18 à Bordeaux.
2: Merci, je vais y arriver, Marine Gibert.
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2: Et on va continuer la route avec un point tout de suite sur vos conditions de circulation. Sachez que dans la prochaine heure, restez bien à l'écoute puisque il y aura votre agenda des sorties en deux parties avec plein de bonnes idées justement pour ces prochains jours. Si vous avez la chance de faire le pont de l'Ascension ou même pour ces prochains week-ends, il y en a encore un prolongé à suivre après.
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2: Il est 13h passé de 4 minutes. Bienvenue si vous nous rejoignez sur les autoroutes du Grand Quart Nord-Ouest du pays, peut-être sur la route de ce long week-end de l'Ascension. On fait le point sur vos conditions de circulation et on va commencer par un obstacle qui vous concerne dans la région de Niort, Marine.
1: Oui, vous êtes sur l'autoroute A83, l'autoroute qui relie Niort à Nantes et vous êtes concerné par cette plaque de bois pouvant être gênante si vous quittez Niort en ce moment en direction de Nantes. C'est après la sortie 10 Niort Nord et c'est sur la voie de gauche que l'obstacle est signalé, kilomètre 124. Le patrouilleur Guillaume n'est plus très loin et s'apprête à le ramasser.
2: Autre obstacle, cette fois dans la région d'Angers, sur la 85.
1: Vous arrivez à Angers, en fait, par cette autoroute A85, en provenance peut-être du centre du pays. Et c'est après la sortie une Beaufort-en-Vallée, juste avant le péage de Corzé, qu'il faudra ouvrir l'œil. Un cône est renversé. Là aussi, c'est sur la voie de gauche, à hauteur du kilomètre 3. Et là aussi, le patrouilleur s'apprête à retirer cet obstacle de votre trajet. C'est Aurélien, et il est tout près, pareil, du kilomètre 3.
2: Il y a des véhicules en panne aussi dans des bretelles de sortie. Je vais vous rejoindre du côté du centre-val de Loire. Vous êtes sur la 85 et vous quittez l'autoroute au niveau de la sortie Saint-Aignan-sur-Cher numéro 12. Le dépanneur est au travail en train de s'affairer autour de ce véhicule en panne dans la bretelle de sortie. Et puis un autre véhicule en panne, cette fois sur l'A71. C'est la sortie 5 de cette A71 qui est concernée. Donc là aussi, si vous quittez l'autoroute à cet endroit dans le sens Orléans-Clermont-Ferrand, eh bien, abordez cette sortie s'il vous plaît, à vitesse réduite. Ailleurs, eh bien, écoutez, ça se passe bien, même si le trafic est assez chargé à l'approche des grandes villes. C'est attendu. Il devrait y avoir du monde aussi à la sortie de ces grandes villes dans les prochaines heures et notamment à partir du milieu de l'après-midi. Bien sûr, on continue de vous tenir informés au moins tous les quarts d'heure. Prochain rendez-vous donc 13h15.
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2: Merci de votre fidélité au 177. On se retrouve, je vous le disais, à 13h15. D'ici là, on repart en musique. Il y a Marine qui arrive dans quelques instants. Après Faith Evans, tout de suite, à tout à l'heure.

Marine sur le 107.7, vous êtes sur la route de votre long week-end de l'Ascension, ça veut dire que vous êtes partie tôt et vous avez bien fait parce qu'on attend de plus en plus de monde dans les prochaines heures et notamment à partir du milieu de l'après-midi. Pour le moment, ça se passe globalement bien sur votre trajet autoroutier. On vérifie tout cela dans 2 minutes 48 très précisément après la musique de Katie Tunstall. 2, 3...

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1: Et à 13h15, ça se passe globalement bien sur votre trajet autoroutier. On a simplement quelques véhicules en panne dans des bretelles de sortie. Commençons par l'autoroute A71, Marine.
2: Oui, vous circulez sur cet axe Orléans-Clermont-Ferrand. Et si vous vous apprêtez à quitter l'autoroute à Vierzon, vous prenez peut-être la sortie numéro 5, Vierzon-Nord, qui vous permet aussi d'ailleurs de rejoindre l'autoroute A20, direction Châteauroux-Limoges ou plus loin Toulouse. Et bien, dans cette sortie 5, une voiture est à l'arrêt, voiture tombée en panne, qui va sans doute nécessiter l'intervention d'un dépanneur, donc méfiez-vous.
1: Pas très loin de là, sur la 85, c'est dans la bretelle de sortie 12, Saint-Aignan-sur-Cher, qui vous emmène peut-être vers le zoo de Beauval. Ensuite, qu'il y a également un véhicule en panne. Puis on vient de l'apprendre, c'est également le cas sur la 83 du côté de Fontenay-le-Comte.
2: Oui, vous circulez en Vendée et vous souhaitez, en direction de Nantes, quitter l'autoroute par la sortie 8 de Fontenay-le-Comte. Il y a là aussi une voiture en panne.
1: Attention aux averses qui peuvent vous accompagner cet après-midi sur votre trajet autoroutier. Et puis du vent qui souffle aussi assez fort, notamment du côté du centre Val-de-Loire. La première partie de votre agenda des sorties arrive dans un instant. Et pour ce long week-end de l'Ascension, direction la côte atlantique pour un festival des arts de la rue. Il se tient dans 13 communes concernées. Nous évoquerons aussi une course de pirogue et un festival autour de l'eau. Tout cela après la musique de Michel Polnareff.

0: Allez, place à la première partie de votre agenda des sorties. Direction l'océan, la Loire-Atlantique et la Vendée pour un festival joliment intitulé La Déferlante. C'est un sujet d'Yvan Mouton.
1: Festival La Déferlante de Saint-Brévin-les-Pins à la Tranche-sur-Mer, 13 communes. Accueil des spectacles de rue avec pour seule intention celle de vous étonner. Floriane Bossard, coordinatrice de l'événement.
2: Oui, alors on peut parler de la compagnie Opu avec le spectacle La Grande Tablée. Là, c'est vraiment une pièce de théâtre assez grandiose, loufoque, du théâtre de rue comme on aime. Donc ça, c'est vraiment super. On peut aussi parler de la compagnie Projet Coin avec le spectacle Monique. Donc là, c'est un trio autour plutôt de l'art du cirque et d'un monocycle. Et puis, on a des propositions. Une proposition notamment qui est assez inédite, c'est que le spectacle va jouer à 7h du matin. C'est la compagnie Zoul, spectacle de soleil. Et en fait, à Saint-Hilaire-de-Riez, ça va jouer à 7h du matin sur 2 jours. Et c'est un spectacle qui a pour but aussi d'être joué avec le lever du soleil. C'est assez cocasse.
1: Ladéferlante.com pour les renseignements. La Loire-Atlantique et la Vendée sont accessibles par les autoroutes A11, A83 et A87. Toujours en Vendée, mais un peu plus au sud. Les Sables d'Olonne accueillent la 5e édition de Va'a. 3 jours de course de pirogue polynésienne. 250 rameurs au départ de la Grande Plage. Un village polynésien, des concerts et une soirée tahitienne. Vendeeva.com pour les renseignements. On accède aux Sables d'Olonne par les autoroutes A83 et A87. Sur la côte atlantique, toujours mais plus au nord, Saint-Nazaire accueille la 3e édition de son festival de l'eau. Une série de concerts, des installations sonores et artistiques, des promenades musicales, notamment sur l'eau, notamment en kayak. On y accède par l'autoroute A11 sortie Nantes.
0: Merci beaucoup Yvan, et tout à l'heure nous vous parlerons d'une fête bolivienne dans un petit village de l'Indre. Le prochain point de trafic arrive tout à l'heure, ce sera vers 13h30. D'ici là on repart en musique, à suivre Salt-N-Pepa juste après Katsae.

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1: Il est tout pile 13h31 et ça se passe bien sur votre trajet autoroutier en ce moment. On attend un trafic de plus en plus chargé dans les prochaines heures. Il y a d'ailleurs déjà un petit peu de monde en région bordelaise hein, avec quelques coups de frein à prévoir. Si vous voulez rejoindre le périphérique bordelais, comptez une petite dizaine de minutes de ralentissement tout de même sur les tout derniers kilomètres de la 10. À part cela, j'ai à vous signaler simplement des véhicules en panne dans des bretelles de sortie. Par exemple, tenez sur l'A83. Il y a deux voitures en panne sur les sorties 8 et 7.1, Fontenay-le-Comte et Fontenay-Ouest. À chaque fois, vous passez, hein, bien sûr, mais à vitesse réduite, s'il vous plaît. Et puis, partout ailleurs, eh bien, je n'ai pas d'autres perturbations à vous indiquer. À suivre.
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1: Et j'allais vous dire qu'on va écouter la deuxième partie de votre agenda des sorties. Place à une grande fête bolivienne organisée dans un petit village de l'Indre. Il sera question aussi de Vietnam et de musique punk. Tous les détails, ce sera juste après Paolo Nutini.

0: Votre agenda des sorties, seconde partie, direction le département de l'Indre, long loin de Bourges pour 3 jours de fête bolivienne. Yvan Mouton.
1: Et il s'agit des journées Carrasco. Il faut savoir qu'en 1968, Georges Carrasco, artiste bolivien, a réalisé une fresque de 400 mètres carrés dans la petite église du Menou, près d'Argenton-sur-Creuse. Il est décédé en 2006 et depuis, tout le village lui rend hommage chaque week-end de l'Ascension, des danses boliviennes, de la gastronomie sud-américaine, la visite de l'église et la visite également de l'atelier du peintre, Wara Carrasco, fille de l'artiste.
2: On a presque l'impression qu'il va arriver là et qu'il va se mettre à peindre. Vous avez son chevalet, vous avez ses palettes, vous avez un portrait de Picasso qu'il a réalisé lors du décès de Picasso.
3: Il connaissait Picasso?
2: Oui, il l'avait rencontré, il avait travaillé avec lui, il avait une grande admiration pour son œuvre. Quand il se passait un événement dans le monde, ça se traduisait par un tableau. Là, par exemple, vous avez la chute du mur de Berlin, parce que Carrasco était très impliqué dans cette humanité et était très touché par cette violence, ces guerres, ces affrontements entre les hommes. Voilà, ça ne laissait pas indifférent et lui le traduisait par une œuvre picturale.
1: Georges avec un j-carrasco.fr pour les renseignements. On accède au Menou au sud d'Argenton-sur-Creuse par l'autoroute A71 sortie Bourges. Si vous êtes plutôt culture asiatique, Pessac près de Bordeaux accueille son festival Vietnamia. Il est dédié aux arts et traditions du Vietnam. Vietnamia.fr pour les renseignements. On accède à Pessac par l'autoroute A10. Et on peut terminer par un voyage aux origines du rock, du punk et du blues avec le Cosmic Trip. Il s'agit d'un festival qui envahit la ville de Bourges ce week-end avec une vingtaine de concerts. Cosmic-trip-festival.com pour les renseignements. Bourges par l'autoroute A71.
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C'était Vernis Rouge avec ce titre La Fille. On continue en musique avec Olivia Ruiz. C'est avec elle que l'on rejoint 13h45, heure de notre prochain point sur vos conditions de circulation. Pour le moment, ça se passe très bien sur les autoroutes qui traversent les régions du grand quart nord-ouest du pays.

0: Olivia Ruiz sur Radio Vinci Autoroute. La musique sera de retour dans quelques kilomètres. On écoutera notamment Elena dans le prochain quart d'heure. Et puis on jouera ensemble d'ailleurs d'ici à 14h. Restez bien à l'écoute. Pour le moment, on revient sur vos conditions de circulation. Rendez-vous dans 1 minute 30.
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0: 13h45, ça se passe bien actuellement sur votre trajet autoroutier. Si vous êtes sur la route de ce long week-end de l'Ascension, vous avez bien fait de partir tôt, puisque pour le moment, il n'y a pas de difficulté, sauf quand même du côté de Bordeaux. Notez que à l'approche de Bordeaux, le trafic était assez chargé. Alors, pas vraiment de conséquences sur votre temps de parcours. On parle de moins de 5 minutes de plus que d'habitude pour rejoindre le périphérique bordelais. Néanmoins, ne vous laissez pas surprendre par ce trafic chargé. Maintenez autant que possible de bonnes distances de sécurité entre votre véhicule et celui qui vous précède. Et puis, il y a un véhicule en panne sur l'A83 dans une bretelle de sortie. C'est la bretelle 7.1 qui est concernée, la bretelle Fontenay-Ouest. Et puis à cela, j'ajoute que côté météo, il peut y avoir quelques averses, ça et là, sur votre trajet autoroutier. Puis du vent qui souffle assez fort, notamment en région Centre-Val de Loire ou dans le sud de l'Île-de-France. Là aussi, il faut adapter votre conduite. La route se poursuit en musique et je vous ai promis Elena dans un instant, ce sera juste après Madonna.

13h53, je vous donne rendez-vous à 14h, ou c'est plus précisément Marine Gibert qui vous donne rendez-vous à 14h pour vous parler de l'essentiel de l'actualité de ce mercredi 13 mai. On évoquera aussi les prévisions météo pour cet après-midi, avec attention quelques pluies orageuses au programme. Et puis nous reviendrons bien sûr sur vos conditions de circulation qui sont plutôt satisfaisantes pour le moment. On se retrouve dans quelques kilomètres après une nouveauté Line, après Gossip tout de suite. Bonne route.

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1: Bonjour à toutes et à tous. Donald Trump en route pour Pékin, où il sera reçu par son homologue Xi Jinping. Un sommet exceptionnel de 3 jours avec de nombreux sujets sur la table. La guerre au Moyen-Orient, les droits de douane ou encore le statut de Taïwan. La dernière visite en date d'un président des États-Unis en Chine remonte à 2017. Il s'agissait déjà à l'époque de Donald Trump. Emmanuel Macron, lui, s'apprête à déposer une résolution à l'ONU afin de poser le cadre d'une mission de sécurisation du détroit d'Ormuz lorsque l'Iran et les États-Unis accepteront de lever leurs blocus respectifs et en concertation avec ces deux pays. Paris veut convaincre Téhéran et Washington de décorréler le sort du détroit d'Ormuz du reste du conflit et des négociations avec l'Iran. En France, le SMIC va augmenter autour de 2,4% dès le 1er juin, selon le ministre du Travail et des Solidarités, Jean-Pierre Farandou, ce qui représente environ 44 euros bruts par mois. Cette hausse, conséquence de l'inflation de ces dernières semaines, est mécanique. 1700 personnes confinées dans un paquebot après la mort d'un passager près de Bordeaux. Pas de lien avec l'antivirus. C'est une épidémie de gastro-entérite qui est suspectée. Outre le nonagénaire décédé, une cinquantaine de personnes ont manifesté des troubles gastro-intestinaux à bord. Des analyses sont en cours. C'est plus de 13 par jour en France. En 2025, les infractions anti-LGBT+, enregistrées par les services de police, ont progressé de 2% sur un an, après avoir augmenté en moyenne de 13% par an entre 2016 et 2024. C'est ce qu'annonce aujourd'hui le ministère de l'Intérieur. Toutefois, le nombre d'actes anti-LGBT pourrait être bien supérieur. C'est ce que laisse entendre le ministère, qui souligne que le recours au dépôt de plaintes reste extrêmement faible parmi les victimes. Du monde sur la route ce mercredi, la route des départs en week-end à la veille de ce long pont de l'Ascension. Journée rouge d'après Bison Futé. C'est surtout en fin d'après-midi que le gros du trafic est attendu. Restez à l'écoute du 107.7. Vos conditions de circulation en détail et en région arrivent à la fin de ce flash. Et puis on termine avec du foot. Le Paris Saint-Germain peut décrocher officiellement le 14e titre de son histoire ce soir lors de son déplacement sur la pelouse du RC Lens en match en retard de la 29e journée de Ligue 1. Coup d'envoi à 21h. Il est 14h02. C'est la fin de ce flash. Belle journée à l'écoute du 107.7. Dans un instant, le trafic après votre météo. Météo bien agitée, bien mitigée en cette veille de l'Ascension. Il y a des pluies en ce moment sur le nord du pays, la Normandie et la pointe bretonne. Et cette perturbation pluvieuse va avoir tendance à s'étendre au fil de l'après-midi pour s'installer sur les pays de la Loire, une partie du centre, Val-de-Loire et en Île-de-France, avec aussi des pluies à prévoir dans le sud-ouest, le long des Pyrénées. Seul le quart sud-est finalement devrait être épargné avec le soleil qui devrait se maintenir sur les régions méditerranéennes. En termes de température, on est en dessous des normales de saison, 13 degrés en ce moment en région parisienne, 13 également à Brest et à Cherbourg, pas plus de 13 au Mans et à Rennes, 14 à Strasbourg, 15 degrés à Tours et à Nantes, il fait 16 à Bourges et à La Rochelle et jusqu'à 18 degrés à Bordeaux.
2: Merci beaucoup Marine Gibert. Tout de suite, voici vos conditions de circulation.
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2: 14h passées de 3 minutes, le trafic s'écoule pour l'instant plutôt bien sur l'ensemble des autoroutes qui traversent les régions Centre-Val de Loire, Île-de-France, Basse-Normandie, Nouvelle-Aquitaine, Pays de la Loire ou Bretagne. Ça devrait s'intensifier en ce qui concerne le trafic dans les prochaines heures. On attend beaucoup de départs pour ce long week-end de l'Ascension, notamment à partir de la deuxième partie de l'après-midi. Pour le moment, je vous le disais, ça se passe globalement bien. Il n'y a que dans la région de Bordeaux que vous êtes déjà assez nombreux et que la circulation peut être momentanément ralentie. Attendez-vous à patienter à peu près 5 minutes de plus que d'habitude avant de pouvoir rejoindre l'agglomération bordelaise et le périphérique de Bordeaux plus précisément. On va remonter un peu plus au nord, vous êtes du côté de Tours, vous voulez passer de l'autoroute A10 à l'autoroute A28. Méfiez-vous, dans cette intersection autoroutière, il y a une voiture qui est tombée en panne et qui gêne apparemment votre passage. Donc vous restez attentif au niveau de cette intersection autoroutière. Et puis un petit peu plus au nord, kilomètre 179, nous sommes entre Tours et Blois. Il y a un chevreuil qui a été repéré errant près des voies de circulation, un animal qui peut à tout moment traverser les voies. Merci donc de ralentir dans les deux sens. France. Le patrouilleur est en route pour tenter de repérer cet animal et surtout de le faire s'éloigner des voies de l'autoroute. Et puis, si vous roulez en ce moment sur l'autoroute A28 depuis le secteur du Mans et en direction de Tours, à l'approche en fait de Tours et de l'autoroute A10, il y a une voiture en panne sur la bande d'urgence. A priori, elle ne gêne pas votre passage. Dernière info, elle vous concerne du côté de Cholet. Vous cherchez à rejoindre l'autoroute A87 pour partir ensuite du côté de la Roche-sur-Yon, de la façade atlantique. Il y a un camion qui est tombé en panne dans cette bretelle d'accès à l'autoroute. Et puis côté météo, Marine vous en parlait, attention aux possibles averses. Et en tout cas, les chaussées peuvent être mouillées par moments et par endroits. Parfois même, il peut y avoir du vent, notamment en région Centre-Val de Loire. Il faut donc adapter votre conduite en conséquence.
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2: Rendez-vous pour le prochain point sur vos conditions de circulation tout à l'heure vers 14h15. Le temps d'écouter un peu de musique d'ici là. Il y aura les Bangles dans quelques kilomètres. Après, Véronique Sanson. Bon après-midi à tous.

Les Bangles avec Manic Monday. Encore un peu de musique pour rejoindre le prochain point trafic. C'est avec Soprano sur le 107.7.

0: C'était Soprano sur le 107.7. On se retrouve dans une minute pour l'infotrafic.
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0: Et 14h16, ça se passe bien sur votre trajet autoroutier. On attend de plus en plus de monde au fil des heures avec d'importants départs des grandes villes à partir de l'heure des sorties de bureau vers 16-17h. Pour le moment, ça reste calme et c'est tant mieux. Quelques infos tout de même à vous communiquer. Vous parlez de ce chevreuil repéré errant près des voies de circulation sur l'A10. Nous sommes en région Centre-Val de Loire, entre Tours et Blois. Merci d'être attentif et d'ouvrir l'œil donc dans les deux sens, kilomètre 179, au cas où cet animal décide de traverser les voies de circulation. Il y a dans la région de Tours, attention, un véhicule qui est en panne dans l'intersection entre l'A10 et l'A28, et cela gêne, semble-t-il, quelque peu votre passage, donc restez vigilants. Nous sommes donc sur la région Tourangelle, kilomètre 198, si vous passez de l'A10 en provenance donc du sud, et que vous allez rejoindre l'A28 en direction du Mans et de Rouen, méfiez-vous dans cette intersection autoroutière. Et puis, des véhicules en panne dans des bretelles de sortie, c'est le cas du côté de l'autoroute A28. C'est la sortie Neuilly-Pompière, pardon, qui est concernée par la présence d'une voiture en panne. Le dépanneur d'ailleurs est sur place. Et puis dans la région de Cholet, si vous voulez entrer cette fois sur la 87 direction La Roche-sur-Yon, notez qu'il y a un camion cette fois qui est en panne. Ajoutez à cela des conditions météo qui sont parfois défavorables, hein, parfois quelques averses orageuses éventuellement, et du vent qui peut souffler fort. Il faut adapter donc votre conduite en fonction.
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0: On se retrouve dans un quart d'heure pour reparler de vos conditions de circulation. On repart en musique, voici Chris Cab.

0: Chris Cab sur le 107.7, 14h22. 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
0: Vous êtes peut-être à bord d'un véhicule électrique. Eh bien, le saviez-vous, pour recharger votre voiture électrique, vous pouvez désormais le faire sur toutes les aires de service, celles où vous trouvez des boutiques, ça vous le savez, mais vous pouvez également charger votre véhicule sur certaines aires de repos. Les aires concernées sont indiquées dès l'autoroute. Vous apercevez le logo voiture électrique sur leur panneau. Lors de votre recharge, ne dépassez pas les 80% pour libérer la place plus rapidement. Il vaut mieux faire des pauses recharge plus courtes, mais plus régulières.
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0: Une bonne nouvelle en provenance de l'autoroute A10, on nous parlait de Chevreuil près des voies de circulation entre Tours et Blois. Sur l'A10, eh bien, le patrouilleur a sillonné la zone et ne les a pas retrouvés. Ces animaux ont sans doute donc regagné les bois alentours, et tant mieux. On va se retrouver donc à 14h30 pour parler de vos conditions de circulation. Le temps d'écouter encore un peu de musique. Il y aura Travis dans quelques instants après le duo Pascal Obispo et Car tout de suite. Viens.

0: Joy Viz avec Sing sur le 107.7, la musique de retour dans quelques kilomètres avec un duo français, Big Flo et Oli dans quelques instants. Avant cela, on revient sur vos conditions de circulation, c'est dans moins de 3 minutes.
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0: 14h31, nous sommes le mercredi 13 mai, veille d'un long week-end de l'Ascension. 4 jours pour les plus chanceux d'entre vous. Et peut-être avez-vous déjà pris la route en ce début d'après-midi. Vous avez bien fait, hein, puisque c'est plutôt en fin d'après-midi que l'on attend plus de monde et probablement des difficultés qui, pour le moment, ne sont pas présentes. Et c'est tant mieux. Sur le trajet autoroutier que vous effectuez en ce moment, en tout cas dans le quart nord-ouest du pays, ça se passe très bien pour le moment. À vous signaler simplement quelques coups de frein tout de même à l'arrivée immédiate sur l'agglomération bordelaise. Rien de méchant, je vous rassure tout de suite. Hein, nous sommes à l'arrivée sur Bordeaux et c'est au-delà de la sortie 39, Liban de Saint-Antoine, qu'il faut vous attendre à ralentir un peu. Vous allez mettre au total une dizaine de minutes de plus que d'habitude pour pouvoir vous insérer sur la rocade de Bordeaux. Un mot pour vous qui nous écoutez dans la région de Cholet, qui vous apprêtez à entrer sur l'autoroute A87 en direction de la Roche-sur-Yon et du littoral atlantique. Il y a un véhicule, une voiture qui est en panne, un camion même, qui est en panne dans cette bretelle d'accès à l'autoroute. Et le dépanneur d'ailleurs vient d'arriver pour prendre en charge ce véhicule. Sur toutes les autres autoroutes qui traversent non seulement la Nouvelle-Aquitaine, les Pays de la Loire, mais aussi la Bretagne, le centre-val de Loire, la Basse-Normandie ou l'Île-de-France, tout va très bien.
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0: Prochain point trafic, donc au plus tard à 14h45. D'ici là, c'est reparti avec la musique de This Is dans quelques instants après le duo Big Flo et Oli.

Try, c'était This Is sur le 107.7. Encore un peu de musique et on va écouter Amy Winehouse pour rejoindre le prochain point sur vos conditions de circulation. Pour le moment, c'est calme et fluide hein, sur les autoroutes sur lesquelles vous roulez. À tout à l'heure.

0: La voix inoubliable d'Amy Winehouse avec ce titre Black to Back. Il est 14h43 et on revient dans quelques instants sur vos conditions de circulation. Et puis après, côté musique, on écoutera notamment Jean-Louis Aubert dans les prochains kilomètres. Je vous souhaite une bonne route et un bel après-midi à notre écoute.
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0: 14h45 très précisément, lors d'un nouveau point sur vos conditions de circulation. Et je vous rejoins tout d'abord dans la région bordelaise. C'est là que le trafic est un petit peu ralenti. Rien de méchant, je vous rassure tout de suite. Mais c'est le seul endroit finalement où l'on note un temps de trajet un petit peu rallongé. Plus 10 minutes par rapport à la normale. Une fois que vous avez passé la sortie 39 Liban de Saint-Antoine pour rejoindre le périphérique bordelais. Autrement dit, pour parcourir les 5-6 derniers kilomètres de la 10. C'est assez chargé actuellement. C'est plutôt en fin d'après-midi hein, que l'on attend de gros départs en provenance des grosses agglomérations, notamment de l'Île-de-France. Mais pour le moment, donc, ça se passe bien. Je voudrais juste vous rappeler que si vous êtes sur l'A10 entre Poitiers et Niort, direction le sud-ouest, il y a une voiture en panne au kilomètre 335. Et puis, si vous nous écoutez dans la région de Cholet et que vous voulez rejoindre l'autoroute A87 en direction du littoral atlantique, il y a un camion qui est en train d'être pris en charge par un dépanneur dans cette bretelle d'accès à l'autoroute. Je vous l'ai promis, voici Jean-Louis Aubert. Voilà.

C'était Ed Sheeran sur Radio Vinci Autoroute, bientôt 15h. On refera un point sur l'actualité avec Marine Gibert. L'actualité de ce mercredi 13 mai, veille du long week-end de l'Ascension. On jettera justement, c'est important, un coup d'œil sur les prévisions météo. Et puis bien sûr, nous reviendrons sur vos conditions de circulation. Alors pour le moment, ça se passe bien, même si vous avez eu du mal peut-être à quitter la région parisienne, si c'est de là que vous arrivez. Et bien ensuite, sur les autoroutes sur lesquelles vous circulez, pas de grosses difficultés. Je vous en reparlerai donc tout à l'heure. On va terminer l'heure en musique, si vous le voulez bien, avec donc quelques kilomètres Achille et son titre Millions de cœurs. Et tout de suite, voici CeeLo Green. Je vous souhaite une excellente journée.

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1: Bonjour à toutes et à tous. À la une visite diplomatique très scrutée. Le président américain Donald Trump est attendu en Chine aujourd'hui, alors qu'il est empêtré dans la guerre avec l'Iran, dont Pékin est un partenaire. Il va s'entretenir avec son homologue Xi Jinping au sujet de la guerre au Moyen-Orient, bien sûr, mais aussi des droits de douane et sur le statut de Taïwan. En France, la ministre de la Santé, Stéphanie Rist, doit s'entretenir avec les autres ministres de la Santé de l'Union européenne cet après-midi à partir de 16h30 au sujet de l'antivirus. Le gouvernement français se veut par ailleurs rassurant sur le stock stratégique de masques, suffisant selon lui pour au moins 3 mois. Matignon rappelle aussi qu'il n'y a pas d'épidémie d'antivirus à ce stade. Une seule Française, une ex-passagère du navire Ondus, a été testée positive. Elle se trouve en réanimation à l'hôpital Bichat à Paris. Une vingtaine de cas contacts n'ayant pour l'instant aucun symptôme ont par ailleurs été placés à l'isolement. Plus de 1700 personnes confinées dans un paquebot au large de Bordeaux après la mort d'un passager. Aucun lien avec l'antivirus, précisent les autorités. Il s'agit d'une suspicion d'épidémie de gastro-entérite. Les passagers sont en majorité des Britanniques et des Irlandais. Des analyses sont en cours. De plus en plus de monde sur la route des départs en week-end dans ce mercredi. Cela devrait s'intensifier en deuxième partie d'après-midi à la veille du pont de l'Ascension. Restez bien à l'écoute du 107.7. Le point trafic est à suivre après ce flash. Le nouveau maire de Paris, Emmanuel Grégoire, renonce à installer une fan zone dans la capitale le 30 mai prochain pour la finale de la Ligue des Champions entre le Paris Saint-Germain et Arsenal. Fan zone à laquelle la préfecture de police était défavorable. Football sur les terrains, le Paris Saint-Germain encore lui peut décrocher officiellement le 14e titre de son histoire ce soir lors de son déplacement sur la pelouse du RC Lens en match en retard de la 29e journée de Ligue 1. Coup d'envoi à 21h. Et puis à Cannes, après la cérémonie d'ouverture hier, la compétition démarre aujourd'hui avec deux projections. Quelques jours à Nagui du japonais Koji Fukada et puis la vie d'une femme de la française Charline Bourgeois-Taquet. Ce soir, hors compétition, sera projeté l'abandon de Vincent Garinck sur les derniers jours du professeur Samuel Paty. Il est 15h passé de 2 minutes, c'est la fin de ce flash. Dans 1h à 16h, l'actualité vous sera présentée par Sébastien Ponchelet. Dans un instant, le trafic, ce sera juste après la météo. Et c'est une météo très agitée, mitigée, qui vous attend pour ce mercredi après-midi et puis pour la suite, malheureusement, de ce week-end de l'Ascension, avec en ce moment pas mal de vent et puis des pluies aussi qui s'installent sur le nord et sur l'ouest du pays. Pas mal d'averses en ce moment sur la Normandie, sur la Bretagne, qui progressivement vont s'étendre à l'Île-de-France et puis au Pays de la Loire et à la région centre. Des pluies qui auront tendance aussi à se développer le long des Pyrénées dans le quart sud-ouest du pays. Seules les régions méditerranéennes cet après-midi auront le plaisir d'avoir un petit peu de soleil. Pour la journée de demain, des giboulées quasiment généralisées sur l'ensemble du pays. Voilà pour ce jeudi de l'Ascension. Et puis on est sur des températures qui sont nettement inférieures aux moyennes de saison. Il fait frisquet, disons-le. 13 degrés en ce moment à Cherbourg et à Brest. 13 aussi en région parisienne ainsi qu'au Mans. 13 également du côté de Rennes. Pas plus de 14 degrés cet après-midi à Strasbourg. 15 à Tours et du côté de Nantes, 16 à La Rochelle, 18 à Bordeaux.
2: Eh bien, malgré ces pas très bonnes nouvelles côté météo, on vous remercie Marine Gibert pour toutes ces infos. Et puis, bon après-midi à vous. Tout de suite, on passe à l'information trafic.
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2: 15h03, nouveau point sur vos conditions de circulation cet après-midi, synonyme de départ pour ce long week-end de l'Ascension, même si, bon, c'est vrai, le temps donc ne sera pas forcément merveilleux partout, mais on profitera, c'est sûr, de bons moments, peut-être en famille, entre amis. En tout cas, c'est tout ce que je vous souhaite. Pour le moment, la route des départs se passe plutôt bien. Alors, bien sûr, si vous nous rejoignez, par exemple, depuis la région parisienne, vous avez sans doute mis pas mal de temps pour faire les premiers kilomètres, par exemple, de la Nationale 118, de l'A6, de la 10, mais une fois que vous nous avez rejoint dans le sud de l'Île-de-France, ça se passe plutôt bien et ça va être le cas pour le moment sur l'ensemble des axes sur lesquels vous roulez, sauf à l'arrivée sur Bordeaux où le trafic est quelque peu ralenti. C'est le cas donc après le péage de Virsac qui marque votre arrivée sur cette agglomération bordelaise. Alors rien de très très grave, hein, je vous rassure tout de suite, il faut simplement compter une dizaine de minutes de plus que d'habitude pour rejoindre le périphérique bordelais, autrement dit pour parcourir les 20 derniers kilomètres kilomètres de cette autoroute A10. Si vous arrivez de Bordeaux et que vous vous engagez tout juste sur l'autoroute A10, notez qu'il y a une pelle, peut-être un obstacle, en tout cas sur la voie de droite, kilomètre 540, juste après Sainte-Eulalie. Méfiez-vous et serrez sur votre gauche. Nous avons le patrouilleur Brandon qui est en route pour intervenir et pour dégager les voies de circulation. Et puis, beaucoup plus au nord, si vous quittez l'autoroute A10 au niveau de Châtellerault-Sud, c'est la sortie 27, notez qu'une voiture est tombée en panne dans cette bretelle de sortie. Et puis, entre Poitiers et Niort, toujours sur l'A10, une voiture également en panne sur le bord des voies au kilomètre 355. A priori, il n'y a pas de gêne au trafic. Partons maintenant dans les Pays de la Loire. Nous traversons l'agglomération d'Angers via l'autoroute A11. Et en direction de l'ouest, j'allais vous parler d'un obstacle, d'un morceau de carton d'emballage sur la voie de gauche. Eh bien, le patrouilleur Patrick vient de terminer son intervention et de ramasser cet obstacle. Donc, tout va bien dans ce secteur d'Angers. Bon, à l'arrivée sur Nantes, il peut y avoir un petit peu de monde. Peut-être allez-vous ensuite poursuivre en direction du Sud-Bretagne, par exemple. Le trafic s'intensifie un peu, mais encore une fois, globalement, sans grosses difficultés. Dernière info, elle vous concerne, si vous nous écoutez, du côté de Cholet, que vous allez prendre la direction de La Roche-sur-Yon par la 87. Il y a un camion qui est en train d'être dépanné dans cette bretelle d'accès à l'autoroute.
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2: Je vous souhaite un bel après-midi, un bon long week-end si vous avez la chance d'en profiter. Ce sont maintenant deux nouveaux accompagnateurs qui vont faire la route à vos côtés. Bonjour Charlotte Latour.
4: Bonjour Christelle.
2: Et bonjour Sébastien Ponchelet.
5: Bonjour Christelle, bonjour Charlotte, bonjour à tous.
2: Et bien, on ne serait pas trop de deux pour accompagner nos auditeurs.
4: Absolument, car il y aura du monde sur la route cet après-midi. C'est prévu, vous le savez, vous qui êtes au volant actuellement. On va revenir à vos conditions de trafic d'ailleurs d'ici une petite dizaine de minutes à peine. Pour le moment, le retour de la musique, c'est avec les Bébés Brunes. We'll be right back.

0: Marguerite, la bosse, 15h12, le boss ici c'est le trafic, vous le savez, vous qui êtes à l'écoute du 107.7, on va justement parler de vos conditions de circulation dans un tout petit instant, je vous donne rendez-vous à 15h15.
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0: Elle est presque 15h15, l'heure du trafic.
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0: Il sera 15h15 dans un petit peu plus de 5 secondes. On est très précis à la seconde près sur le 107.7 pour vous accompagner sur cet après-midi de départ en week-end prolongé. C'est un trajet qui sera marqué par des averses, par de la grisaille et déjà par un petit peu de monde. Alors on va tout de suite aller prendre un petit peu le pouls en tout début de parcours pour ceux qui quittent peut-être la région parisienne. On n'est pas encore sur le réseau Vinci Autoroute, mais plutôt du côté de la Nationale 118 avec Florian Bonnec à bord de la voiture 107.7. Bonjour Florian.
11: Bonjour Charlotte, bonjour Sébastien et bonjour à nos amis auditeurs, hello, voyageurs. Et oui, vous l'avez dit, je ne suis même pas encore sur le réseau Vinci Autoroute, la 10 à quelques encablures. Je roule sur le plateau de Saclay où il a plu et où il va pleuvoir. C'est certain, on voit de nuages gris arriver pour ceux qui ont de la météo.

0: J'ai bien écouté justement ce qu'elle nous a dit Marine Gibert, là, qui était à ce micro il y a quelques minutes. On est sur des giboulées, hein, que ce soit demain, mais dès aujourd'hui aussi, en région parisienne. Il faudra être prudent vis-à-vis de cela. Et puis, si je suis encore sur le plateau de Saclay, alors que j'ai quitté l'ouest parisien, notre base du 107.7 il y a trois quarts d'heure, bah, c'est que ça freine. Il y a du monde, là, j'alterne entre un freinage total, parfois, et puis une circulation au maximum à 40 km/h. C'est très chargé, déjà, sur cette nationale 118. J'estime mon temps de parcours augmenté déjà d'une bonne dizaine de minutes, et ce, sur quelques kilomètres depuis Vélizy, Villacoublay. Voilà, sur cette nationale 118, je ne suis pas seul, et je pense que les chiffres de trafic vont être clairement ascendants de toute façon dans les minutes, les heures qui viennent. On attend un pic de trafic à 17h ce mercredi, une journée rouge, on le rappelle, dans le sens dit des départs pour ceux qui est d'Île-de-France et puis de tout l'ouest du pays.
1: Merci Florian pour ces premiers mots sur cette route des départs. Alors rassurez-vous, hein, du côté de la N118, quand on sort du plateau de Saclay, dès le secteur d'Orsay et des Ulis, ça roule déjà un petit peu mieux. On va pas dire que c'est complètement fluide parce que vous êtes nombreux, mais en tout cas, jusqu'aux portes du réseau Vinci Autoroute et sur le début du réseau Vinci Autoroute, ça ira bien. Dans l'ensemble, c'est un trafic sur lequel vous ferez attention, quel que soit le secteur, à proximité d'une aire de repos, d'une bretelle de sortie, parce que ça peut ralentir à tout moment. Sinon, Sébastien Ponchelet, je me tourne vers vous. Assez peu de difficultés. On parlera de Bordeaux dans un petit instant, mais je crois qu'il y a des obstacles à signaler à nos auditeurs aussi.
2: Oui, du côté de Bordeaux, justement. Mais pour vous qui quittez Bordeaux par la 10 en direction du nord, en direction de Viersac, notamment, kilomètre 540, on est au tout début du réseau Vinci Autoroute, un peu avant la sortie 43 Sainte-Eulalie. Il y aurait une pelle sur la voie la plus à droite, donc ouvrez bien l'œil à l'approche de ce secteur.
1: Voilà, en dehors de ça, donc on le disait, ça se passe plutôt bien, quel que soit le secteur. Attention, quand vous roulez direction Bordeaux, sur la 10, on a une douzaine de minutes un peu compliquées au-delà de la sortie 39 Libourne-Saint-Antoine.
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1: Allez, on continue en musique. Voici Albe pour accompagner les prochains kilomètres.

0: 11h21.
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0: C'est parti pour le pont de l'Ascension, déjà sur la route des départs. Eh bien, n'hésitez pas à nous donner de vos nouvelles. Sachez qu'avec ces chassés-croisés dignes de l'été hein, qui sont attendus tout au long du week-end, nous aimons prendre de vos nouvelles. N'hésitez pas à nous dire quand vous avez pris la route, combien vous avez de kilomètres prévus, comment ça roule. Voilà, n'hésitez pas à aller nous raconter votre trajet pour nous envoyer votre message. Il faut être passager, surtout pas au volant. Vous vous connectez sur le site radiovincéautoroute.com et vous trouverez en page d'accueil en bas à droite une petite bulle bleue sur laquelle vous pouvez cliquer pour rédiger quelques lignes et nous aurons peut-être le plaisir de relayer vos messages à l'antenne. Angèle et Justice en musique à présent. Ensuite, ce sont les Scissors qui arriveront et puis le prochain point trafic est prévu pour 15h30. Ça y est, il y a déjà pas mal de monde sur la route des départs.

0: Et Scissors pour accompagner votre voyage. On va donc continuer la route en musique dans quelques instants. Mais bien évidemment, je vous propose tout d'abord quelques mots du trafic à suivre dans un instant.
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0: Il est 15h30, merci d'être à l'écoute et sachez qu'il y a déjà un petit peu de monde au départ de Paris et de l'Île-de-France. 262 km de bouchons cumulés. À 15h30, on n'est jamais dans ces eaux-là, mais bien évidemment, c'est une journée de départ en week-end prolongé. Ça, pour le coup, c'était prévu. Avec à noter une info importante pour vous qui avez peut-être et qui nous écoutez peut-être avant de prendre la route, et bien la fermeture actuellement est dans les deux sens du tunnel de la 86 à l'ouest de Paris. Attention, donc il y a un dégagement de fumée dans ce tunnel et par précaution, il a été fermé à la circulation. Ceci étant dit, dans l'ensemble, pas de zone de ralentissement, pas encore. Il est encore assez tôt. Vous avez un petit coup de frein avant d'arriver sur la rocade bordelaise. Pour vous qui roulez sur la 10, on est entre 10 minutes et un quart d'heure de retenue au-delà de la sortie 39 pour Libourne-Saint-Antoine. Mais dans l'ensemble, ça va plutôt bien. On sent qu'il y a des endroits où la circulation est un petit peu plus soutenue, au moment des traversées d'agglomération par exemple, mais rien de trop méchant. À noter, cela dit, la présence d'un chevreuil errant. Si jamais vous êtes en Vendée, sur la 83, l'animal a été repéré dans la sortie numéro 7.1 pour Fontenay-Ouest. Donc, quel que soit votre sens de circulation, que ce soit en direction de Nantes ou en direction de Niort, méfiez-vous, vous qui avez à prendre cet échangeur numéro 7.1. Et puis, un petit mot de la météo, parce que vous le remarquez, il y a des moments où il y a des averses assez intenses. C'est le cas en ce moment du côté de la barrière de Saint-Arnoult, la barrière de péage de Saint-Arnoult. On peut avoir des averses à tout moment. Et c'est surtout l'Île-de-France qui est concernée par les averses en ce moment, mais ça peut bouger bien évidemment. Et puis attention aux rafales de vent, parce que ça souffle sérieusement de la pointe Finistère jusqu'à l'estuaire de la Gironde, mais on a aussi quelques rafales de vent du côté de la Sarthe, du côté du Loir-et-Cher, en ce moment du côté de l'Orne aussi. Voilà, donc attention, un vent qui peut souffler à 60 km/h en moyenne, ça peut un peu surprendre. Donc attention à vos distances de sécurité. Puis quand vous sentez que ça souffle un peu trop, vous avez bien sûr les deux mains sur le volant pour rester maître du véhicule.
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0: Dans un instant, votre rendez-vous ciné, c'est à voir. Thierry Chaise du magazine Première nous parlera notamment du film d'ouverture du Festival de Cannes projeté hier sur la Croisette et déjà en salle cette semaine. Une production française au casting étincelant, La Vénus électrique. Tous les détails après l'un des hymnes du 107.7. Voici Sur la route, Gérald de Palmas. Retour au trafic, si vous êtes sur l'autoroute A11, non loin de Chartres, vous êtes entre Paris et Le Mans, direction Angers et Nantes. Un piéton a été vu sur la chaussée, kilomètre 73, autrement dit entre les sorties 2 pour Chartres et 3 pour Tivart.

0: Et je vous propose que nous parlions des sorties au cinéma tout de suite. C'est l'heure de C'est à voir, votre rendez-vous ciné. Yvan Mouton est avec Thierry Chaise, rédacteur en chef du magazine Première, pour sa sélection de la semaine.
1: Un casting éclatant pour le film qui a fait l'ouverture de ce 79e Festival de Cannes. Gilles Lellouch, Anaïs de Moustier, Pio Marmaille, réalisé par Pierre Salvadori. Il s'agit de La Vénus électrique, Thierry.
2: C'est une merveille. Alors ça se passe dans un Paris assez ancien. Anaïs de Moustier joue une jeune femme. Il y a des performances de cirque. Donc elle, en fait, c'est la Vénus électrique parce que on la met sur scène, on lui envoie des courants électriques et des hommes montent pour l'embrasser et ils prennent le courant. C'est le coup de foudre.
1: Et c'est très poétique finalement.
2: C'est très poétique. Et elle va se retrouver par un effet du hasard à jouer aussi le rôle de voyante pour un homme joué par Pio Marmaille qui a perdu sa femme et qui aimerait rentrer en contact avec elle via l'au-delà. Évidemment, c'est impossible, mais évidemment, par le cinéma, tout est possible. Et c'est le début d'un festival de quiproquos.
3: Il a pris conscience qu'il vous embrassait, vous. Et là, on a ressenti un mélange de stupeur et de désir.
4: Ah oui ?
3: Et aussitôt de honte, attention.
4: Ah bon.
2: Et là, c'est absolument étincelant. Et Cannes ne pouvait s'ouvrir de meilleure manière.
1: Et on ne quitte pas, d'ailleurs, le festival de Cannes, puisque vous nous conseillez un autre film en compétition officielle cette fois. Il s'agit d'Histoire parallèle, film avec également une distribution brillante, éclatante. Je cite Isabelle Huppert, Vincent Cassel, Pierre Niney et sans doute d'autres.
2: Virginie Efira et Adam Bessa, qui est un jeune comédien qui monte. À la réalisation, c'est Asghar Farhadi, donc l'homme qui a fait une séparation, qui avait déjà tourné en France. C'est un Iranien. Il avait tourné en France avec Le Passé. Là, on est dans le quartier de la République parisien. Et en fait, c'est une histoire d'appartements qui se font face. Hitchcock aurait adoré. C'est une autrice qui, en fait, s'inspire de ce qu'elle voit chez ses voisins. Il y a Vincent Cassel, Virginie Efira, Pierre Niney. Elle imagine ce qui se passe entre eux, qui est avec qui est le possible amant. Et elle écrit ce roman. Et il se trouve que ce roman va avoir des conséquences sur la vie de ces trois-là. Ah. Voilà, si vous aimez les films de Farhadi, qui toujours... Les films de Farhadi, il y a toujours ce qu'on voit. Et en fait, ce qu'on n'a pas tout à fait vu. Mais dans ce film-là...
1: Il y avait un faible pour Virginie Efira depuis longtemps. Deux films estampillés Festival de Cannes, Histoire parallèle et La Vénus électrique, déjà en salle cette semaine, à retrouver également dans le magazine Première et sur première.fr.
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Retour au trafic, si vous êtes en ce moment sur l'autoroute A10, vous roulez en direction de Paris, kilomètre 5. On apprend qu'un cône de signalisation serait tombé sur la voie la plus à gauche. Restez prudents, on est au-delà de la barrière de péage de Saint-Arnoult, direction Paris.

0: dernier titre de Teddy Swims, Mr. Know-It-All, Monsieur Je Sais Tout. 15h42, on fait une petite pause avant de revenir à vos conditions de circulation.
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0: 15h45, une seule info à donner à nos auditeurs qui roulent en direction du nord, direction Paris notamment, sur la 10 km 5. Attention, un obstacle a été vu sur la voie la plus à gauche, il s'agirait d'un cône. Le gros des difficultés sinon vous concerne plutôt en direction de l'ouest, du centre et du sud du pays, forcément avec ces départs en week-end prolongé, beaucoup de départs direction le littoral atlantique ou le sud-ouest du pays, ainsi que les régions centre également. On va retourner du côté de la barrière de péage de Saint-Arnoult où Florian Bonnec est avec nous à bord de la voiture 177. Vous avez passé le péage là, ça y est Florian ?
19: Bonjour Charlotte, non, j'approche ce grand péage de Saint-Arnoult en Yvelines sur la 10 dans ce sens des départs. Au départ de l'Île-de-France, du nord du pays vers l'ouest, le sud-ouest, c'est assez chargé. Écoutez, sur des portions d'autoroute à 130 km/h, je fais du 120 maximum. Voilà, donc évidemment, on essaye de respecter aussi les distances de sécurité parce qu'on le voit sur la voie la plus à gauche, il y en a 4 des voies sur cette portion de la 10. Eh bien, je vois des véhicules qui ne respectent pas les distances de sécurité 10 mètres tout au plus avec ces appels de phare. Voilà, il y a des gens qui, au départ de ce week-end prolongé, jouent un peu les bourrins, si je peux employer ce terme. Donc, non, vraiment,
0: calmez-vous.
19: Le temps, s'il vous plaît, voilà, sur cette voie de gauche, d'avancer comme il faut. Il y a de la place pour tout le monde à terme. Voilà, en tout cas, la météo, je la surveille parce que, eh bien, j'ai eu une accalmie du ciel bleu et là, j'ai déjà le retour de ce bien gris d'averse. On a presque un temps de Toussaint pour commencer ce week-end prolongé de l'Ascension. C'est un peu tristoun. Mais bon, je vois des sourires dans les voitures autour de moi, bien remplies. Là, on a beaucoup de familles pour l'heure. Voilà, je vois le papa, la maman, le garçon, la petite fille. On aura peut-être dans le courant de la journée plus une autre population, des amis. Là, vraiment, j'ai beaucoup de familles autour de moi déjà au départ ce mercredi après-midi. Direction peut-être un bon lieu de villégiature pour ces prochains jours.
0: Et oui, pourquoi pas. Merci beaucoup, Florian, pour toutes ces précisions. S'ajoute suite à cela, quelques infos quand même au milieu des averses et du vent. On va évoquer l'autoroute A11, notamment Sébastien Ponchelet, l'axe Paris-Nantes, avec des infos qui commencent du côté de Chartres.
8: Exactement, du côté de Chartres, avec un piéton qui vient de nous être signalé près des voies de cette autoroute, non loin de l'échangeur numéro 3, Chartres-Tivar, kilomètre 65, méfiance dans les deux sens de circulation. C'est une toute nouvelle info et qui pourrait commencer à devenir gênante. Un accident vient de nous être signalé sur cette même autoroute A11 dans le sens Paris-Nantes, en direction de l'ouest, en direction d'Angers, de Nantes et de La Roche-sur-Yon, à hauteur du kilomètre 235. On est après la sortie 11 d'Urtal et la voie la plus à gauche serait impactée. Donc ouvrez bien l'œil, on vient seulement de l'apprendre.
0: Il y avait déjà un petit coup de frein d'ailleurs, voilà. Il semblerait.
8: Ah ouais. Et les équipes de sécurité et de secours se rendent sur place évidemment. Au moindre accident dans un trafic aussi dense, ça va commencer à créer des difficultés. Du monde à l'approche de Nantes, comme nous sommes toujours sur la 11, et ça commence à coincer là aussi, quasiment une dizaine de minutes de difficultés une fois que vous avez passé la sortie 23 Carquefou.
0: Et il y aura aussi un petit peu de monde avant d'arriver à Bordeaux. Comptez un petit quart d'heure difficile après la sortie 39 en direction de la rocade bordelaise. Là, je vous parle de l'autoroute A10. Et puis, on termine avec un obstacle sur les voies de l'A83 direction Nantes en provenance de Niort. Une pièce de véhicule repérée sur la voie la plus à gauche. Et nous allons continuer la route avec un petit peu de musique. C'est Simply Red qui arrive maintenant pour un petit retour dans les années 90.

0: La musique de Zazie, sa fameuse chanson d'amour. 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
0: 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Police, pour vous accompagner de la meilleure des manières jusqu'au flash info de 16h, on parlera aussi météo et trafic dans les minutes qui viennent. À tout de suite.

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1: Bonjour du monde sur les routes du pays aujourd'hui avec le pont de l'Ascension considéré comme l'un des week-ends les plus chargés de l'année et déjà 748 km de bouchons cumulés à l'instant même en France. Si les départs sont étalés entre aujourd'hui et demain, tout le monde rentrera dimanche. Il faudra donc s'attendre là aussi à des difficultés. Nos prévisions trafic détaillées sur notre site internet radio177.fr. Et pour savoir comment ça roule en ce moment, rendez-vous juste après ce flash. À Lille, un homme de 22 ans vient d'être condamné à 6 ans de prison pour homicide routier après la mort de sa passagère dans un accident de la route en mars dernier. Circonstances aggravantes, dans la même journée, il avait consommé de l'alcool, du cannabis et entre 10 et 15 ballons de protoxyde d'azote. Dans une demi-heure, les ministres de la Santé de l'Union Européenne vont se réunir pour faire le point sur la situation de l'antivirus. Il s'agit pour eux de se coordonner pour prendre des mesures communes. Dans le même temps, Matignon affirme qu'il n'y a actuellement pas d'épidémie. Nous avons appris ce matin que tous les cas contacts français, soit 22 personnes, ont été hospitalisés par mesure de précaution. La guerre en Ukraine et Moscou qui continue d'entretenir le flou. Ce week-end, Vladimir Poutine évoquait une fin proche du conflit. Hier, le Kremlin indiquait qu'il était trop tôt pour donner des détails sur un plan de paix. Aujourd'hui, Moscou indique qu'il n'y aura pas de véritable pourparlers tant que l'armée ukrainienne n'aura pas quitté le Donbass dans l'est ukrainien. En France, avec une inflation en hausse liée notamment à la forte augmentation des prix du carburant, le SMIC, dont le montant est lié à cette inflation, va être augmenté de 2,4% à partir du 1er juin prochain. Le sport et le football avec ce soir deux matchs en retard de la 29e journée de Ligue 1. 19h, Brest recevra Strasbourg et à 21h, le deuxième du classement, le RC Lens, recevra le premier, le Paris Saint-Germain. Et la 34e et dernière journée de la saison aura lieu ce week-end et devrait donc voir un nouveau sacre des Parisiens. Il est 16h, passé de 2 minutes, c'est la fin de ce flash. L'infotrafic revient dans un instant, juste après votre météo. Allez, si du côté de votre ciel, eh bien globalement, c'est une météo qui va de se dégrader de plus en plus, hein, avec des pluies orageuses prévues cet après-midi de l'Île-de-France au Grand Est, en passant par les Hauts-de-France, de la pluie de la Bretagne à la Touraine, mais aussi du Pays Basque à la vallée de la Garonne, un peu de soleil sur l'estuaire de la Gironde, le Limousin, en Auvergne-Rhône-Alpes et autour du Golfe du Lion, et méfiance avec du vent souvent fort sur tout le pays, température entre 13 et 16 au nord et entre 15 et 20 au sud. Ce soir et cette nuit, ça va rester humide. Demain, pas mieux. De la pluie quasiment généralisée avec une forte activité électrique sur un large quart nord-est. Exception près de la Méditerranée avec quelques timides éclaircies et toujours du vent fort partout. Température en baisse.
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3: 16h03, il y a déjà un petit peu de monde sur la route, comme c'était annoncé depuis quelques jours d'ailleurs. On voit bien qu'en Île-de-France, le trafic est supérieur à la normale. Hein. Quand on est un mercredi normal à 16h03, on n'atteint jamais les 300 km, comme les 300 km de bouchons cumulés, comme c'est le cas actuellement. Pas tout à fait 300, mais ça ne saurait tarder. Donc un petit peu de monde sur cette route des départs. Sachez que dans l'ensemble, sur le réseau Vinci Autoroute, il n'y aura pas de grosses zones de bouchons, pas encore en tout cas. Mais vous allez devoir rester prudent en direction de l'ouest, direction Angers, direction Nantes, car il y a eu un accident, Sébastien Poncelet, et forcément, avec l'état du trafic, un accident, ça entraîne tout de suite un petit coup de frein.
1: Oui, c'est un accident toujours signalé, hein, à hauteur du kilomètre 235, on est après la sortie 11 d'Urtal, deux voitures qui seraient impliquées avec une voie de gauche impactée, donc ça reste signalé, mais très clairement, ça nous remonte, il y a un bouchon qui s'est formé à l'arrière d'environ 3,5 km, ça pourrait augmenter avec la densité du trafic. Selon les dernières estimations, on a entre 10 et 15 minutes de difficulté pour pouvoir traverser ce bouchon.
3: Pour la suite du parcours, autre difficulté dans une bretelle de sortie un peu après.
1: Oui, pour vous qui poursuivez en direction de l'ouest, dans la bretelle de sortie numéro 12, sèche sur le Loir, on a un fourgon qui est en panne et c'est vraiment au moment de quitter l'autoroute à 11 que vous allez croiser ce véhicule en panne, donc ça pourrait là aussi vous amener à un petit peu freiner.
3: L'arrivée à Nantes un peu ralentie aussi, forcément, la fin de l'autoroute à 11, l'entrée sur le périphérique, bon, il n'y a rien de méchant, 5 à 10 minutes de coup de frein. Au-delà, pour certains qui vont quitter le réseau Vinci Autoroute, ça commence à se remplir un petit peu du côté de la N 165 qui vous emmène notamment en direction de Vannes. Voilà pour vous qui vous dirigez vers l'ouest. Si vous partez vers le sud-ouest, vers le centre de la France, l'autoroute A10, la 71, dans l'ensemble, les choses vont bien. On n'est pas à l'abri d'un coup de frein au moment d'une averse, au moment de passer à côté d'une aire de service. Et puis, surtout, on a aussi toujours ce petit bouchon, ce ralentissement avant d'arriver à Bordeaux.
1: Oui, c'est un ralentissement et on va se le dire très, très honnêtement, pour un mercredi de départ de l'Ascension, parce que j'allais dire jeudi, mais ça c'était la semaine dernière, pour un mercredi de départ de l'Ascension, ben, globalement, ça va plutôt bien. On est qu'entre 10 et 15 minutes à chaque fois de ralentissement. Pour le moment, ça ne bouge pas trop à partir de l'échangeur Saint-André de Cubzac. J'ajoute que si vous allez au-delà de Bordeaux, en direction du sud-ouest de l'Espagne et du bassin d'Arcachon, les premiers kilomètres de l'A63 sont ralentis. C'est assez traditionnel, mais là encore, on parle que d'une quinzaine de minutes, donc c'est pas bien méchant, mais on va surveiller l'évolution.
3: Bon, après, il n'est que 16h05, ça peut évoluer, bien évidemment. Je vous rappelle quand même ces fortes rafales de vent, hein. Localement, en ce moment, ça souffle du côté de Chartres, du côté du Mans, du côté de Nantes. Attention.
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3: Et avant de poursuivre en musique, petit rappel aussi qui concerne ceux d'entre vous qui roulent en Ile-de-France actuellement, l'autoroute A86. Le tunnel de l'A86, hein, sur cet axe, est fermé et dans les deux sens de circulation en raison d'un véhicule en feu, épais dégagement de fumée. Le tunnel a donc été coupé et dans les deux sens de circulation. Ce tunnel, il se situe au sud-ouest de Paris. Voilà, info à retenir, info importante donc pour ceux qui nous écoutent peut-être avant même de prendre la route et qui compte partir dans cette zone-là. Pour la musique, je vous propose les Urban Species et on se retrouvera ensuite vers 16h15 pour revenir au trafic.

0: 7h avec toi. Allez, il est temps de faire une petite pause. Nous allons nous retrouver juste après pour revenir à vos conditions de trafic. Ça se charge, hein. Et surtout, dès qu'il y a un accident, là, ça se complique très nettement. C'est ce qui se passe en ce moment sur la 11, axe Paris-Nantes, en direction de l'ouest au kilomètre 235. Un petit quart d'heure de bouchon à l'arrière. On vous dit tout dans un instant.
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2: 16h17 à vos côtés sur cette route des départs pour ce long week-end de l'Ascension. Il y a Florian Bonnec à bord de la voiture 177. Florian, vous roulez en ce moment entre Chartres et Paris sur la 11. Dites-nous un petit peu, ça se passe comment alors ?
5: Écoutez, là, pour le coup, là, dans ce sens des retours, parce que je reviens vers le cœur de la région parisienne. On va continuer ces prochaines minutes, ces prochaines heures à chasser des difficultés, d'éventuels bouchons. Il n'y en a pas. Charlotte, là, j'ai très, très bien roulé au départ de la région parisienne il y a quelques minutes, sur le réseau Vinci Autoroute, en tout cas, parce qu'en amont, eh bien, je le rappelle, sur la Nationale 118, hein, j'ai passé au moins 20 minutes de plus que par rapport à un trafic complètement fluide. Bon, c'était normal à la veille d'un week-end de l'Ascension qu'il y ait du monde, et 20 minutes de bouchons en cumulé, c'est ce qu'il m'a fallu traverser. Et après, donc, sur ce réseau Vinci Autoroute, la 10, ça a très bien roulé. Je me suis ensuite engagé sur la 11 vers l'ouest, direction Chartres. Là encore, ça se passe bien. La météo est surveillée avec ce vent face à nous dans ce sens-là de l'autoroute à 11. Et à l'inverse, là, je suis poussé maintenant par ce vent de retour vers Paris. Et puis, pour reparler évidemment de sécurité routière, j'avais envie de donner des bons points à un véhicule devant moi qui roulait, et comme il faut, et bien prioritairement sur voie de droite, sauf que cette personne, eh bien, quand il fallait doubler des camions, des cars, elle ne mettait pas son clignotant. Allez, on va jusqu'au bout de la démarche, c'est bien de rouler à droite à bonne vitesse, 120 km/h. Moi, c'est ce que je fais personnellement. Et puis, au moment de doubler des véhicules, on met le clignot, on le remet aussi pour se rabattre à droite. Voilà, le bon réflexe complet et total en termes de sécurité routière. Mais autrement, bah, Charlotte, je le redis, ça roule plutôt bien sur les autoroutes à 10 et à 11 au départ de la région parisienne et même pour y revenir.
2: Et pour rebondir sur ce que vous disiez, Florian, effectivement, en région parisienne, ça y est, on a passé la barre symbolique des 300 km de bouchons cumulés à 16h19. L'autre info qui nous préoccupe dans ce point trafic, Sébastien Ponchelet, nous emmène aux portes d'Angers, entre Le Mans et Angers sur l'autoroute à 11 pour ceux qui partent en direction de l'ouest.
6: Oui, en direction de d'Angers, de Nantes ou de La Roche-sur-Yon, un accident, je vous le rappelle, s'est produit pour vous qui circulez en direction de l'ouest à hauteur du kilomètre 235. On est après la sortie numéro 11 d'Urtal. Il est toujours signalé cet accident, deux voitures qui seraient impliquées sur la voie la plus à gauche. En tout cas, ça devrait se confirmer parce qu'on a une bonne vingtaine de minutes de difficulté à l'arrière maintenant, 20 minutes de bouchon. Alors peut-être déjà le moment d'anticiper une pause. Vous avez l'air de passer sur Sarthe au kilomètre 210, l'occasion de vous arrêter en attendant qu'on en sache un petit peu plus et de voir comment les choses évoluent. Mais sinon, globalement, c'est vraiment la principale difficulté du moment, cet accident sur la 11.
2: Pour ceux qui partent direction Bordeaux, attention, petit quart d'heure de ralentissement avant d'arriver sur la rocade de la ville pour vous qui roulez sur l'autoroute à 10 et sachez que au-delà de Bordeaux, la 63 commence à être bien ralentie également en direction du bassin d'Arcachon et des Landes. Vous comptez une vingtaine de minutes de bouchons dans le secteur.
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2: Allez, le retour de celle qui signe d'ores et déjà l'hymne de la future Coupe du Monde de foot de cet été, Shakira, avec son titre « Dare ».

0: Shakira, 16h23 minutes et un bouchon qui a tendance à augmenter. On approche des 30 minutes de retenue à l'arrière de l'accident du kilomètre 235. Si vous êtes sur l'autoroute A11 dans le sens Paris-Nantes, eh bien on en reparle dans le prochain point trafic pour leur petit conseil.
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0: Le saviez-vous, pour recharger votre voiture électrique, vous pouvez le faire sur toutes les aires de service, celles où vous trouvez aussi les boutiques, mais vous pouvez également charger votre véhicule sur certaines aires de repos. Les aires concernées sont indiquées dès l'autoroute. Vous apercevez le logo « voiture électrique » sur leur panneau. Donc surtout, n'hésitez pas. Blackstreet, Dr. Dre, Queen, No Diggity tout de suite et on se retrouvera ensuite pour un nouveau point sur vos conditions de trafic. Un petit peu de monde sur la route des départs mais en dehors de l'accident dont je viens de vous parler sur la 11 direction Nantes, kilomètre 235, partout ailleurs ça se passe quand même plutôt bien. No Diggity.

0: C'était en 1996. No diggity. Allez, on fait une petite pause à présent. On reviendra à vos conditions de circulation à 16h30. Les choses se compliquent sur la 11 en amont d'un accident survenu avant d'arriver à Angers au kilomètre 235. On est à plus de 35 minutes de bouchon à l'arrière. On en reparlait en détail dans le prochain point trafic.
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18: 16h31, merci d'être à l'écoute en ce jour où la circulation s'annonce dense. Pour l'instant, si vous êtes au départ de Paris, de la région parisienne, vous voyez qu'il y a du monde autour de vous. Hein. Pas toujours évident de quitter la capitale, mais sur les premiers kilomètres du réseau Vinci Autoroute, les choses se passent plutôt bien. Attention, trafic ponctué d'averses et de fortes rafales de vent, donc on reste très attentif, mais dans l'ensemble, ça se passe plutôt bien. Jusqu'à arriver entre Le Mans et Angers, où il y a eu tout à l'heure un accident, avec désormais 3 quarts d'heure de bouchon à l'arrière. Vous nous dites tout de cet accident, Sébastien Ponchelet.
19: Et avant même de vous parler de cet accident, pour vous qui n'êtes pas arrivé dans ce secteur, vous allez vous en approcher. Il y a maintenant ce conseil qui s'affiche notamment sur les panneaux à message variable, les panneaux lumineux au-dessus de l'autoroute, c'est de quitter l'autoroute A11 par la sortie numéro 11 d'Urtal. C'est un conseil maintenant qu'il faudrait absolument suivre pour éviter donc ces 3 quarts d'heure de bouchon liés à cet accident. Donc vous êtes déjà quelques-uns à le faire, hein, emprunter cette sortie numéro 11 d'Urtal, mais vous allez gagner maintenant plus de 20 minutes en quittant l'autoroute. C'est ça qu'il faut retenir. Vous allez gagner un peu plus de 20 minutes en quittant cette autoroute à d'Urtal. Vous allez emprunter ensuite le réseau secondaire, essentiellement la D323, et c'est à Sèche-sur-le-Loire que vous allez récupérer l'autoroute A11. Code postal pour vos GPS, le 49140, c'est le code postal de la commune de Sèche-sur-le-Loire où vous pouvez récupérer la 11 en direction de l'ouest. L'accident à présent, pour vous en parler, vous qui êtes malheureusement dans ce bouchon, il s'est produit à hauteur du kilomètre 235. Il est à présent confirmé. Daniel et Sonia, les patrouilleurs, sont sur place et en intervention. La voie de gauche est impactée par cet accident impliquant 2 voitures. Donc il va falloir prendre votre mal en patience si vous ne quittez pas l'autoroute à 11 ou si vous n'aviez pas pu la quitter avant que ce conseil ne tombe. Notez donc que maintenant il y a 3 quarts d'heure de bouchon, 5 km de retenue à l'arrière.
18: Sortie d'Urtal, sortie numéro 11, kilomètre 228 de la 11 en direction de Nantes. Vous n'hésitez pas, prenez-la si vous passez à proximité. L'autoroute à 11 pour la suite du parcours, vous roulez direction Angers. La traversée d'Angers, ça se passe bien. Il y a un petit peu de monde, mais sans trop de difficultés. Même chose à Nantes où les choses vont bien au-delà. En revanche, pour ceux qui veulent partir direction Vannes, on est au-delà là du réseau Vinci Autoroute, mais c'est vrai que la nationale 165 est extrêmement empruntée. Il y a déjà près de 40 minutes de bouchon juste après Nantes pour poursuivre votre parcours direction la Bretagne. On va changer de secteur. Sachez qu'il y a maintenant sur l'autoroute A10 dans le sens Paris-Bordeaux un obstacle sur les voies que vous nous présentez, Sébastien.
19: En direction de Bordeaux après la sortie numéro 36 pour pont, 18 km après cette sortie. À hauteur de ce kilomètre 477, il y aurait des débris sur la voie la plus à gauche. Ne vous laissez pas surprendre. Sébastien le patrouilleur se rend sur place. On nous parle d'une longue barre métallique le long du terre-plein central.
18: Et ensuite, 20 minutes d'attente pour arriver sur la rocade bordelaise. 20 minutes de ralentissement. Une rocade qui se charge et dans les deux sens. Et il y aura aussi beaucoup de monde à l'arrivée sur la 63, direction les Landes, direction le bassin d'Arcachon. 25 minutes environ de retenue hein, sur les premiers kilomètres de cet axe. On n'oublie pas quelques axes transversaux comme la 85 par exemple, ou tout à l'heure dans le sens Vierzon-Angers, il y a un obstacle, des morceaux de polystyrène qui ont été repérés sur la voie la plus à gauche, kilomètre 154, 2 kilomètres après la sortie 12 Saint-Aignan-sur-Cher. Et puis obstacle dans l'autre sens, direction Vierzon, kilomètre 175. Là, ce sont des branchages qui ont été vus sur la voie droite et la bande d'arrêt d'urgence. Des branchages, ça veut dire du vent. C'est l'occasion pour moi de rappeler que ça souffle assez fort hein, quand même localement, notamment en région Centre-Val de Loire et dans les Pays de la Loire.
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18: Allez, il est temps de poursuivre la route en musique. L'excellente britannique Sienna Spiro arrive tout de suite.

0: Snoop Doggy Dogg sur l'antenne du 107.7. Courage à vous qui vous retrouvez dans ces bouchons en amont d'Angers, hein, sur l'autoroute A11 en direction de l'ouest. Il y a beaucoup, beaucoup de monde. On va détailler tout ça dans le point trafic qui arrive. Sans oublier de faire un petit clin d'œil à Nimbuste qui nous envoie un petit message. J'espère que tout va bien. Je m'appelle Vincent, j'ai 15 ans, je viens d'Antony, je vais à Pornichet et je suis bloqué sur la 11 justement. Et voilà Vincent qui est au milieu de vous tous et qui nous embrasse et qui nous envoie un petit hashtag bien voyager. Voilà, et bien effectivement, si vous avez le temps de nous envoyer un petit message, ça fait toujours plaisir. Bien évidemment, ça n'est jamais celui qui est au volant qui l'envoie, c'est toujours un des passagers du véhicule. Vous vous rendez sur notre site internet radiovinciautoroute.com et puis dès la page d'accueil, vous avez cette petite bulle bleue qui vous permet de nous envoyer vos messages. Quand est-ce que vous êtes parti? Quelle est votre destination? Est-ce que la route se passe bien pour vous? Bon, la route, elle est un tout petit peu difficile dans la traversée d'une zone d'accident sur la 11. On détaille tout de suite, juste après cette petite pause.
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0: 16 16h45, bien évidemment, nous ouvrons ce point trafic en nous rendant sur l'autoroute A11 dans le sens Paris-Nantes. Vous partez direction la Bretagne, les Pays de la Loire. Vous êtes très sérieusement ralenti par un accident, Sébastien Penchet.
15: Oui, il y a deux niveaux maintenant. Hein. On va tout vous réexpliquer. Il y a une sortie conseillée. On va commencer par là. Pour vous qui circulez en direction de l'ouest, c'est la sortie numéro 11 d'Urtal. Il faut la prendre parce que vous gagnez toujours du temps à la prendre. Alors certes, maintenant, vous êtes en train de certainement de m'entendre et de me dire oui, mais ça coince également dans la bretelle de sortie 11 d'Urtal, et nous on le voit aussi en retour caméra aussi que vous êtes très nombreux à l'emprunter, et du coup ça y est, le bouchon commence à remonter sur l'autoroute A11. Donc surtout, n'arrivez pas trop vite quand vous allez approcher de cette sortie numéro 11 d'Urtal, prenez votre mal en patience, mais ça vaut toujours le coup de quitter l'autoroute, hein. Vous gagnez vraiment du temps, plus de 20 minutes, hein. Et d'autant que le bouchon qui est après cette sortie 11 à cause de cet accident, a atteint l'heure. Ça y est, on a dépassé l'heure de bouchon au niveau de cet accident qui, je vous le rappelle, s'est produit à hauteur du kilomètre 235 et impacte la voie de gauche et la bande d'arrêt d'urgence. Deux voitures impliquées. Les secours sont sur place et en intervention. Ils prennent en charge d'éventuels blessés. Mais surtout, là, il y a quand même des choses qui avancent au niveau de cet accident. C'est que les deux véhicules sont en train d'être chargés sur la dépanneuse. Donc tout cela avance petit à petit. Mais pour l'heure, voilà. Il y a donc cet accident toujours d'actualité, une voie impactée, une heure de bouchon. Sortie 11 d'Urtal, fortement conseillée. C'est à Sèche-sur-le-Loire que vous récupérez cette autoroute, avec comme code postal pour Sèche-sur-le-Loire pour vos GPS, le 49140. Le dernier petit conseil, c'est peut-être potentiellement de vous arrêter en amont et de faire une pause sur une aire de repos ou de service.
0: Ouais, ça c'est un excellent conseil, en tout cas pour cette sortie d'Urtal. Sortie 11, elle est au kilomètre 228 de la 11 en direction de Nantes. Ne soyez pas effrayés, hein, Sébastien, vous le disiez, par le coup de frein, vous allez quand même gagner près d'une demi-heure en prenant cette sortie, malgré le coup de frein dans la sortie. Voilà pour cette autoroute A11. On va maintenant parler de la région parisienne. Il y a quand même encore pas mal de monde, hein, au sortir de Paris ou dans la traversée de l'Île-de-France. On atteint 374 km de bouchons cumulés en ce moment. L'Île-de-France, où nous retrouvons tout de suite Florian Bonnec à bord du véhicule 177. Comment ça va, Florian ? Florian, est-ce que vous êtes là ? Je vous entends plus. Si, voilà, je vais vous entendre. Vous voilà, ça y est, je vous ai.
17: Charlotte, oui, vous m'entendez ? Ben, si vous étiez avec moi il y a deux minutes, vous auriez entendu les trompes d'eau, là. Un mur d'eau s'est abattu sur moi en région parisienne. J'ai repris la 10 dans le sens dit des départs vers l'ouest, le sud du pays. Alors, on a du monde, il y a du monde autour de moi, mais avec cette pluie, on a tous été naturellement ralentis. 80 km/h au maximum, avec de vraies trompes d'eau, une chaussée gorgée d'eau. Il va vraiment falloir adapter sa vitesse. L'occasion de dire qu'eh bien oui, je pense qu'en amont, ça freine beaucoup pour les gens avant de récupérer le réseau 20 autoroute, 7 à 10. Bon, je vois quand même des sourires autour de moi, et puis c'est à l'occasion de ces week-ends de l'Ascension, en tout cas ces ponts de mai, qu'on voit souvent ce petit logo de la conduite accompagnée là, placé sur l'arrière des véhicules. Je vois en famille comme cela beaucoup de conducteurs accompagnés. Ça me rappelle moi mes années il y a plus de 20 ans justement quand j'apprenais comme cela en famille. Non, c'est vraiment sympa. Et puis bon, là avec le cocktail de véhicules autour, de bouchons, de pluie, c'est formateur. Et puis on approche surtout du pic de trafic, Charlotte. Alors moi je vais me rendre au centre information trafic qui est de Radio Vinci Autoroute, qui est vraiment basé au niveau du péage de Saint-Arnaud en Yvelines. Je vous y retrouverai dans quelques minutes. Je ferai la pause parce que là je passe d'ailleurs les 2 heures de conduite et il faut que je m'arrête. En tout cas, allez, c'est fluide. Malgré le temps, ça roule plutôt bien au départ de la région parisienne sur cette portion là autour du kilomètre 14 de la 10 où je me trouve.
0: Moi, je retiens que vous aviez des parents pas trop stressés, parce que moi j'en gardais très mauvais souvenirs de ces moments d'apprentissage. Merci Florian, on vous retrouvera tout à l'heure pour un nouveau point trafic. Allez, le retour de la musique sans perdre une seconde, c'est Roxette qui arrive maintenant. Wish I Could Fly.

0: Roxette sur l'antenne du 107.7 pour la musique. Les Synapsons et Level 42 arrivent maintenant. Et puis ensuite, eh bien, nous reviendrons à l'info, à la météo et au trafic. Et on rappelle ce bouchon qui, pour l'instant, ne perd pas du tout d'ampleur en amont de l'accident survenu sur l'A11 en direction d'Angers et de Nantes. Accident au kilomètre 235. Plus d'une heure de bouchon à l'arrière. Ça coince dès le kilomètre 230. N'hésitez pas à bien prendre la sortie 11 pour Durtal, elle va vous permettre de gagner un temps précieux, une demi-heure en moyenne de gagner en prenant cette sortie Durtal en ce moment. Allez, petite pause avant de continuer en musique et on se retrouve à 17h.
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1: Bonsoir. À la une ce soir, dans le procès en appel du financement libyen de la campagne de Nicolas Sarkozy de 2007, l'avocat général a requis il y a quelques minutes contre l'ancien chef de l'État 7 ans de prison, 300 000 euros d'amende et 5 ans d'inéligibilité. Le parquet national financier avait requis la même peine il y a un peu plus d'un an. Par ailleurs, la justice a requis 6 ans de prison contre Claude Guéant et 100 000 euros d'amende. Encore une enseigne de magasins qui s'éteint. Les magasins de chaussures Minelli, marque créée en 1973, vont fermer définitivement à la fin du mois. Placés en redressement judiciaire depuis le mois de mars, les offres de reprise sont pour la plupart très partielles. Elles ne prévoyaient la reprise que d'un ou deux des 21 points de vente ou de la marque sans ses salariés. Minelli, ce sont 86 emplois. Un voyage officiel qui sera scruté avec attention. Donald Trump est arrivé aujourd'hui en Chine et y rencontrera son homologue chinois Xi Jinping. Le président américain est parti avec un large panel d'hommes d'affaires, la Maison Blanche, qui souhaite convaincre Pékin de lui ouvrir son marché commercial, alors que Donald Trump avait débuté à son arrivée à la Maison Blanche une guerre commerciale, notamment avec la Chine. Sans nul doute que la guerre au Moyen-Orient sera évoquée, particulièrement le blocage du détroit d'Ormuz, alors que la Chine importe de nombreux produits depuis la région. Le sport et le football, avec ce soir 2 matchs en retard de la 29e journée de Ligue 1. 19h, Brest recevra Strasbourg et à 21h, le deuxième du classement, le RC Lens, recevra le premier, le Paris Saint-Germain. Les départs pour ce traditionnel pont de l'Ascension. Déjà du monde sur les routes de France avec la barre symbolique des 1000 km de bouchons cumulés en France dépassés dans la dernière heure. Et méfiance car le ciel n'est pas avec vous dans certaines régions. Et justement, comme il est 17h02, un nouveau point trafic arrive et ce sera juste après votre météo. Alors ce soir et cette nuit, ça va rester humide sur une bonne partie du pays. Demain, les seules éclaircies concerneront le pourtour méditerranéen et le Cotentin. Partout ailleurs, de la pluie plus ou moins soutenue, des orages attendus des Hauts-de-France à la Bourgogne-Franche-Comté, en passant par la région parisienne, le Grand Est et la Sologne. Au maximum, si l'on peut dire, sont prévus 8 à Aurillac, 9 à Colmar, 10 à Brest, 11 à Bourges, Metz et Poitiers, 12 à Paris, Strasbourg et Nantes, 13 à La Rochelle et Toulouse, 14 à Lyon, 18 à Nîmes, 20 degrés à Nice et je n'ose pas vous parler pour le moment du reste du week-end.
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3: 17h02 et ça y est, il y a des bonnes nouvelles sur la 11. Vous qui roulez dans le sens Paris-Nantes, l'accident est en train de se terminer, cet accident qui vous ralentit tellement en ce moment.
1: Exactement, accident qui s'est produit en direction de l'ouest, je vous le rappelle, en direction d'Angers, de Nantes, de La Roche-sur-Yon. À hauteur du kilomètre 235, on a un accident qui a impliqué 2 voitures sur la voie la plus à gauche. Les 2 voitures viennent d'être évacuées actuellement. Il y a encore quelques opérations de nettoyage à réaliser, évidemment, le temps aussi que tout le monde quitte les lieux et que la voie de gauche soit débalisée, comme on dit dans le jargon autoroutier. Alors forcément, tout cela prend encore un petit peu de temps et du coup, il y a toujours ce gros bouchon à l'arrière de quasiment 6 km maintenant, 1 heure de difficulté au niveau de ce bouchon. Et depuis un moment, avec Charlotte, on vous conseillait d'emprunter la sortie 11 d'Urtal. Concrètement, actuellement, la meilleure des options, on pourrait vous le dire, ça serait de faire une pause. En amont, sur une aire de repos ou de service, sur l'aire de Parçay-sur-Sarthe, voire même dans le secteur du Mans, en attendant que les choses s'arrangent. Pourquoi ? Parce que sur le réseau secondaire, une fois passé d'Urtal, ça s'est extrêmement chargé. D'ici peu, alors c'est pas encore tout à fait le cas, mais d'ici peu, vous n'allez gagner plus aucun temps du tout.
3: Ouais, ça devient un point de bascule petit peu là en ce moment.
1: C'est ça. Voilà, donc en plus, vous êtes très nombreux dans cette sortie 11 d'Urtal. Et comme on vous le disait, l'accident... Pointe la fin. Donc, peut-être vraiment le meilleur des conseils, si vous n'êtes pas encore arrivé dans tous ces secteurs, c'est vraiment de vous arrêter sur une aire de repos ou de service. Pour vous, en plus, qui quittez la sortie 11 d'Urtal, je vous le disais, pour pouvoir rejoindre la 11, c'est du côté de Sèche-sur-le-Loire, et là, ça devient aussi très ralenti et assez difficile d'accéder à cette bretelle d'accès à numéro 12. Donc voilà, maintenant, c'est un choix personnel, j'ai envie de dire. Soit vous continuez de quitter l'autoroute, soit vous arrêtez en amont. Pour vous qui êtes dans le bouchon, de toute façon, plus d'autre choix. points maintenant, mais encore une fois, les choses évoluent petit à petit au niveau de l'accident.
3: C'est vrai qu'on gagne encore un petit peu de temps en sortant de l'autoroute, mais maintenant, les deux voies sont rendues au trafic. Pas tout à fait d'ailleurs, hein, il me semble pas. Non, les deux voies sont pas encore rendues au trafic, mais il semblerait que ce soit imminent. Bon voilà, donc effectivement, choix un peu cornélien hein, pour vous qui roulez dans ce secteur à l'approche d'Angers. Pour l'instant, du coup, comme tout le monde, ou en tout cas beaucoup d'entre vous, restent coincés dans ce bouchon, bah, la traversée d'Angers se fait plutôt bien, y compris pour ceux qui veulent bifurquer en direction de l'A87 pour partir direction la Vendée, ou alors continuer sur l'A11 direction Nantes. Nantes, où les choses se passent tout à fait correctement en ce moment. En revanche, si vous vous élancez en direction de la Nationale 165, là, ce sera chargé en direction de la Bretagne. Hein. Là, je vous parle au-delà du réseau Vinci Autoroute, mais attendez-vous quand même à une bonne heure de bouchon en ce moment en direction de Vannes. Voilà pour cette autoroute A11, direction la Bretagne via l'A81, là, ça se passe bien. Pour vous qui roulez encore en Ile-de-France, hein, qui nous écoutez peut-être avant même de prendre la route, sachez qu'il y a beaucoup de monde actuellement et qu'il pleut énormément. Des chaussées détrempées, comme c'est le cas au niveau de la barrière de péage de Saint-Arnoult. Je rappelle aussi, la fermeture est dans les deux sens de l'A86, le tunnel de l'A86, fermé en raison d'une voiture en feu hein, dans cette dans ce secteur, dans ce tunnel. Et donc, par précaution, il a fallu le fermer dans les deux sens. Ce qui est sûr, c'est qu'il y a encore beaucoup de monde au départ et dans la traversée de l'Île-de-France, au départ de Paris et dans la traversée de la région. On a franchi les 400 km de bouchons cumulés il y a quelques instants. Et puis, cela dit, hein, si jamais vous vous rendez sur l'autoroute A10 direction Orléans, Tours, Poitiers, Bordeaux, la 71 direction Bourges-Clermont, dans l'ensemble, les choses vont bien. Un petit coup d'œil quand même, oui. Sébastien, à Bordeaux, où là, pour le coup, c'est pas terrible hein, quand même.
1: Bah, Bordeaux, on a envie de dire, enfin, c'est pas terrible, mais il faut relativiser tout cela parce que bah, on est sur un week-end de fort départ et c'est attendu, tout le monde s'y attend qu'à Bordeaux, ça coince, c'est traditionnel sur un week-end comme ça, comme en été. L'arrivée à Bordeaux, c'est une vingtaine de minutes de ralentissement, de bouchon, de circulation en accordéon en fait. Donc là, c'est 20 minutes, ça peut vous paraître long, mais c'est vraiment rien pour un week-end de l'Ascension. J'en profite pour dire que pour vous qui quittez Bordeaux aussi par la 10 en direction du Nord, ça coince quelque peu, mais absolument rien à voir avec l'autre sens. Nous reprenons la direction du Sud-Ouest, car si vous allez au-delà bien de Bordeaux par l'A63 en direction du Sud-Ouest du pays, du bassin d'Arcachon de l'Espagne, là une vingtaine de minutes de difficulté, là encore aussi c'est raisonnable.
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0: Ebony avec mon paradis. 17h13, ça y est, kilomètre 235 en direction de Nantes sur la 11. On a retrouvé les deux voies de circulation. L'accident est bel et bien terminé. Cela dit, il va falloir beaucoup de temps pour que le bouchon se résorbe. On vous dit tout de la fin de cet accident dans le point trafic qui arrive après cette pause.
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2: 17h17, le trafic continue à monter au plan national. C'est vrai qu'il y a du monde sur la route hein, avec ce week-end prolongé de l'ascension qui s'annonce. Avant de parler d'une tendance générale, on va faire un focus juste à l'est d'Angers où tout à l'heure un accident s'est produit et on a toujours un bouchon conséquent, Sébastien Panchelet.
3: Oui, bonjour, bouchon conséquent pour vous qui circulez en direction d'Angers, de Nantes, de La Roche-sur-Yon. Notez que ce bouchon maintenant englobe la sortie conseillée, la sortie numéro 11 du Hurtal. Autant vous dire qu'au moment où on se parle, ça commence à devenir pas forcément la meilleure option, même si le bouchon reste important. Il est en train de se résorber uniquement par l'avant pour le moment, évidemment, vu que vous avez récupéré vos deux voies de circulation à la fin de cet accident. Alors surtout, pas de coup d'accélérateur trop brusque, hein, évidemment, pour éviter un nouvel accrochage, un nouvel accident qui viendrait encore un peu plus compliquer les choses. Puis ne repartez pas trop vite non plus, parce que de toute façon, il va y avoir l'agglomération d'Angers à travers. Donc c'est le week-end, on est tranquille, vous n'avez pas été concerné par l'accident, on prend son temps évidemment pour arriver à destination. Alors impossible de vous donner un temps de traversée parce que le trafic a repris sur deux voies. Notez juste que pour le moment, eh bien il reste encore cette zone de difficulté et prenez juste bien le temps de que les choses se fassent. Je voulais juste ajouter, c'est pour ça que je bafouille, parce que je voulais rajouter, n'hésitez toujours pas à vous arrêtez en amont sur une aire de service, une aire de repos, le temps que les choses repartent tranquillement. Et comme ça, vous aurez un trafic beaucoup plus fluide.
2: Nous allons maintenant aller prendre le pouls de ce trafic soutenu hein, en cette fin d'après-midi avec un temps assez tempétueux. Il y a Florian Bonnec à bord de la voiture 177 qui finalement est sorti de la voiture pour aller se mettre à l'abri du vent et de la pluie du côté du centre d'infotrafic au niveau de la barrière de péage de Saint-Arnoult. Ça va, vous êtes au sec là Florian ?
4: Oui, j'y suis depuis quelques minutes. Il a fallu que je sorte de mon véhicule pour que ce soit le déluge. Et ça a duré vraiment 3-4 minutes. C'était assez bref, mais il a plu très très fort. Et on le voit encore au niveau de ce grand péage de Saint-Arnoult en Yvelines. La chaussée est gorgée d'eau, donc vraiment réduisez en amont votre allure parce que vous allez freiner naturellement avec ce péage. Voilà, adoptez aussi une conduite souple. Il y a des volutes d'eau, si je peux employer ce terme, au passage des véhicules et je le vois bien depuis ce centre information et trafic qui surblonde cette grande barrière de péage de Saint-Arnoult en Yvelines. Ce centre info trafic, c'est là que nous remontons toutes les infos qu'on vous donne à l'antenne. C'est là aussi qu'on analyse eh bien, les courbes de trafic et confirmation d'être vraiment entré dans ce pic de trafic en fin d'après-midi. De toute façon, les départs sont étalés jusqu'en cœur de soirée, on attend du monde jusqu'à 22-23 heures pour commencer ce week-end de l'ascension. Donc pour l'heure, pas de difficulté hein, sur le réseau Vinci Autoroute. J'ai pu remonter là ces 25 premiers kilomètres de la 10 sur le réseau sans problème, hormis la météo. En amont, confirmation, ça coince toujours. Hein. Vous allez passer plusieurs dizaines de minutes dans des bouchons, que ce soit sur la 6 en provenance des portes sud de Paris ou encore si vous arrivez de l'ouest parisien sur la nationale 118. Mais donc voilà, à part les aléas de la météo, je le redis, ça roule quand même plutôt bien. Ensuite sur le réseau Vinci Autoroute pour quitter la région parisienne, direction l'ouest ou le sud du pays en passant par Orléans.
2: Merci Florian, on va vous retrouver d'ici une demi-heure.
3: Et juste une toute dernière info quand même pour nos auditeurs qui prennent la direction de Nantes, au-delà de Nantes, sur la Nationale 165, on y reviendra dans le détail, mais un accident s'est produit. Il y a plus d'une heure et quart de bouchons qui vous attendent après le secteur nantais.
2: Mais vous parlez de au-delà de Nantes, on remarque que au-delà du réseau Vinci Autoroute, pour ceux qui veulent aller direction l'île de Ré, l'île d'Oléron, les Sables d'Olonne, La Rochelle, voilà, on a plein de petits axes secondaires où il y a beaucoup, beaucoup de monde. Bah oui, ce week-end de l'Ascension est toujours très, très, très fréquenté sur la route.
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2: SOS, voici Rihanna pour accompagner les prochains kilomètres en musique.

0: Rihanna pour accompagner ses premiers départs en week-end prolongé pour ce pont de l'Ascension. Vous êtes nombreux à prendre la route pour profiter de ces 4 jours. Alors dites-nous un petit peu comment se passe votre trajet, hein, parce que c'est vrai que le week-end de l'Ascension, il provoque souvent de vrais chassés-croisés dignes d'un été. À quelle heure avez-vous pris la route? Combien de kilomètres avez-vous prévu? Comment ça roule pour vous? Racontez-nous votre trajet en route pour retrouver la famille, les amis ou juste pour s'aérer pendant ce week-end de l'Ascension. Dites-nous tout. Vous pouvez partager vos impressions en allant sur notre site internet radiovinciautoroute.com. Bien évidemment, ça n'est jamais celui qui est au volant qui nous envoie ces messages. C'est un des passagers du véhicule. Vous verrez que sur la page d'accueil de notre site, vous avez cette petite bulle bleue qui vous permet de nous adresser vos messages qui seront peut-être relayés à l'antenne. On fait une petite pause maintenant avant de revenir à vos conditions de trafic.
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0: Quasiment 17h30, beaucoup de monde en Île-de-France avec en plus des pluies pour accompagner vos départs en week-end prolongé pour ce week-end de l'Ascension. Beaucoup de monde donc, mais quand vous arrivez sur le réseau Vinci Autoroute, vous êtes en Île-de-France, au kilomètre 1 de l'autoroute A10, secteur des Ulysses, eh bien vous voyez qu'il y a du monde, mais le trafic s'écoule quand même à peu près bien. Si jamais vous vous élancez en direction de l'ouest, en direction de Chartres, du Mans, d'Angers, de Nantes ou de Rennes, quelques difficultés à vous signaler. Il va falloir évoquer tout d'abord les restes entre guillemets d'un bouchon consécutif d'un accident juste à l'est d'Angers. Sébastien oui. Panchelet.
8: Au niveau finalement de l'échangeur 11 d'Urtal persiste cette zone de bouchon qui est toujours d'actualité, mais ça s'est quand même bien résorbé par rapport à tout à l'heure. Selon les dernières estimations, une dernière mise au point, il reste encore un petit quart d'heure de difficulté, donc ça ne sert vraiment plus à rien de quitter l'autoroute A11 dans le secteur de Durtal ou même en amont encore, chose que certains ont continué de faire, parce qu'en plus sur le réseau secondaire ça s'est bien chargé, et ensuite il va falloir que vous puissiez rentrer à nouveau sur la 11 du côté d'Angers, et là ça se coince, ça commence à coincer dans la traversée d'Angers, et c'était attendu hein, parce que vous avez été très nombreux à rester coincés au niveau de cet accident, et donc tout le monde est en train de se retrouver à Angers, donc il va falloir faire preuve de patience maintenant dans le secteur d'Angers.
0: Alors on va quitter cette zone-là pour évoquer la direction de Nantes, où dans l'ensemble les choses vont pas trop mal en ce moment. L'arrivée sur le périphérique un peu ralenti pendant une dizaine de minutes, c'est au-delà de Nantes hein, pour ceux qui s'apprêtent à quitter le réseau Vinci Autoroute, que c'est compliqué Sébastien.
8: Oui, c'est pour vous qui allez poursuivre notamment en direction du Sud-Bretagne hein, sur la Nationale 165, car un accident s'était produit peu après le secteur nantais. Alors l'accident lui est terminé, mais comme vous êtes très nombreux et toujours encore plus nombreux, le bouchon, il est toujours d'actualité. On table toujours sur une heure de bouchon une fois que vous avez quitté le secteur nantais sur la Nationale 165.
0: Si jamais certains partent direction la Bretagne via l'A81, attention, obstacle entre Le Mans et Rennes au kilomètre 178, ce seraient des plaques de polystyrène. Et puis dans l'autre sens également, dans le sens Rennes-Le Mans au kilomètre 205, il s'agirait de divers morceaux, obstacles repérés sur la chaussée. Soyez prudents, on est au-delà de la sortie 2 pour Évron en direction du Mans. On passe à l'A28 parce que là aussi il y a une info très importante, hein, Sébastien.
8: Oui, avec un véhicule qui nous est confirmé en feu. Autoroute A28, autoroute entre Abbeville et Tours. Vous circulez en direction du Mans, en direction de Tours de Nantes. Notez que là aussi, preuve que vous êtes très nombreux, parce que c'est pas une autoroute où généralement il y a des bouchons, des ralentissements traditionnels, mais là une voie du être neutralisé à hauteur du kilomètre 115. On est une quinzaine de kilomètres après la sortie 21 Beaumont-sur-Sarthe. Les pompiers sont appelés évidemment, les équipes de sécurité, tout le monde sur place est en intervention. Et comme il y a une voie de neutralisé, eh bien là aussi un début de ralentissement. Rien à voir avec ce qui s'est passé sur la 11, mais il s'agit de ne pas se laisser surprendre.
0: Et puis pour ceux qui vont prendre maintenant l'autoroute A10, axe Paris-Bordeaux, sachez que dans l'ensemble ça va pas trop mal. Attention quand même à un obstacle repéré sur les voies avant d'arriver à Bordeaux. On est au kilomètre 538, il s'agit d'un bidon repéré sur la voie la plus à gauche. Attention, et puis la rocade bordelaise un petit peu fréquentée quand même. Et en amont de cette rocade, un bon quart d'heure, 20 minutes de ralentissement. On ajoute une nouvelle info, Sébastien, axe Paris-Bordeaux, on est plus au nord, il y a un obstacle qui vient d'être repéré.
8: Oui, en direction d'Orléans, de Bordeaux, de Clermont-Ferrand, on nous parle de branches d'arbres à hauteur du kilomètre 63. On est juste avant la sortie 12 Janville, secteur où vous êtes très nombreux, donc soyez très attentifs. Ce n'est pas forcément étonnant parce qu'il y a beaucoup de vent. C'était prévu par Météo France, on peut atteindre les 60-70 km par heure aujourd'hui.
0: Et puis une toute dernière info m'amène à parler à ceux d'entre vous qui roulent depuis Bordeaux, depuis Sainte sur la 10 et qui, au niveau de Niort, veulent bifurquer pour prendre la 83 en direction de Nantes, en direction de la Vendée. Attention, il y a une voiture en panne qui semble bien gêner votre parcours hein, dans cette zone de bifurcation. Je vous dis tout des prévisions de trafic dans un petit instant. Avec ce week-end prolongé, on attend du monde un petit peu chaque jour. Je vous explique tout et en détail juste après Stéphane Echer.

0: Stéphane Echer pour accompagner votre trajet. Un trajet un petit peu délicat sur l'autoroute A11, même si les choses se calment un petit peu. Maintenant, vous êtes dans une sorte de circulation en accordéon avec quelques points où vous allez mettre 10 minutes de plus qu'en temps normal. Voilà, c'est le bouchon qui a fait suite à un accident qui se dilue petit à petit, qui se répand comme ça jusqu'à la traversée d'Angers, qui vient s'ajouter aussi aux sorties de bureau. Bon, voilà, donc ça veut dire que c'est un secteur à surveiller, hein, cette traversée du secteur d'Angers. On y reviendra dans le prochain point trafic. Pour le moment, place aux prévisions pour les jours qui viennent.
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0: Et ce week-end prolongé de l'Ascension permet un nouveau pont de 4 jours pour lequel beaucoup vont se retrouver en famille ou entre amis. Départ donc dès aujourd'hui, retour concentré sur la seule journée de dimanche. Vous êtes particulièrement nombreux en direction du littoral atlantique en ce moment. Sachez que pour demain mercredi, la circulation s'annonce jeudi, le pic de trafic est attendu vers 11h avec une circulation concentrée en matinée, notamment sur l'autoroute A10. Le conseil, c'est donc de rouler plus tôt l'après-midi. Vendredi et samedi, les 15 et 16 mai, journée beaucoup plus calme sur les routes. Le conseil, c'est de profiter de la journée de samedi pour éviter les retours de dimanche. Traditionnellement, l'une des pires journées de l'année, le dimanche de retour de l'Ascension en matière de bouchons. Et puis dimanche, voilà, on compare souvent ce dimanche de l'Ascension à un chassé-croisé de l'été. C'est pour ça que nous vous conseillons de prendre la route avant 10h ou alors très tard le soir, afin d'éviter les plus gros bouchons.
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0: Escroc signé Marine sur le 107.7. On va poursuivre avec un nouveau point sur vos conditions de circulation. Attention au vent, ça souffle fort, 60-65 km/h en rafale en moyenne, mais aussi dans l'intérieur des terres, pas uniquement sur le littoral. Du côté du littoral, on est plutôt autour de 75-80 km/h. En tout cas, c'est un vent d'ouest et ça peut un petit peu vous surprendre localement. Attention à ces rafales. Le prochain point trafic donc après cette pause.
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0: 17h47, la tendance générale, c'est qu'il y a du monde. Forcément, c'était attendu, hein, une journée comme aujourd'hui, avec ce week-end prolongé de l'ascension qui s'annonce. Alors, il sera un peu pluvieux, mais bon, c'est quand même l'occasion de profiter de 4 jours, de faire un pont. Et résultat, eh bien, il y a du monde sur la route. Dès qu'il y a un accident, ça entraîne directement de gros bouchons. Quand il n'y a pas d'accident, c'est dense, mais ça avance correctement. On va donc vous parler de l'autoroute A11, l'axe Paris-Nantes. C'est celui qui a été le plus difficile là ces dernières heures suite à un accident. L'accident est désormais terminé, mais il y a de résidus, entre guillemets, même si j'aime pas beaucoup ce mot-là, mais de résidus de bouchons. Voilà, sur cette autoroute A11, Sébastien.
19: C'est vraiment des tout petits d'ailleurs, hein, du côté de Durtal.
0: Petits résidus, voilà, ça passe mieux tout de suite.
19: Voilà, ouais. Du côté de Durtal, échangeur numéro 11. Là, par contre, ce n'est pas du tout un résidu. Là, on va aller du côté d'Angers en direction, d'Angers, de Nantes et de La Roche-sur-Yon. Bah, en fait, c'est un peu l'effet boule de neige, j'ai envie de dire. C'est-à-dire que, vous étiez tous retenus par un accident en amont d'Angers, eh ben vous arrivez tous en même temps à Angers. Et qu'est-ce qu'il y a à Angers? Ben il y a une bifurcation entre deux autoroutes, la 11 et la 87, hein, la 87 qui vous permet de rejoindre notamment la Vendée. Et finalement, pour vous donner un point de repère, entre la barrière de péage de Corzé qui marque votre entrée dans l'agglomération angevine et la bifurcation avec l'autoroute A87, toute cette zone-là est au ralenti. Voilà, je peux pas vous dire aussi précisément, c'est exactement ça. Entre Corzé et la bifurcation avec la 87, selon les estimations qu'on peut encore vous donner, parce que le péage de Corzé n'est pas encore inclus dans cette difficulté, on parle d'une demi-heure de bouchon quand même. Donc c'est dire que vous êtes très nombreux dans ce secteur, prendre votre mal en patience, et comme on le disait tout à l'heure, il y a en plus les sorties de bureau qui se mêlent à tout ça.
0: Alors une fois que vous aurez passé, si vous êtes en tout cas sur la 11 et que vous voulez poursuivre en direction de Nantes, à partir de la sortie 17 Angers-Ouest, vous allez voir que les choses se calment un petit peu. Puis si vous partez direction Cholet et La Roche-sur-Yon, à partir de la sortie 22 de la 87, les choses iront un petit peu mieux également. Plus à l'ouest, l'arrivée à Nantes, quelques petits coups de frein, mais ça va toujours. C'est surtout au-delà que les choses sont compliquées quand vous quittez le réseau Vinci Autoroute.
19: Oui, par la Nationale 165 au-delà de Nantes, en direction du Sud-Bretagne notamment. Je vous le rappelle, on a eu un accident qui nous a été indiqué par la direction des routes de l'Ouest. Et cet accident semble terminé, mais comme là aussi il y a énormément de monde, et ben faut vous attendre à entre 50 minutes et une heure de bouchon, toujours et encore sur la Nationale 165.
0: On se rend rapidement sur l'A28 entre Rouen et Tours, direction Tours et l'A10, Sébastien.
19: Oui, parce qu'un véhicule a pris feu tout à l'heure sur cet axe en direction du Mans, de Tours ou encore de Nantes, kilomètre 115, après la sortie 21 Beaumont-sur-Sarthe. La voie de droite est toujours neutralisée avec toujours beaucoup de monde en intervention sur place, et même alors c'est rien à voir avec ce qu'on a connu sur l'autoroute A11, mais on a un très léger tassement de la circulation, même sur la 28, c'est dire qu'il y a du monde en ce début de soirée, donc soyez très attentifs.
0: Et une toute dernière info m'amène à vous parler de l'autoroute A83 dans le sens Nantes-Niort. Une fois après avoir quitté l'agglomération nantaise, kilomètre 8, attention, il y aurait peut-être un bidon sur la voie la plus à gauche. On est 6 km après la barrière de péage du Bignon. Et si vous n'avez pas entendu parler de la 10, de la 71, de la 81, de la 85, c'est que dans l'ensemble, les choses s'y passent à peu près bien. Nous y reviendrons dans le prochain point trafic de 18h. Rassurez-vous. On va continuer la route avec un petit peu de musique. Tout de suite, je vous propose Mentissa.

0: 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Hooger arrive en musique après une petite pause. Ensuite, à 18h, on retrouve Sébastien Ponchelet pour l'info et la météo, ainsi que pour le trafic. Un trafic qui se complique très nettement à Angers, comme ça pouvait être anticipé, ensuite à divers accidents et associés au départ en week-end et aux sorties de travail. On vous dira tout et en détail donc dans le prochain point trafic.
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1: Bonsoir, à la une ce soir, 1337, c'est le dernier pic de bouchons cumulé en France, peu avant 18h pour ce long week-end de l'Ascension, l'un des plus chargés de l'année. L'A7 fait partie des axes les plus embouteillés, le trafic région par région juste après ce flash. Un jeune homme de 18 ans est décédé ce matin sur son lieu de travail dans une pépinière d'orange dans le Vaucluse où il était présent en tant qu'apprenti. Retrouvé inconscient au sol, les pompiers n'ont pu le réanimer. La victime effectuait une manœuvre de décharge d'un motoculteur au moment des faits, mais sans que nous sachions s'il y a un lien avec son décès. À Bordeaux, la mort d'un homme de 92 ans sur un paquebot de croisière ne serait finalement pas liée à une épidémie de gastro-entérite qui touche le navire. Selon les autorités, l'homme serait décédé d'une crise cardiaque. Sur les 1700 personnes actuellement confinées sur le bateau, une cinquantaine est tombée malade. Il n'y a pas d'épidémie d'antivirus. Déclaration de Matignon aujourd'hui qui affirme que le pays est prêt. Si ça devait être le cas, les ministres européens de la Santé s'entretiennent actuellement pour coordonner leurs réponses et leurs mesures à venir. La Slovaquie annonce ce soir fermer ses frontières avec l'Ukraine en cause un bombardement russe non loin du territoire slovaque dont les autorités évoquent donc des raisons de sécurité. Rappelons que le Premier ministre de Slovaquie est le seul dirigeant européen à s'être rendu aux commémorations russes du 9 mai. Bratislava, considéré comme pro-Poutine, s'était fait fortement critiquer pour ce déplacement par les autres capitales européennes. En France, avec une inflation en hausse liée notamment à la forte augmentation des prix du carburant, le SMIC, dont le montant est lié à cette inflation, va être augmenté de 2,4% à partir du 1er juin prochain. Le sport et le football, avec ce soir deux matchs en retard de la 29e journée de Ligue 1. 19h, Brest recevra Strasbourg, c'est dans une heure. Et à 21h, le deuxième du classement, le RC Lens, recevra le premier, le Paris Saint-Germain. Il est 18h, passé de 2 minutes, c'est la fin de ce flash. Très bon début de soirée. L'infotrafic revient juste après votre météo. On a de la pluie actuellement dans de nombreuses régions. Ce soir et cette nuit, ça va rester humide sur une bonne partie du territoire. Demain, les seules éclaircies concerneront le pourtour méditerranéen et le Cotentin. Partout ailleurs, de la pluie plus ou moins soutenue, des orages attendus des Hauts-de-France à la Bourgogne-Franche-Comté, en passant par la région parisienne, le Grand Est et la Sologne. Il fera au maximum dans l'après-midi 8 au Puy-en-Velay, 9 à Mulhouse, 10 à Alençon et Quimper, 11 à Vierzon et Nancy et Châtellerault, 12 à Paris, Strasbourg, La Roche-sur-Yon, 13 degrés à l'île d'Oléron, Arcachon, ainsi qu'à Albi, 14 degrés à Bayonne, 18 à Montpellier, 20 degrés à Antibes.
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3: 18h03, merci d'être à l'écoute en cette soirée de départ en week-end. Prolonger le fameux pont de l'Ascension, le pont le plus circulé, traditionnellement chaque année, nous qui sommes un peu des experts du trafic, on le remarque chaque année, c'est vraiment le moment difficile. Alors là, des difficultés, il y en a depuis le début d'après-midi. C'est surtout suite à un accident survenu tout à l'heure non loin d'Angers que les choses ont été particulièrement compliquées sur l'A11. On va en reparler dans un petit instant. Le temps quand même de vous dire que par exemple l'A10 qui est quand même un axe très emprunté, dans l'ensemble le trafic s'y écoule bien sur cette autoroute de Paris jusqu'à Bordeaux en passant par Orléans, Tours, Poitiers, y compris pour ceux qui à Orléans bifurquent pour partir direction Bourges, Clermont et au-delà Limoges, Toulouse. Voilà, dans l'ensemble les choses vont plutôt assez bien. Il suffit que je dise ça pour apprendre qu'il y a une voiture en panne dans une bretelle de sortie de l'A10, la bretelle de sortie numéro 42 en Barès-Saint-Loubès, au cœur d'une zone de ralentissement. C'est vrai que l'arrivée à Bordeaux est ralentie. Il y a encore 20 minutes un peu difficile avant d'arriver sur une rocade qui est très très très chargée en ce moment. Bon, c'était attendu. Une journée comme aujourd'hui, une soirée comme aujourd'hui, avec aussi du monde d'ailleurs au-delà pour ceux qui vont passer à Bordeaux comme une zone un peu de transit pour vous les élancer ensuite sur l'A63 direction le bassin d'Arcachon, direction les Landes. Cette A63 est bien ralentie. Il y a une bonne vingtaine de minutes difficiles sur les premiers kilomètres de cet axe où vous entendrez une autre voix du 177 pour accompagner votre parcours. On quitte cette autoroute à 10. On va prendre donc Sébastien Ponchelet, l'autoroute à 11, dans le sens Paris-Nantes. Les choses vont plutôt mieux. Il y a quand même encore une demi-heure difficile en ce moment. Hein.
1: Oui, dans la traversée d'Angers, avec, je vous le rappelle, hein, finalement, le résultat de ce qui s'était passé un peu plus tôt dans l'après-midi. Tout le monde est arrivé dans le secteur d'Angers. Alors, juste avant de vous reparler de cette zone de bouchon, on a appris il y a quelques minutes qu'en amont d'Angers, on a un accident qui se serait produit.
3: Qui nous a été signalé, mais il semblerait que ce ne soit pas du tout confirmé.
1: Ah oui, effectivement. Ouais. Je n'avais pas vu l'info. Merci d'être vigilante, Charlotte Latour. Voilà, donc pour vous qui poursuivez du coup en direction d'Angers, entre la barrière de péage de Corzé, excusez-moi, et la bifurcation avec la 87, on a effectivement une demi-heure de difficulté. Il faut relativiser et se dire que ce ne sont que des bouchons. Voilà, c'est absolument ce qu'il faut se dire au bout du trajet. C'est quand même le week-end, les bons moments. Donc voilà, il faut passer ce moment un petit peu difficile à Angers. Mais ensuite, ça ira très bien jusqu'à Nantes. Notez qu'à Nantes, ça ralentit toujours quelque peu. Là, c'est une petite dizaine de minutes qui vous attendent, une petite dizaine de minutes de difficultés. Et au-delà de Nantes, en revanche, ça reste compliqué sur la Nationale 165 pour ensuite rejoindre le secteur du Sud-Bretagne. Là, pour le coup, ça ne bouge pas beaucoup. Alors, ceci dit, c'est un petit peu baissé. On est entre 30 et 40 minutes de difficulté maintenant, mais ça reste évidemment difficile pour vous. Un tout petit dernier mot, en revenant à Angers, vous pouvez bifurquer sur la 87. Ça ralentit très légèrement en direction de Cholet et de La Roche-sur-Yon.
3: Et puis, c'est l'occasion aussi d'évoquer ces destinations qui sont au-delà du réseau Vinci Autoroute. Hein, vous qui roulez en direction de La Rochelle, l'île de Ré, l'île d'Oléron, Rochefort, Royan également. Voilà, tous ces axes secondaires qui desservent ces secteurs sont quand même très empruntés en cette fin de journée et on pouvait s'y attendre. On va partir maintenant sur l'autoroute A28, Sébastien, parce qu'il y a eu un accident tout à l'heure avec une voiture en feu.
1: Oui, une voiture en feu, alors le feu est maîtrisé, mais je vous le rappelle, pour vous qui circulez maintenant sur cet axe entre Rouen, entre Abbeville et Tours, direction Le Mans, direction Tours ou Nantes, à hauteur du kilomètre 115. On est une quinzaine de kilomètres après la sortie 21 Beaumont-sur-Sarthe. La voie de droite est toujours neutralisée, il y a toujours beaucoup de monde en intervention, donc ne vous laissez pas surprendre. Alors ça s'en va et ça revient, un peu comme dans la chanson, mais il y a toujours un petit ralentissement qui peut se former de temps en temps à hauteur de cet événement.
3: On part maintenant sur l'A85 entre Vierzon et Angers. Obstacle à signaler à nos auditeurs.
1: Également en direction d'Angers et en direction de Tours et de la 10 après la sortie 13 à Selles-sur-Cher. Soyez attentifs, kilomètre 160, il y aurait une planche sur la voie de gauche.
3: Et puis sachez à propos d'obstacles que sur l'A81 entre Le Mans et Rennes, il y aurait peut-être des morceaux de polystyrène sur les voies, kilomètre 178. Voilà, nous avons fait le tour des difficultés que vous rencontrez en ce moment. On n'oublie pas quand même, si vous roulez dans le sens Nantes-Paris de la 11, la présence de deux voitures accidentées sur un refuge au kilomètre 259 dans la traversée d'Angers. Il n'y a pas de gêne directe au trafic, mais il s'agit quand même de rester prudent dans le secteur.
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3: Et face
2: pour
3: à la météo.
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3: Et face à la météo capricieuse, donc attention, c'est vrai qu'il y a de fortes rafales de vent qui sont toujours bien présentes, qui balayent le pays, notamment la région Centre-Val de Loire, mais aussi les pays de la Loire. Je vous propose la musique de Michael Jackson pour vous accompagner maintenant. Et on se retrouvera ensuite pour un nouveau point trafic.

0: 18h12, il est temps de jeter un coup d'œil à vos conditions de circulation. 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Allez, on fait une petite pause, on se retrouve dans quelques instants pour le trafic.
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0: 18h17, il est temps de faire un nouveau point sur vos conditions de trafic.
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0: 18h passé de 17 minutes. Avant tout, sur la 28, il n'y a plus de véhicules en feu. Vous reprenez une circulation normale en direction de Rouen comme en direction de Tours en cette fin de journée. Encore un petit peu de monde.

0: sur la route, mais c'est vrai que la somme du trafic national est quand même en baisse. Là, on amorce une baisse depuis trois quarts d'heure environ. Sébastien Ponchelet, il y a actuellement quand même, pour les auditeurs qui nous écoutent en ce moment, deux points noirs. On parle d'Angers, on parle de Bordeaux. En dehors de ces deux secteurs, ça va plutôt bien.
1: Oui, à Angers, je vous le rappelle, c'est la traversée d'Angers sur la 11 dans le sens Paris-Nantes, hein, qui reste délicate, notamment entre la barrière de péage de Corzay qui marque votre entrée dans l'agglomération angevine et la bifurcation avec la 87. Entre ces deux points, vous avez une demi-heure environ de difficulté. Une demi-heure de difficulté quasiment également à Bordeaux. Là, nous sommes sur la 10, sur l'axe Paris-Bordeaux, direction la rocade bordelaise. Et là aussi, hein, vous avez une bonne de quasi entre 25 et 30 minutes de difficulté entre l'échangeur 40 Saint-André de Cubzac et la rocade de Bordeaux.
0: Et on va retrouver à présent Florian Bonnec à bord de la voiture 107.7. Florian qui roule sous des trombes d'eau. Est-ce que c'est le cas en ce moment, Florian? On dirait au bruit, hein?
2: Oui, je reviens vers la barrière de péage de Saint-Arnoult en Yvelines, en provenance de la 10. J'ai fait un demi-tour sur cet axe au cœur des plaines de Beauce. Ça roulait bien, quelques bourrasques devant et là le retour de la pluie. Je me demande si pour cette journée, elle n'est pas maraboutée, cette barrière de péage de Saint-Arnoult, parce qu'à chaque fois que j'y passe, il y a des trombes d'eau, ce déluge. Chaussée vraiment gorgée justement d'eau. Et le petit geste civique, eh bien, c'est parce que moi je viens de le subir, c'est que si vous devez rouler à une allure un peu plus soutenue que d'autres, quand vous les dépassez, ne vous rabattez pas juste devant. Parce que là, il y a une voiture, moi j'étais à 100 km/h, elle m'a fait une queue de poisson, elle est venue devant moi et elle m'a tout simplement envoyé des gerbes d'eau sur le pare-brise. J'ai dû freiner à 70 km/h, je n'y voyais plus rien. Donc vraiment, on ne fait pas n'importe quoi à ce niveau-là aussi au volant. On pense aux véhicules autour de soi. Et pour vous dire que ça roulait bien, hein. De toute façon, quand même, sur cette portion de la 10 dans les deux sens, là, j'ai fait la moitié du chemin entre la barrière de péage de Saint-Arnoult et Orléans. Ça va bien, et ce vent, là, l'autre paramètre météo à prendre en compte, parce que je vois quand même, ça y est, les premiers coffres de toit, des véhicules harnachés sur le coffre à l'arrière des véhicules. Bah, il faut que tout ça soit bien harnaché, justement, parce que la météo, c'est le petit paramètre en plus qui pourrait peut-être déboucher sur des difficultés, des obstacles. Non, tout va bien en tout cas. Et j'ai mon premier rayon de soleil à l'horizon.
0: Ah, le voilà. Il y en a un seul, il est pour vous.
2: Et aussi, quand la pluie, le beau temps alterne, on peut espérer se réjouir avec des arcs en ciel. Bah là, le premier de cet après-midi, je l'ai devant moi en retournant vers Paris. Je vais continuer mes boucles.
0: Très bien, merci beaucoup Florian. Et c'est quand même pour moi l'occasion de rappeler qu'il y a quand même encore du monde en ce moment au départ de l'Île-de-France. Hein. Sur toute la région parisienne, on cumulait actuellement 455 km de bouchons. Ça fait beaucoup en cette fin de journée.
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0: Allez, un petit peu de musique, MYD et Mickey Green pour accompagner les prochains kilomètres.

0: Allez, il est temps de faire un nouveau point sur vos conditions de circulation. Quelques infos à vous donner sur la 10 et sur la 11 en ce moment.
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10: 18h30, encore un petit peu de monde hein, sur la route, même si dans l'ensemble, les courbes de bouchons cumulés au plan national sont en baisse. Il y a quand même encore un petit peu de monde, y compris d'ailleurs en Île-de-France, où le trafic reste assez intense pour quitter Paris et sa région. On va revenir dans quelques instants aux difficultés que vous rencontrez sur cette route des départs. Je voudrais aussi vous annoncer qu'il y a un patrouilleur qui est en intervention en ce moment sur les voies de l'A10. Je vous demande de rester très prudent. Il y a beaucoup de fortes averses en ce moment. Donc attention sur l'A10, dans le sens Bordeaux-Paris, au nord d'Orléans, kilomètre 134. Une échelle est tombée sur la voie de gauche et le patrouilleur est là. Il s'appelle Sébastien. Il intervient donc pour aller ramasser cet obstacle en direction d'Orléans et de Paris. Je vous demande de rester très très prudent, de bien lever le pied. Dans l'autre sens, l'A10, dans le sens Paris-Bordeaux, ça va plutôt très bien. Une voiture en panne dans la sortie Alainville, sortie 11. Et au-delà de ça, c'est surtout l'arrivée à Bordeaux, hein, Sébastien Ponchelet, qui est ralenti.
11: Exactement, et pas d'évolution. Depuis notre dernier point trafic, on est toujours à environ 25 minutes de trafic extrêmement ralenti, mais c'était attendu en ce week-end de fort départ. Vous êtes toujours ralenti entre l'échangeur 40 Saint-André de Cubzac et la rocade bordelaise. Une rocade bordelaise dorénavant bien chargée dans les deux sens.
10: Alors ensuite, eh bien, nous allons évoquer l'autoroute A11, la 81, ces autoroutes qui vous permettent d'aller en direction des Pays de la Loire, en direction de la Bretagne. Alors la 81, le trafic s'y écoule tout à fait bien en direction de Laval, de Rennes. Sur la 11, axe Paris-Nantes, eh bien, on a toujours des difficultés avec notamment la présence d'une voiture en panne qui s'avère assez gênante.
11: Oui, depuis quelques minutes, pour vous qui circulez en direction d'Angers, de Nantes, de La Roche-sur-Yon, vous avez passé le secteur du Mans juste avant la sortie. Sortie 10, Sablé-la-Flèche, kilomètre 213. La voie de droite a dû être neutralisée pour une voiture tombée en panne. On a du monde en intervention sur les lieux, Daniel le patrouilleur en l'occurrence. Et forcément avec ce fort trafic, avec une voie neutralisée, ça commence à reprovoquer une zone de ralentissement dans ce secteur. Ensuite, vous êtes plutôt tranquille jusqu'à Angers. À Angers, c'est là où vous attend encore une zone de ralentissement, une zone de bouchon même, et qui finalement couvre toujours le même secteur. Entre la barrière de péage de Corzé qui marque votre entrée dans l'agglomération angevine et la bifurcation avec la 87. Là aussi, vous tablez sur 25 minutes environ selon les dernières estimations en notre possession. En restant à Angers, je peux vous dire que sur la 87, direction Cholet et La Roche-sur-Yon, ça coince un tout petit peu encore. Hein, c'est ralenti au tout début, puis après ça va mieux. Et dans l'autre sens de circulation sur la 11 en direction du Mans, de Tours et de Paris, là aussi, quelques ralentissements actuels dans ce secteur angevin.
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0: 18h37, merci d'être à l'écoute. Cette route qui reste dense, toujours bien ralentie en ce moment du côté d'Angers. L'arrivée à Angers, oui, un peu ralentie. L'arrivée à Bordeaux aussi. En dehors de ça, dans l'ensemble, hein, ça va quand même plutôt bien. Allez, je vous donne maintenant quelques petits conseils sécurité.
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0: Pas la peine de coller la voiture juste devant vous. Vous ne vous sentez pas concerné? Et bien pourtant, d'après le dernier baromètre de la conduite responsable, 66% des conducteurs reconnaissent ne pas respecter les distances de sécurité. Il est pourtant primordial de laisser au moins 2 secondes d'écart avec le véhicule qui vous précède afin de partager la route en toute sécurité. Je vous propose de continuer maintenant avec un peu de musique. Celle de Robbie Williams, All My Life. Et ensuite, nous ferons un nouveau point sur vos conditions de circulation. On va arrêter avec la sécurité. On parlera circulation en toute sécurité, bien sûr. Des coups de frein à Angers, des coups de frein à Bordeaux, je vous le disais, mais en dehors de ça, dans l'ensemble, les choses vont quand même plutôt bien.

Retour au trafic, si vous êtes en ce moment sur l'autoroute A10, dans le sens Paris-Bordeaux. Attention, dans la sortie numéro 13, Artenay, il y a un poids lourd qui est en panne. Attention donc à cette info qui vient de nous parvenir. C'est le kilomètre 77 de la 10 au nord d'Orléans, direction Tours, Poitiers-Bordeaux. C'est la sortie 13, Artenay.

0: Robbie Williams. Allez, je vous propose de poursuivre avec cette courte pause. Nous nous retrouverons juste après de belles percées du soleil en ce moment du côté du péage de Saint-Arnoult, mais des chaussées encore détrempées. Hein. Donc vraiment, vous restez très attentifs tout au long de votre parcours. Les averses peuvent être vraiment assez violentes, un peu orageuses, avec pas mal de rafales de vent. Pas idéal hein, pour cette route des départs. Donc vraiment, je vous demande d'adapter vos vitesses et de bien penser à augmenter vos distances de sécurité.
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14: Il est 18h46 et à mesure que le trafic décroît, même s'il y a encore beaucoup de monde en région parisienne pour traverser Paris ou au départ de la capitale, 435 km de bouchons cumulés quand même encore à l'heure qu'il est. On peut dire que dans l'ensemble, les choses vont quand même bien. Faudra être attentif aux abords des aires de service, aux abords des bretelles de sortie, également des embranchements autoroutiers parce que c'est toujours là quand le trafic est un petit peu dense, qu'on peut avoir des petits coups de frein un petit peu brusque. Donc attention. Et cela ajouté à une météo plus que capricieuse. On va voir comment notre ami Florian Bonnec à bord de la voiture 177 ressent les choses au départ de Paris sur la 10 sur l'aire de Limours au kilomètre 5 de cette autoroute A10. Comment ça se passe, Florian?
15: Ça se passe plutôt bien. Écoutez, Charlotte, je suis arrivé il y a 5 minutes sur cette première grande aire de service sur le réseau Vinci Autoroute sur la 10, vous l'avez dit. Alors déjà, une petite impression visuelle. J'ai l'impression de voir moins de monde là au départ de Paris, mais les bouchons, on ne les a jamais vraiment rencontrés sur la 10 et le réseau Vinci Autoroute. En tout cas, pour ce qui est de la région parisienne et de ses abords, c'est en amont. Et vous serez peut-être plus à même que moi de donner les chiffres trafic sur la Nationale 118, la 6, mais en tout cas, voilà, ça se passe bien sur la 10. Et vous en avez parlé il y a quelques minutes, on a vraiment le retour du soleil. Oui. C'est très marqué, ça fait du bien. Alors, il y a dans ces cas-là l'effet aussi de réverbération du soleil sur une chaussée gorgée d'eau, détrempée, c'est très désagréable, ça vous éblouit. Vous pouvez plisser les yeux. Alors moi, j'ai la chance d'avoir des lunettes de soleil au vert polarisé qui évitent justement de ressentir...
16: Excusez-nous. Excusez-nous.
15: J'ai pris mes précautions, mais ça existe, tout ça pour dire que ça existe. Et ça permet de limiter évidemment cet effet d'éblouissement, parce que là, on est vraiment sur cette portion de la 10 avec ce soleil et sur cet effet-là. Et même sur une aire de service comme laquelle je suis, là, cette aire de Limours-Janvry, sur quelques mètres, on ressent cet effet-là. Donc voilà, pour vous dire qu'en tout cas, j'ai commencé à charger mon véhicule électrique. J'ai beau avoir adopté une éco-conduite, j'ai roulé là quasiment 4 heures avec une petite pause déjà au centre information trafic tout à l'heure et j'en avais besoin. Je suis tombé à 20% de batterie. Donc je vais charger mon véhicule sur une borne à recharge rapide. rapide. J'irai peut-être à l'approche des 80%, mais pas besoin d'aller plus loin parce que sinon le temps de recharge, il sera beaucoup plus long et ce sera superflu évidemment. Bon, je dois vous dire qu'on est peu nombreux, hein. On doit être 7-8 véhicules sur la quinzaine de bornes de recharge, donc de toute façon, il y a de quoi faire, il y a de quoi patienter.
14: Pas d'attente, le temps de nettoyer les lunettes polarisantes et hop, on repart. Allez, on va s'intéresser quand même, c'est bien gentil tout ça, mais il y a quand même quelques bouchons en ce moment. Alors, il n'y a plus grand-chose à l'heure qu'il est.
3: Moi, je suis polarisé sur les bouchons.
14: Vous êtes polarisé sur les bouchons, donc vous nous parlez de quoi ? Il y a Angers et Bordeaux, au choix, Sébastien Poncelet.
3: Exactement, on va commencer par Angers, hein, qui nous a occupé une bonne partie de l'après-midi. Alors, je vous le rappelle, sur la 11 en direction de l'ouest, hein, vous avez toujours une zone de ralentissement. Alors, ça commence un petit peu à se résorber, donc ça, c'est une bonne nouvelle, mais c'est toujours là. Une vingtaine de minutes un peu délicates, toujours et encore, entre la barrière de péage de Corzé et la bifurcation avec la 87. Et puis à Bordeaux, c'est l'autre point qui nous occupe aussi depuis le milieu d'après-midi. Pareil, une vingtaine de minutes, hein, toujours délicate, en direction de Bordeaux sur la 10, à son approche, hein, entre la sortie 40 Saint-André de Cubzac et la rocade bordelaise.
14: Et plutôt donc un temps tout à fait... je ne vais pas y arriver, excusez-moi, 18h49,
3: un temps pas terrible.
14: Non, ce que je voulais dire, c'était que c'était quand même une situation voilà, propice à ces départs, le gros des départs est derrière nous, voilà, et donc maintenant on peut s'élancer sur la route sans trop de difficultés au fil du parcours. Bon, on va boire un petit verre d'eau, on va écouter Christophe Maé et ça ira mieux dans 3 minutes.

0: Un hommage à sa maman, Christophe Maé, la lune. On va maintenant faire une petite pause. Ensuite, il y aura Al Green et Vanessa Paradis pour accompagner les derniers kilomètres avant 19h. 19h, ce sera l'heure de l'info, de la météo et bien sûr du trafic. Mais le trafic, vous savez, hein, sur le 107.7, on y revient à tout moment dès qu'une nouvelle info nous parvient. Très bonne route à vous tous.
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1: Bonsoir, à la une ce soir, les bouchons. Rendez-vous aujourd'hui avec les départs du week-end de l'Ascension. Le pic en cumulé a été atteint à 17h40 avec 1336 km d'embouteillage en France. Si la tendance nationale est en baisse, vous traversez encore des difficultés en ce moment. L'infotrafic revient juste après ce flash. À Lille, un homme de 22 ans vient d'être condamné à 6 ans de prison pour homicide routier après la mort de sa passagère dans un accident de la route en mars dernier. Circonstances aggravantes, dans la même journée, il avait consommé de l'alcool, du cannabis et entre 10 et 15 ballons de protoxyde d'azote. L'horreur en Allemagne, la justice de la ville de Potsdam, dans le nord-ouest du pays, annonce ce soir avoir inculpé un pédiatre. Il est accusé de violences sexuelles et de viols sur 130 mineurs, des faits qui se seraient produits entre 2003 et 2025. Les 22 Français identifiés comme cas contact de la femme décédée de l'antivirus ont débuté leur quarantaine aujourd'hui dans différents hôpitaux du pays. Quant à la Française qui a développé la maladie, elle se trouve toujours en réanimation à Paris. Dans le procès en appel du financement libyen de la campagne de Nicolas Sarkozy de 2007, l'avocat général a requis aujourd'hui contre l'ancien chef de l'État 7 ans de prison, 300 000 euros d'amende et 5 ans d'inéligibilité. Le parquet national financier avait requis la même peine il y a un peu plus d'un an. Par ailleurs, la justice a requis 6 ans de prison contre Claude Guéant, 100 000 euros d'amende et la saisie d'un de ses appartements. Le sport et le football avec ce soir deux matchs en retard de la 29e journée de Ligue 1. Coup d'envoi à l'instant de Brest-Strasbourg. À 21h, le Racing Club de Lens affrontera le Paris Saint-Germain. Quant à la 34e et dernière journée de la saison, elle aura lieu ce week-end et devrait donc voir un nouveau sacre des Parisiens. Il est 19h, passé de 2 minutes, c'est la fin de ce flash. L'infotrafic revient dans un instant. Ce sera juste après votre météo. Ce soir et cette nuit, ça va rester humide sur une bonne partie du pays. Demain, les seules éclaircies concerneront le pourtour méditerranéen et le Cotentin. Partout ailleurs, de la pluie, plus ou moins soutenue. Des orages attendus des Hauts-de-France à la Bourgogne-Franche-Comté, en passant par la région parisienne, le Grand Est et la Sologne. Au maximum, si l'on peut dire évidemment, sont prévus 8 degrés à Aurillac, 9 à Colmar, 10 à Caen et à Brest, 11 à Bourges, Lille, Metz et Poitiers, 12 à Paris, Strasbourg, Blois et Nantes, 13 à La Rochelle, Bordeaux et Toulouse, 14 à Lyon et Biarritz, 18 à Nîmes, 20 degrés à Nice. N'oublions pas que nous sommes en plein cœur des Saintes-Glaces.
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3: 19h et maintenant 3 minutes, nous allons commencer par prendre l'autoroute A10 dans le sens Paris-Bordeaux. Quelques difficultés sur votre parcours, Sébastien Poncelet, ça commence au nord d'Orléans.
1: Au nord d'Orléans, pour vous qui prenez la direction d'Orléans, de Bordeaux, de Clermont-Ferrand, au niveau de la sortie 13 Artenay, il y a un poids lourd actuellement en difficulté dans cette bretelle de sortie, donc ne vous laissez pas surprendre. Globalement ensuite, ça se passe très bien, il faut se méfier de la météo. Parce que le vent se renforce par endroit et ensuite vous êtes tranquille, si je puis dire, jusqu'à l'arrivée à Bordeaux, car malheureusement depuis quelques minutes, un accident est en cours à l'approche de Bordeaux alors que la circulation était déjà un peu délicate. Et cet accident s'est produit juste avant le pont sur la Dordogne, après l'échangeur 41 en baisse, à hauteur du kilomètre après l'échangeur 39 Liban de Saint-Antoine, à hauteur du kilomètre 533. La voie de gauche est impacté par cet accident et comme ça vient de se produire, la zone n'est pas encore sécurisée et comme vous êtes très nombreux, le bouchon qui s'est déjà installé derrière risque assez vite de prendre de l'ampleur. Alors peut-être un petit conseil tout de suite, si vous n'avez pas passé la barrière de péage de Virsac, c'est peut-être de faire une petite pause en ce début de soirée en attendant qu'on puisse voir comment les choses vont évoluer dans les prochaines minutes.
3: Alors, on va prendre maintenant l'autoroute A10 dans l'autre sens, parce qu'il n'y a pas que des départs en week-end prolongé en direction de Bordeaux. Et là, il faut vraiment redoubler de prudence, parce qu'il y a une voiture qui est en panne, jusque-là tout va bien, à Tours, kilomètre 208, mais elle est en panne sur la voie de droite. Et là, on voit des automobilistes et des chauffeurs poids lourds qui pilent au dernier moment, qui viennent frôler ce véhicule qui n'a pas pu aller jusqu'à la bande d'arrêt d'urgence. C'est extrêmement dangereux. S'il vous plaît, kilomètre 208, décalez-vous. Vous avez la voie du milieu, la voie de gauche. Anticipez au maximum cette voiture qui est donc en danger. Et par conséquent, vous aussi, lorsque vous freinez au dernier moment, quand vous repérez ce véhicule avec ses feux de détresse qui est à l'arrêt sur la voie de droite. Dans le sens Bordeaux-Paris, c'est la seule difficulté sur l'autoroute A10, fort heureusement d'ailleurs. On va quitter l'autoroute A10 parce que c'est vrai qu'il y a un certain flux de trafic sur cette axe comme sur beaucoup d'autres, mais le gros du trafic est plutôt derrière nous. Si vous voulez prendre la route maintenant, c'est vraiment la bonne option puisque ça roule bien. Petit bémol quand même, quand on prend l'autoroute A11, comment évoluent les choses, Sébastien, entre Paris et Nantes?
1: Je vais reprendre votre expression de tout à l'heure. Nous avons des petits résidus de ralentissement dans la traversée d'Angers sur l'axe Paris-Nantes en direction de l'ouest, en direction d'Angers, de Nantes et de la Roche-sur-Yon. C'est vraiment par petits moments où vous avez des coups de frein ici ou là entre la barrière de péage de Corzé et finalement l'échangeur quasiment 18 Saint-Jean-de-Linière. C'est vraiment par petites portions, vous avez ces zones ralenties et ça va quand même beaucoup mieux dans le secteur angevin qui nous a occupé une bonne partie de l'après-midi.
3: Et puis du côté de l'A81 maintenant, entre Le Mans et Rennes, attention, obstacle sur la chaussée, on nous parle d'une pièce de véhicule, kilomètre 261, 10 km après la sortie 4 pour Laval et Fougères. Voilà, donc attention à ces difficultés. Et puis sachez que sinon, dans l'ensemble, les choses vont bien. Vraiment, je me permets de revenir au kilomètre 208 de l'A10, situation vraiment très délicate avec beaucoup de personnes qui se retrouvent à freiner au dernier moment derrière le véhicule à l'arrêt sur la voie de droite du kilomètre 208 direction Paris. Attention, les services de sécurité se rendent sur place. Ils arrivent, mais en attendant qu'ils balisent le secteur, vous devez redoubler de prudence.
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19h12. Il est temps de faire une petite pause avant de revenir à vos conditions de trafic. Dans l'ensemble, les choses se passent bien, mais attention, les choses sont compliquées.

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13: 19h15, quelques difficultés à vous signaler sur les axes autoroutiers de l'ouest et du centre. Difficultés attendues, c'est quand même un week-end prolongé qui s'annonce, ce week-end de l'Ascension, où il y a toujours traditionnellement beaucoup de monde sur la route. Ce soir, il y a du monde, mais le gros du trafic est derrière nous. Le pic de circulation, c'était entre 16 et 17 heures. Là, on remarque que le trafic est en légère baisse. Alors peut-être que si vous êtes du côté de Bordeaux, vous en rendez pas compte, vous dites qu'est-ce qu'elle raconte, nous on est dans les bouchons. C'est Sébastien Ponchelet qui va tout nous expliquer. Que se passe-t-il au nord de Bordeaux, Sébastien, sur l'A10.
14: Eh bien, malheureusement, un accident s'est produit il y a quelques minutes maintenant. Pour vous qui circulez sur l'A10 en direction de Bordeaux, vous avez passé la barrière de péage de Virsac, vous allez passer la sortie numéro 39 Liban de Saint-Antoine et quelques minutes après, à peine, vous allez rentrer dans une zone de bouchon qui est en train forcément de grossir parce que vous avez perdu une voie de circulation au niveau de cet accident qui s'est produit à hauteur du kilomètre 533. Deux points de repère, c'est donc après la sortie 39 Liban de Saint-Antoine et au moment où vous amorcez votre montée sur le pont sur la Dordogne que s'est produit cet accident, et sur le pont sur la Dordogne on a des fois un peu rétréci et de fait vous passez tous extrêmement au ralenti. Les pompiers sont sur place, déjà en protection et ont donc neutralisé la voie de gauche, un accident qui implique deux voitures et donc comme l'événement vient tout juste de commencer, eh bien le bouchon se forme petit à petit. On est déjà à 20 minutes de difficulté. C'est de dire que le trafic est très dense en ce début de soirée, début de week-end prolongé, parce que le bouchon atteint 20 minutes en très très très rapidement. Donc on va suivre l'évolution de tout ça évidemment.
13: Ensuite, la traversée de Bordeaux, il y a un petit peu de monde sur le sud-est de la rocade bordelaise, direction la 63, direction le bassin d'Arcachon, direction les plages des Landes. On a une A63 qui est un petit peu ralentie, 20 minutes de ralentissement sur les premiers kilomètres de cet axe sur lequel vous entendez une autre voie du 177. Pour ceux qui sont sur l'A10 mais dans l'autre sens, le sens Bordeaux-Paris à Tours, kilomètre 208, il y a toujours une voiture en panne sur la voie de droite, mais il y a désormais un agent routier qui est sur les lieux et qui a actionné sa flèche lumineuse de rabattement. Donc ça, ça veut dire que au moins vous êtes averti bien en amont de cette difficulté. On a aussi le dépanneur qui, ça y est arrivé sur place. La zone est balisée, donc ça passe sans difficulté à cet endroit. Mais bien évidemment, vous restez tout de même prudent. On va quitter l'A10, Sébastien, pour partir sur l'autoroute A11 avec un nouvel accident.
14: Oui, malheureusement, on vous disait il y a un quart d'heure que ça s'arrangeait très bien dans le secteur d'Angers. Malheureusement, malheureusement, les bouchons risquent de repartir à la hausse, même si pourtant il n'y a pas de gêne. Alors je vous explique tout. Vous circulez sur la 11, l'axe Paris-Nantes en direction de l'ouest, en direction d'Angers, de Nantes ou de La Roche-sur-Yon, juste après la sortie 13, Péloy-les-Vignes, et juste avant la bifurcation avec la 87, un accident se serait produit au kilomètre 254. Deux voitures seraient impliquées dans cette

0: accident. Alors, pour le moment, on nous parle qu'il n'y aurait pas de gêne, c'est-à-dire que tout se passerait sur bande d'arrêt d'urgence. Notez toutefois que c'est un accident signalé. Je n'en sais pas plus. Je vois juste ici en retour caméra que le trafic s'est remis à ralentir dans la traversée d'Angers. Donc, gêne ou pas gêne, on ne sait pas encore. En tout cas, va falloir rester attentif pour vous qui entrez dans cette traversée d'Angers.
1: Ça, ce sont les ralentissements et les points noirs du moment. Cela dit, il y a quand même encore un petit peu de monde, hein, notamment au départ de l'île de France. Alors, on avait un petit peu de mal à se joindre hors antenne avec Florian Bonnec à bord de la voiture 177. Je ne sais pas si Florian est toujours là. Si, j'ai l'impression qu'on vous entend, Florian. Où êtes-vous ?
2: Oui, vous m'entendez bien ?
1: Oui.
2: Est-ce que vous m'entendez bien ? Eh bien, écoutez, je suis reparti sur le tracé autoroutier de la Dive. J'ai quitté cette aire de service de Limoges-Envry où j'ai fait une bonne recharge d'une demi-heure. Là, le temps de reprendre quasiment 50% de batterie pour terminer cette journée. Bon, l'impression visuelle confirme ce que j'ai pu vous dire déjà depuis quelques minutes. C'est qu'il y a encore du monde sur cette A10 au départ de la capitale, mais ça va de mieux en mieux. Hein. Vous le dites, le pic de trafic est clairement derrière nous. Vous serez quand même quelques-uns quitter la région parisienne hein, jusqu'au cœur de cette soirée. En vue de ce week-end prolongé de l'ascension, toujours pas de difficultés, toujours ce soleil hein, qui sent même évidemment l'effet de réverbération sur les voies, est en train de se coucher, devient aveuglant. Là, il faut vraiment avoir ses lunettes de soleil vraiment avec soi, même basique pour rouler au mieux comme cela, direction l'ouest du pays ou le sud. Alors, je vous parle de ce soleil. Hein, au moment de quitter l'aire de service, il y avait un peu de monde. J'étais aveuglé, hein, j'étais au stop, hein, je me suis avancé. Une voiture est arrivée un petit peu vite. Bon, il n'y a pas eu évidemment de collision ou quoi que ce soit. Tout s'est bien passé, mais il y a un peu de monde. Et là, écoutez, on active des warnings sur cette A10 au niveau du kilomètre 9-10. Vous aurez peut-être une information, signe que oui, on est nombreux, tout de suite ça freine. Je n'en sais pas beaucoup plus. Voilà, c'est ce que je peux vous dire. En tout cas, ça se passe de mieux en mieux et les pluies sont derrière nous parce qu'elles nous ont accompagnés tout au long de l'après-midi, des pluies battantes parfois.
1: Merci beaucoup pour ces précisions, Florian. J'ajoute qu'un nouvel accident est à signaler. C'est une voiture sur la voie de gauche à l'arrivée à Angers, kilomètre 247 de l'autoroute A11 entre Paris et Nantes. Attention, les services de sécurité se rendent sur place. Le dernier This Is arrive maintenant et puis sachez que juste après on retrouvera la première partie de votre agenda des sorties pour ce long week-end de l'Ascension direction la côte atlantique pour un festival des arts de la rue. Il se tient dans 13 communes. Nous évoquerons aussi une course de pirogue et un festival autour de l'eau. Tout ça est à suivre dans un peu plus de 2 minutes.

0: Allez, place à votre première partie de l'agenda des sorties, direction l'océan, la Loire-Atlantique et la Vendée, pour un festival joliment intitulé La Déferlante. Voici un sujet signé Yvan Mouton.
1: Festival La Déferlante de Saint-Brévin-les-Pins à la Tranche-sur-Mer, 13 communes, accueille des spectacles de rue avec pour seule intention celle de vous étonner. Floriane Bossard, coordinatrice de l'événement.
2: Oui, alors on peut parler de la compagnie Opu avec le spectacle La Grande Tablée. Là, c'est vraiment une pièce de théâtre assez grandiose, loufoque, du théâtre de rue comme on aime. Donc ça, c'est vraiment super. On peut aussi parler de la compagnie Projet Coin avec le spectacle Monique. Donc là, c'est un trio autour plutôt de l'art du cirque et d'un monocycle. Et puis on a des propositions, une proposition notamment qui est assez inédite, c'est que le spectacle va jouer à 7h du matin, c'est la compagnie Zoul, spectacle de soleil, et en fait à Saint-Hilaire-de-Riez, ça va jouer à 7h du matin sur 2 jours, et c'est un spectacle qui a pour but aussi d'être joué avec le lever du soleil. C'est assez cocasse.
1: LaDéferlante.com pour les renseignements. La Loire-Atlantique et la Vendée sont accessibles par les autoroutes A11, A83 et A87, toujours en Vendée, mais un peu plus au sud. Les Sables d'Olonne accueillent la 5e édition de Va'a, 3 jours de course de pirogue polynésienne, 250 rameurs au départ de la Grande Plage, un village polynésien, des concerts et une soirée tahitienne. VendéeVa'a.com pour les renseignements. On accède aux Sables d'Olonne par les autoroutes A83 et A87. Sur la côte atlantique, toujours mais plus au nord, Saint-Nazaire accueille la 3e édition de son festival de l'eau. Une série de concerts, des installations sonores et artistiques, des promenades musicales, notamment sur l'eau, notamment en kayak. On y accède par l'autoroute A11 sortie Nantes.
0: Merci Yvan, et tout à l'heure nous parlerons d'une fête bolivienne, cette fois dans un petit village de l'Indre. C'est très international cet agenda des sorties pour ce week-end prolongé. Paul Johnson en musique maintenant, et sachez que tout est rentré dans l'ordre désormais au niveau de Tours sur la 10 dans le sens Bordeaux-Paris.

0: Johnson, Get Down. 19h29, eh bien on va continuer avec un nouveau point sur vos conditions de circulation perturbées du côté d'Angers, du côté de Bordeaux. Pas de changement en fait hein, pour cette fin de journée. Allez, on se concentre sur le trafic dans quelques instants.
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0: 19h32, il y a encore un petit peu de monde hein, sur la route, quelques départs, on transite par l'Île-de-France, mais ça y est, on est quand même repassé en Île-de-France sous la barre symbolique des 350 km de bouchons cumulés. Ça fait encore beaucoup pour l'heure, c'est bien la preuve qu'il y a du monde sur la route pour ce week-end. Mais dans l'ensemble, retenez une chose, si vous n'êtes pas à Bordeaux ou à Angers, eh bien ça va bien rouler. Voilà, le gros du trafic, c'était autour de 16-17 heures. Là, on est après cette vague d'important trafic. Mais preuve que vous êtes nombreux, quand il y a un accident, ça se complique très nettement. La preuve avec ce qui se passe du côté de Bordeaux, Sébastien Ponchelet, difficulté lié à un accident et à l'accès à l'agglomération bordelaise.
18: Exactement. Vous circulez donc sur la 10 direction Bordeaux. Vous avez passé la barre de péage de Virsac. Alors, ne repartez pas trop vite, ça servira à rien. Parce que très rapidement, une fois passé la sortie 39 Libourne-Saint-Antoine, eh bien, vous allez rentrer dans une zone de bouchons liée à un accident qui s'est produit au kilomètre 533. Pour vous donner un point de repère, pour vous qui connaissez le coin, ça se passe dans la montée sur le pont sur la Dordogne. Donc, avec des voies un peu rétrécies par endroits. Donc forcément, ça vous amène à fortement ralentir. La voie de gauche est neutralisée. Deux voitures impliquées dans cet accident. Et vous allez le voir, il y a beaucoup de monde sur place. Les dépanneurs, les pompiers, les équipes de sécurité. Et donc prise en charge actuellement par les pompiers. Donc forcément, ça risque de prendre un petit peu de temps. Tout comme la traversée de ce bouchon. Selon les dernières estimations, 6,5 km de retenue pour un temps de traversée d'au moins une demi-heure actuellement au niveau de cet accident.
0: Alors, on va quitter la région bordelaise pour prendre l'autoroute A11, axe Paris-Nantes, où là, on a encore quelques petites difficultés aussi. Hein.
18: Oui, il y a à chaque fois un accident. Alors, pour vous qui circulez sur la 11, direction Angers-Nantes et La Roche-sur-Yon, tout de suite après la barrière de péage de Corzé qui marque votre entrée dans l'agglomération angevine, eh bien, vous allez tomber dans un bouchon lié. Alors, on a deux infos, hein, au kilomètre 247, c'est soit un accident, soit un véhicule en panne, ou soit les deux en même temps. Ça, on attend la confirmation des équipes de l'autoroute qui sont sur place. En tout cas, on a les deux infos qui se passeraient sur voie de gauche. Donc, ce qui n'arrange pas du tout le trafic, hein, très dense à Angers depuis le milieu d'après-midi. Donc, il va falloir prendre votre mal en patience. Et ce n'est pas terminé, parce que juste après, un autre accident vous attend. Alors, celui-ci, il a pas de gêne. C'est au kilomètre 254, juste après la sortie 13 à Péloy-les-Vignes. Mais comme vous êtes très nombreux, peut-être aussi un effet de curiosité, ou alors il y a gêne et on ne le sait pas encore. Mais en tout cas, il y a aussi là une zone de bouchon qui se forme au niveau de cet accident.
0: Et puis ensuite, sur l'A87, si vous êtes entre Angers et La Roche-sur-Yon, direction La Roche-sur-Yon, au-delà de la sortie 29 pour les Herbiers, il y aurait un enjoliveur qui serait tombé sur la voie de droite. Attention. En ce qui concerne la météo, vous restez très prudent, parce que s'il fait plutôt beau du côté de Bordeaux, il y a pas mal de secteurs où on est presque sous des sortes de giboulées de mars, finalement, avec des averses très intenses, de fortes rafales de vent. Tout ça, ça concerne essentiellement l'Île-de-France, la région Centre-Val de Loire, les Pays de la Loire, vent d'ouest qui peut un petit peu vous surprendre. Donc dès que vous sentez que ça souffle un peu, vous n'hésitez pas à bien conserver les deux mains sur le volant pour rester maître de votre véhicule. Et puis j'évoque à l'instant aussi l'A83, axe Niort-Nantes, car en direction de Nantes, au kilomètre 132, il y aurait un poids lourd en panne et peut-être bien des obstacles sur les voies. Il s'agit de morceaux de pneus sur la voie droite, poids lourd en panne sur la bande d'arrêt d'urgence. Donc attention, on est 4 km après la sortie 10, Niort-Nord. 19h35, à suivre la seconde partie de notre agenda des sorties. Place à une grande fête bolivienne organisée dans un petit village de l'Indre. Il sera aussi question de Vietnam et de musique punk. Tous les détails à suivre après les Soul Searchers. Retour au trafic, si vous êtes sur l'axe Bordeaux-Paris, l'autoroute A10, dans la sortie numéro 10 pour Dourdan, attention, une voiture est en panne.

0: Les Soul Searchers sur l'antenne du 107.7. Et avant de revenir à vos conditions de circulation, place à votre agenda des sorties, histoire de savoir que faire pour ce week-end prolongé. Direction tout d'abord le département de l'Indre, non loin de Bourges, pour 3 jours de fête bolivienne. Explication, Yvan Mouton.
1: Et il s'agit des journées Carrasco. Il faut savoir qu'en 1968, Georges Carrasco, artiste bolivien, a réalisé une fresque de 400 mètres carrés dans la petite église du Menou, près d'Argenton-sur-Creuse. Il est décédé en 2006 et depuis, tout le village lui rend hommage chaque week-end de l'Ascension, des danses boliviennes, de la gastronomie sud-américaine, la visite de l'église et la visite également de l'atelier du peintre, Wara Carrasco, fille de l'artiste.
2: On a presque l'impression qu'il va arriver là et qu'il va se mettre à peindre. Vous avez son chevalet, vous avez ses palettes, vous avez un portrait de Picasso qu'il a réalisé lors du décès de Picasso.
3: Il connaissait Picasso?
2: Oui, il l'avait rencontré, il avait travaillé avec lui, il avait une grande admiration pour son œuvre. Quand il se passait un événement dans le monde, ça se traduisait par un tableau. Là, par exemple, vous avez la chute du mur de Berlin, parce que Carrasco était très impliqué dans cette humanité et était très touché par cette violence, ces guerres, ces affrontements entre les hommes, voilà, ça ne laissait pas indifférent et lui le traduisait par une œuvre picturale.
1: Georges avec un j-carrasco.fr pour les renseignements. On accède au Menou au sud d'Argenton-sur-Creuse par l'autoroute A71 sortie Bourges. Si vous êtes plutôt culture asiatique, Pessac, près de Bordeaux, accueille son festival Vietnamia. Il est dédié aux arts et traditions du Vietnam. Vietnamia.fr pour les renseignements. On accède à Pessac par l'autoroute A10. Et on peut terminer par un voyage aux origines du rock, du punk et du blues avec le Cosmic Trip. Il s'agit d'un festival qui envahit la ville de Bourges ce week-end avec une vingtaine de concerts. Cosmic-trip-festival.com pour les renseignements. Bourges par l'autoroute A71.
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Retour au trafic, si vous êtes actuellement sur l'autoroute à 11, axe Paris-Nantes, un obstacle est à signaler sur la chaussée, au-delà de Chartres, kilomètre 67, direction Le Mans, Angers, Nantes et Rennes. Cet obstacle se trouve sur la voie de droite, on n'en connaît pas la nature, mais ce qui est sûr, c'est que vous devez rester très prudent dans le secteur.

0: Le dernier Bruno Mars, I Just Might. On va faire une petite pause. Ensuite, nous allons nous retrouver pour du trafic. Toujours ces mêmes infos, hein. Ça bouchonne à Angers, ça bouchonne aussi du côté de Bordeaux. On va faire le point sur tout cela dans un tout petit instant.
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0: 19h46, l'heure de partir à Angers et à Bordeaux. Ça a été les deux points noirs de la journée, ça l'est toujours hein, pour ce soir. Et encore, quand je dis point noir, rassurez-vous, hein, au maximum, vous aurez une demi-heure de ralentissement à Bordeaux. Mais bon, expliquez-nous pourquoi, Sébastien Panchelet. C'est la 10, donc, dans le sens Paris-Bordeaux.
18: Direction du sud, vous avez passé la barrière de péage de Virsac, puis la sortie 39 Libourne-Saint-Antoine. Et c'est juste après cette sortie 39 que vous entrez dans une zone de bouchon à cause d'un accident qui s'est produit au tout début du pont sur la Dordogne. On est à hauteur du kilomètre 533. Alors, les choses évoluent au niveau de cet accident avec, alors que je vous le rappelle, hein, la voie de gauche est neutralisée. Le dépanneur est en train de charger les deux véhicules accidentés. Les secours ont quitté les lieux. Donc, pour le moment, la voie de gauche reste neutralisée. On va parler d'une petite bonne nouvelle. C'est que, en fait, pour le moment, le bouchon reste stable en termes de temps de traversée. C'est-à-dire qu'il n'a plus augmenté depuis une demi-heure maintenant. On est à 25-30 minutes de bouchon. Ça peut vous paraître long, mais avec le fort trafic, on aurait pu s'attendre que ce temps de parcours explose, ce qui n'est pas le cas. Donc ça, c'est une bonne nouvelle qu'il faut entendre. Ça va être long pour vous qui entrez dans ce bouchon, mais les choses sont en train d'évoluer sur place.
0: Oui, parce qu'on voit bien là le dépanneur qui est en train de charger le deuxième véhicule, et quand il aura pu quitter le secteur, on pourra rétablir la circulation sur les trois voies. Avant de partir sur l'A11, coup d'œil à l'A85, axe Angers-Vierzon, en direction de Vierzon, où un accident vient de se produire. Il semblerait qu'il y ait un petit coup de frein d'ailleurs à cet endroit. Kilomètre 174, vous êtes entre la sortie 13 pour Celles-sur-Cher et la sortie 14 pour Romorantin. Véhicule accidenté a priori sur la bande d'arrêt d'urgence. On se rend maintenant sur l'A11, l'autoroute qui vous permet d'aller vers les Pays de la Loire, vers la Bretagne, axe Paris-Nantes, avec toujours des complications quand on approche d'Angers.
18: Oui, toujours lié à deux accidents actuellement sur votre parcours. Vous passez la barre de péage de Corzé qui marque votre entrée dans l'agglomération angevine en direction de l'ouest. Je vous le rappelle, premier accident à hauteur du kilomètre 247 impliquant une voiture et la voie de gauche serait impactée. Donc forcément, ça ralentit à l'arrière. Et puis quelques kilomètres plus loin, un autre accident, kilomètre 254. Après la sortie 13 Pelloy-les-Vignes, deux voitures confirmées accidentées sur le bord des voies, mais avec le fort trafic, ça provoque quand même une zone de retenue à l'arrière. En tout et pour tout, en cumulé, les deux zones de bouchons, ça nous représente entre 25 et 30 minutes de difficulté.
0: Allez, il est temps d'aller retrouver une dernière fois Florian Bonnec à bord de la voiture Radio Vinci Autoroute, une voiture 177 que vous êtes en train peut-être de repérer sur l'A10 direction Paris. Florian, comment ça roule pour vous ?
12: Je ne sais pas si je suis facilement repérable avec encore un mur d'eau, de nouvelles trompes d'eau en région parisienne là, qui s'abattent sur nous. Et ce n'est pas la première fois sur les plus de 5 heures de route que j'ai fait à vos côtés. C'est mon 10e voire 12e mur d'eau qui traverse. Et il y a un peu de fatigue malgré deux bonnes pauses de plus de 20 minutes sur ces 5 heures. Voilà, comme vous tous, il faut se ménager. La pensée à vous, à la pause. Mais c'est l'occasion aussi de remercier nos auditeurs, les voyageurs autour de moi, parce qu'on n'a pas eu d'accident en région parisienne malgré cette météo défavorable tout au long de l'après-midi avec ces averses régulières, une chaussée gorgée d'eau. On a vraiment eu un trafic chargé, certes, au départ de Paris. Et je le vois encore ce soir, là, dans le sens à l'opposé de moi, là, cette nuée de phares, évidemment, blancs, qui tire vers le jaune, là, au départ de Paris, pour ouvrir ce long week-end de l'Ascension. Mais ça se passe bien, donc à vous écouter aussi. Pas de difficulté sur ces premiers kilomètres de la 10. Voilà, ce message, la pause toutes les deux heures. Et puis, si je donne des bons points en remerciant les gens autour de moi, il faut aussi dire des fois quand on remarque des choses un peu bizarres. Là, j'ai vu sur un moment d'accalmie.
0: Ah non, le teasing, voilà. On vous a retrouvé, voilà. On vous avait perdu, on voulait absolument savoir ce qui s'était passé. Racontez-nous.
12: Comment ça, vous m'avez perdu quand?
0: Vous disiez qu'il y avait un comportement qui vous avait un petit peu choqué.
12: Oui, voilà, c'est ça. Mais quelqu'un qui avait les pieds sur le tableau de bord, avec ses soquettes apparentes, je voyais même des pandas dessinés sur ses soquettes. C'est pas du tout une position en voiture quand on est copilote d'avoir les pieds sur le tableau de bord. Imaginez en cas de freinage d'urgence, ça pourrait ne pas être joli, joli. Non, voilà. Il faut avoir aussi de bonnes positions à l'intérieur de vos véhicules. Voilà, écoutez, je suis sur le retour. Bonne soirée à tous et puis on se retrouve demain.
0: Merci Florian d'avoir fait tous ces kilomètres aux côtés de nos auditeurs pour nous donner un petit peu, nous permettre de prendre la température directement sur le terrain. On va poursuivre avec un petit peu de musique maintenant. Lighthouse Family, Rain Cloud. Les nuages de pluie, il y en a pas mal en ce moment au-dessus du réseau Vinci Autoroute. Attention à ces pluies, attention à ce vent. Ça sévit sur un large quart nord-ouest en ce moment.

0: 7h45 et une bonne nouvelle en provenance de Bordeaux. Fin de l'accident qui gênait votre parcours en direction de la rocade bordelaise. Pour autant, il y avait quand même une demi-heure de bouchon en amont, donc il va falloir du temps avant que ce bouchon ne se résorbe, mais au moins à la hauteur de l'accident, on a récupéré une voie, on roule sur les trois voies dans le tout début du pont au-dessus de la Dordogne en direction de la rocade bordelaise. On vous en dira plus tout à l'heure dans le prochain point trafic, ce sera à suivre après le flash info de 20h. Nous parlerons aussi météo, pas terrible hein, la météo de ce week-end, mais bon, c'est quand même un week-end dont vous allez pouvoir profiter parfois entre amis ou en famille, en tout cas avec toujours un petit peu de monde sur la route, mais une circulation qui s'écoule quand même vraiment de mieux en mieux hein, en cette fin de journée et fort heureusement d'ailleurs. On continue avec un petit peu de musique, il y aura Muse dans un tout petit instant et juste après le retour de l'info à 20h.
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1: Bonsoir, l'actualité de ce mercredi 13 mai 2026, marquée par les départs en week-end de l'Ascension, l'un des plus chargés de l'année. Des difficultés persistent en ce début de soirée. L'infotrafic dans un instant. Si les départs sont étalés entre aujourd'hui et demain, tout le monde rentrera dimanche. Il faudra donc s'attendre là aussi à des difficultés. Pensez toujours à vous informer avant de prendre la route. À Bordeaux, la mort d'un homme de 92 ans sur un paquebot de croisière ne serait finalement pas liée à une épidémie de gastro-entérite qui touche le navire, selon les autorités. L'homme serait décédé d'une crise cardiaque. Sur les 1700 personnes actuellement confinées sur le bateau, une cinquantaine est tombée malade. Donald Trump est arrivé aujourd'hui en Chine. Il y rencontrera son homologue chinois, Xi Jinping. Le président américain parti avec un large panel d'hommes d'affaires, dont Elon Musk. La Maison-Blanche qui souhaite convaincre Pékin de lui ouvrir son marché commercial alors que Donald Trump avait débuté à son arrivée à la Maison-Blanche une guerre commerciale, notamment avec la Chine. Sans nul doute que la guerre au Moyen-Orient sera évoquée et particulièrement le blocage du détroit d'Ormuz alors que la Chine importe de nombreux produits depuis la région. En France, une escroquerie à au moins 1,5 million d'euros. Le gérant d'un hypermarché du Haut-Rhin a été incarcéré, soupçonné d'avoir escroqué ses fournisseurs. Le directeur financier du magasin est également poursuivi. Le montant final détourné pourrait être bien plus important selon la justice. Le football, avec ce soir deux matchs en retard de la 29e journée de Ligue 1, seconde période entre Brest et Strasbourg, et actuellement les Alsaciens mène 2 buts à 1 et à 21h le deuxième du classement, le RC Lens, recevra le premier, le Paris Saint-Germain. Et puis le Festival de Cannes avec en projection ce soir La vie d'une femme de Charline Bourgeois-Taquet qui est en lice pour la Palme d'Or. Autre projection hors compétition cette fois, le film L'Abandon qui porte à l'écran le récit de l'assassinat de Samuel Paty, le professeur d'histoire-géographie interprété par Antoine Reynards. Il est 20h, passé de 2 minutes à la fin de ce flash. Dans une heure pour l'actualité, Yoko Trigalo. Pour l'instant, en place à vos conditions de circulation, ce sera juste après votre météo. Ce soir et cette nuit, ça va rester humide hein, sur une bonne partie du pays. Demain, les seules éclaircies concerneront le pourtour méditerranéen et le Cotentin. Partout ailleurs, de la pluie plus ou moins soutenue, des orages attendus des Hauts-de-France à la Bourgogne-Franche-Comté, en passant par la région parisienne, le Grand Est et la Sologne. Demain après-midi, il faudra compter sur pas plus de 8 degrés au Puy-en-Velay, 9 degrés à Mulhouse, 10 à Quimper et à Alençon, 11 à Vierzon, Beauvais ou encore Châtellerault, 12 à Paris, Strasbourg et La Roche-sur-Yon, 13 à Rochefort, Arcachon et Albi, 14 à Villeurbanne, 18 à Montpellier, 20 degrés à Antibes.
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3: 20h03 et à en croire les chiffres de trafic, il y a encore du monde sur la route des départs. 269 km de bouchons cumulés, du monde sur la nationale 118, les assises A et B en provenance du périphérique parisien. Ça fait du monde, mais dans l'ensemble, les choses vont plutôt bien se passer. Ça a été la tendance hein, de toute façon tout au long de la journée. Il y a eu du monde, mais avec peu de difficultés. Les seules difficultés, vous les avez rencontrées dès qu'il y avait un accident. Accident égale forcément bouchon, étant donné la densité du trafic. Pour l'heure, si nous nous intéressons à l'autoroute A10 dans le sens Paris-Bordeaux, il y a actuellement dans la sortie 13 pour Artenay un poids lourd en panne avec un dépanneur qui intervient sur place depuis une petite vingtaine de minutes. Et puis ensuite, les choses vont plutôt bien. La traversée d'Orléans, de Tours se font sans problème. Pour ceux qui partent sur la 71 direction Bourges, Clermont, Limoges, Toulouse, là aussi ça se passe bien. En revanche, pour ceux qui restent sur l'A10 et qui approchent de Bordeaux, il y a encore quelques petits coups de frein, mais ça va vraiment de mieux en mieux, hein, Sébastien.
1: Oui, effectivement, on a eu un accident qui s'est produit tout à l'heure au début du pont sur la Dordogne. Cet accident est à présent donc terminé. Persiste quand même cette zone de bouchon qui se résorbe. On parle d'un quart d'heure hein, actuellement. Il faut dire que pour un week-end de l'Ascension, l'arrivée sur Bordeaux, globalement, ça n'a jamais été à l'équivalent de ce qu'on a pu connaître les années précédentes. Alors, ceci dit, il faut quand même rester très concentré parce que ça fait quand même pas mal de monde devant vous. Et donc, il faut aussi que que tout le monde puisse repartir tranquillement. Et on n'est pas à l'abri que le trafic ralentisse à nouveau à l'approche de la rocade de Bordeaux. Mais c'est pas bien méchant, entendez-le.
3: Et puis sachez, si jamais vous dépassez Bordeaux et que vous souhaitez vous rendre en direction du bassin d'Arcachon ou des Landes, qu'il y a toujours un quart d'heure, 20 minutes difficile sur la 63, les premiers kilomètres de cette autoroute qui vous permet d'aller en direction du sud-ouest du pays. Alors on va quitter cette région pour nous intéresser maintenant à ceux qui partent direction les Pays de la Loire, direction la Bretagne, via l'autoroute A11. Une autoroute qui connaît encore quelques petits coups de frein à l'heure qu'il est, même si là aussi les choses vont mieux.
1: Oui, les choses vont mieux, mais on a toujours deux accidents actuellement en cours sur l'autoroute A11. Et finalement, tout au long de la journée, c'est que le secteur d'Angers qui aura concentré les difficultés en direction donc d'Angers, de Nantes et de La Roche-sur-Yon. Après la barrière de péage de Corzé, au kilomètre 247, on a une voiture accidentée sur la voie la plus à gauche. Notez que le dépanneur est en train de charger le véhicule sur son camion. Donc, les choses sont en train d'évoluer. À l'arrière, vous avez toujours un tassement de la circulation. Et ne repartez pas trop vite parce que juste après, un autre accident est en cours à hauteur du kilomètre 254. Deux voitures impliquées sur le bord des voies, mais face au fort trafic, là aussi, ça provoque toujours une zone de ralentissement. On est sur 10-15 minutes, pas plus, même qu'une dizaine de minutes selon les dernières estimations. Une des deux voitures a déjà été évacuée.
3: Sur la suite du parcours, l'arrivée à Nantes notamment se fait sans grosses difficultés. Pour ceux qui vont passer par Nantes pour aller ensuite, par exemple sur la Nationale 165 direction Vannes, retenez que sur ce réseau secondaire, au-delà du réseau Vinci Autoroute, il y a quand même encore une vingtaine de minutes un petit peu difficiles en cette fin de journée.
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3: 20h06, c'est l'heure où nous tirons notre révérence.
4: Bonsoir.
3: Sébastien Planchelet et moi-même. Voilà, un bonsoir très solennel.
5: Il est temps d'aller dîner.
3: Exactement. Et un bienvenue à vous, mesdames Florence Dolly, Yoko Trigalo, pour accompagner les prochains kilomètres de nos auditeurs.
5: Bonsoir Charlotte, bonsoir Sébastien, bonsoir Yoko.
6: Bonsoir tout le monde.
1: Oh, ça fait du monde dans ce studio.
5: On est très nombreux. Signe que voilà, vous êtes nombreux encore sur la route ce soir. On vous souhaite pardon, j'en perds ma voix.
1: Ça commence bien.
3: On va peut-être rester un peu finalement.
5: On vous souhaite un très bon week-end prolongé. Et on démarre avec une musique qui plaît beaucoup à Yoko Trigalo, qui vient d'Angers. Donc elle soutient les Pony Pony Run Run qui viennent de Nantes.

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1: L'infotrafic à 20h15, nous sommes donc deux toujours pour vous accompagner sur la route en ce mercredi soir, mercredi 13 mai, veille d'un long week-end. Le long week-end de l'Ascension, le pic de trafic a été atteint, alors vous n'êtes pas seul sur la route, il y a encore un petit peu de monde, mais globalement les choses commencent à s'arranger. On va faire le point avec vous, Yoko Trigalo, sur les difficultés qui subsistent, et on va commencer par cet accident. À vous rappeler, c'est vrai qu'on mentionne moins l'autoroute A85 parce que globalement ça se passe bien sur cette autoroute qui relie Vierzon à Angers en passant par Tours. Mais il y a tout de même, Yoko, un accident et il vous faut être vigilant.
2: Oui, vous roulez en direction du centre du pays, en direction de Vierzon. Et après la sortie 13, Celles-sur-Cher, il y a eu un accident impliquant seulement une voiture qui est stationnée sur la bande d'arrêt d'urgence. Tout à l'heure, on avait un ralentissement qui s'était formé à l'arrière de ce kilomètre 173. Désormais, c'est beaucoup plus fluide, il n'y a plus de ralentissement. En revanche, le véhicule est toujours stationné sur la bande d'arrêt d'urgence, mais le patrouilleur est présent et surtout, le dépanneur est arrivé sur les lieux il y a quelques minutes, donc il va pouvoir remorquer ce véhicule. Dans les prochains instants, ça devrait normalement se régler rapidement.
1: Voilà, on est presque sur la fin, effectivement, de cette intervention. On va partir dans le secteur d'Angers qui a été assez compliqué hein, tout au long de l'après-midi. Beaucoup de trafic, principalement en direction du littoral. À cette heure-ci, il y a encore deux accidents, Yoko. Donc nous sommes sur la 11, l'axe Paris-Nantes en direction de Nantes. Deux accidents qui se sont produits coup sur coup et qui génèrent toujours des bouchons à l'arrière.
2: Oui, le premier, il s'est produit simplement juste après la barrière de péage de Corzé qui marque votre arrivée en région angevine. Il y avait deux véhicules impact qui étaient impliqués sur la voie de gauche. La bonne nouvelle, c'est que ces deux véhicules ont été évacués. En tout cas, c'est ce qu'on apprend à l'instant. Donc, normalement, vous devriez récupérer l'ensemble des voies. Pour l'instant, la voie de gauche reste neutralisée par le patrouilleur qui était là en protection. Donc, vigilance au niveau de ce kilomètre 247. Vous serrez bien à droite. Vous allez ensuite reprendre un petit peu de vitesse sur quelques kilomètres, mais malheureusement, vous serez de nouveau ralenti dès le kilomètre 250 pour une dizaine, voire une quinzaine de minutes, puisqu'un accident s'est produit cette fois-ci au kilomètre 254, soit 2 kilomètres après la sortie 13 Pellois-les-Vignes. Deux véhicules impliqués, mais plus qu'un seul sur place sur la bande d'arrêt d'urgence. Alors c'est simplement peut-être l'effet de curiosité hein, qui entraîne ce ralentissement, parce que normalement vous avez l'ensemble des deux voies de circulation qui restent ouvertes. Si vous le pouvez, évidemment vous serrez à gauche, mais on le sait, quand c'est chargé comme ça, c'est toujours un petit peu plus compliqué.
1: Et Yoko, on va terminer par le secteur de Bordeaux aussi, qui a été très chargé cet après-midi. Il y avait également tout à l'heure un accident qui a grandement compliqué les choses sur les derniers kilomètres de l'autoroute A10, l'axe Paris-Bordeaux. Là, ça a l'air d'aller un petit peu mieux. On en est où, Yoko?
2: Oui, belle surprise. Hein. Tout à l'heure, on avait, lorsqu'on a repris l'antenne toutes les deux, il y a un petit quart d'heure, une dizaine de minutes de ralentissement. Désormais, c'est moins de 5 minutes pour rejoindre la rocade bordelaise. Donc, lorsque vous êtes après la sortie 2.42 en Barès-Saint-Loubès, là, vous avez donc ce ralentissement qui intervient. Mais on a l'impression quand même que c'est davantage une circulation en accordéon qu'un vrai bouchon. Donc on vous souhaite plein de courage et surtout restez prudents.
1: Merci Yoko.

0: La playlist des vacances ou du week-end aussi, Oliver Cheatham, c'était Get Down Saturday Night. J'espère que ça vous a plu. On n'oublie pas la petite pause, tiens, la petite pause dîner si vous avez un long trajet devant vous, derrière vous, la pause toutes les 2 heures, c'est très important. Vous avez des aires de service et de repos tous les quarts d'heure sur le réseau. D'ailleurs, il y a Lucie et Maxime qui s'apprêtent à quitter l'aire du Hara. Ils viennent de faire leur pause et ils vont passer leur premier week-end en amoureux en Normandie à Cabourg. Et on leur souhaite une très bonne route, Yoko.
1: Oui, en effet, on leur souhaite une excellente route et on leur dédicace la musique qui suit.
0: Et c'est bien sûr Gorillaz, Clint Eastwood. Très belle route à vous.

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1: L'infotrafic à 20h30. Merci d'avoir choisi le 107.7 pour vous accompagner ce mercredi soir. Nous sommes toujours deux avec Yoko Trigallo pour vous accompagner sur une route où ça va de mieux en mieux. C'était plutôt la bonne option d'attendre un petit peu pour prendre la route. Alors, vous n'êtes pas seul. Mais la bonne nouvelle, c'est que les accidents qui compliquaient votre trajet sont désormais terminés, notamment du côté d'Angers, Yoko Trigallo.
2: Oui, on avait deux accidents coup sur coup à Angers après la barre de péage de Corzay en direction de Nantes, en direction du littoral. La bonne nouvelle, c'est qu'à chaque fois, les véhicules ont pu être évacués par les dépanneurs. Alors, en revanche, vous êtes toujours légèrement ralenti d'une dizaine de minutes au kilomètre 250. C'est donc 6 kilomètres après la barre de péage de Corzay. Ce sont simplement les restes de cet accident qui s'est produit. Donc, vraiment rien de méchant. Et surtout, la tendance est à l'amélioration dans les prochaines minutes, c'est sûr.
1: Voilà, vous allez perdre entre 10 et 15 minutes si on compte les deux bouchons liés à ces deux accidents sur cette autoroute A11, cet axe Paris-Nantes. Mais c'est vrai que c'est en train d'aller beaucoup mieux en direction de Nantes, la traversée d'Angers. Ça va de mieux en mieux. Donc ça, c'est une bonne nouvelle. On reste sur la 11, l'arrivée à Nantes, il n'y a pas de difficulté pour vous. On bascule, Yoko, sur la 10, l'axe Paris-Bordeaux. Le secteur qui restait compliqué, c'est l'arrivée à Bordeaux. Il n'y a plus d'accident, mais il reste quand même une circulation bien bien chargée sur les derniers kilomètres.
2: Oui, parce qu'on avait un bouchon, et donc un bouchon, ça signifie que vous êtes à l'arrêt, que vous circulez vraiment très difficilement. Là, on parlerait plutôt d'une circulation en accordéon, puisque comme il n'y a plus de difficultés, mais que vous repartez lentement, eh bien le bouchon s'est étiré, et c'est pour ça que vous êtes encore au ralenti sur une dizaine, douzaine de minutes à partir de la sortie 39 Libourne-Saint-Antoine. Vous allez, si vous arrivez à la vitesse maximale, devoir freiner à cet endroit-là. Voilà, une douzaine de minutes pour rejoindre ensuite la rocade bordelaise.
1: Voilà, surtout pensez à bien activer vos feux de détresse lorsque vous arrivez dans cette zone ralentie pour prévenir les automobilistes derrière vous. On vous parlait tout à l'heure d'un accident du côté de la 85, il est désormais terminé, donc plus de difficultés entre Tours et Vierzon. Un petit mot de météo, méfiez-vous, il y a pas mal de vent en ce moment qui vous accompagne sur toute la façade ouest, donc vraiment il faut adapter votre conduite et votre vitesse, tenez bien votre volant et n'hésitez pas à ralentir, notamment lorsque vous vous doublez d'autres véhicules.
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1: Allez, restez à l'écoute, dans quelques minutes je vous fais gagner des cadeaux.

0: Et c'était la jolie voix de Sarah Blasco, All I Want, sur la route de ce long week-end de l'Ascension. 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
3: Et à 20h45, les choses sont en train doucement de rentrer dans l'ordre. Mais attention cependant, Yoko Trigalo, un nouvel accident nous a été signalé du côté de l'autoroute A83 du côté de la Vendée.
4: C'est pour vous qui roulez en ce moment en direction de Nantes et vous êtes après la sortie 6 Chantonnet. On nous parle d'un véhicule qui sera accidenté sur la bande d'arrêt d'urgence. Une seule voiture a priori. En tout cas, ce sont les dernières informations. Le patrouilleur Willy est en route. Il n'est pas encore arrivé sur place, donc on vous demande vraiment d'être prudent. Même si vous avez les deux voies pour passer qui restent accessibles, privilégiez si vous le pouvez celle de gauche pour ménager un corridor de sécurité.
3: Voilà, kilomètre 59 de cette autoroute A83. Sinon, partout ailleurs, les accidents dont on vous parlait tout à l'heure, on vous l'a dit, sont terminés. Il reste quelques coups de frein, Yoko, quand même, dans le secteur d'Angers, même si ça va de mieux en mieux, pour vous qui circulez sur la 11, l'axe Paris-Nantes.
4: Oui, vous arrivez de Paris ou encore du Mans et vous arrivez au niveau de la traversée Angevine, au tout début, après la barrière de péage de Corzé. Eh bien, là, vous êtes ralenti à peu près 10 minutes de trajet supplémentaire, une circulation ralentie à cause d'un accident qui s'est produit un petit peu plus tôt. Désormais, il est terminé, mais forcément, il faut le temps, je vais y arriver à mettre les mots dans l'ordre, il faut le temps que le bouchon s'étire pour pouvoir retrouver de la vitesse dans cette traversée angevine.
3: Voilà, donc vous restez quand même vigilant cette fin de journée, hein. Il y a la fatigue aussi qui se fait sentir, mais globalement, ça devrait quand même bien s'arranger dans ce secteur d'Angers encore dans les prochaines minutes. L'arrivée à Bordeaux qui était compliquée en fin d'après-midi, Yoko, il reste quand même un léger ralentissement pour vous qui circulez sur l'autoroute A10, l'axe Paris-Bordeaux pour rejoindre la rocade.
4: Et là, on va dire que c'est plutôt classique, assez habituel, hein, déjà pour une fin de journée à Bordeaux et en plus pour un début de pont. Vous avez peut-être prévu de rejoindre le sud-ouest en passant par Bordeaux. Vous avez peut-être après emprunté la 63. Eh bien, ce passage ralenti pour accéder à la rocade bordelaise est obligatoire malheureusement. Donc prenez bien votre mal en patience et surtout, c'est dans ces moments-là un petit peu pénibles qu'il faut penser à garder de bonnes distances de sécurité pour éviter tout accident parce que ça compliquerait évidemment encore plus la situation.
3: Voilà, et puis ensuite, si vous prenez la rocade bordelaise et vous basculez sur l'autoroute A63 pour rejoindre le sud-ouest du pays, le bassin d'Arcachon, les Landes, l'Espagne ou le Portugal, il y aura des petits coups de frein sur les premiers kilomètres de l'autoroute A63, mais c'est vraiment bien en train de se fluidifier.

Et on repart au début des années 2000 avec ce titre iconique de Jennifer. C'était Ma Révolution. Il est 20h55. Tous les voyants sont au vert sur la route désormais. On va retrouver Yoko Trigalo pour nous confirmer ça à 21h, juste après un flash qu'elle nous prépare actuellement. Et juste après la météo. Restez à l'écoute.

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1: Bonsoir à toutes et à tous. 2 ans de plus qu'en première instance, soit 7 ans de prison, c'est la peine que requiert le parquet général dans le procès en appel de Nicolas Sarkozy. Dans cette affaire de financement libyen de la campagne de 2007, l'ancien président risque également de payer 300 000 euros d'amende et de ne plus pouvoir se présenter en politique pendant 5 ans. En cas de condamnation, le 30 novembre prochain, il ne restera à l'ex-dirigeant français qui martèle que pas un centime d'argent libyen n'a atterri dans sa campagne que le recours d'un pourvoi en cassation. Nouvelle affaire dramatique dans le Nord, un babysitter de 37 ans, déjà condamné pour des agressions sexuelles, a été mis en examen, soupçonné d'avoir agressé sexuellement ou violé une vingtaine d'enfants qu'il gardait. Également mis en examen en début de semaine pour détention d'images d'atteinte sexuelle sur un animal domestique, il a été placé en détention provisoire. Une mise en examen qui intervient au lendemain de la diffusion d'une vidéo par un influenceur qui piège des pédocriminels. Pierre Cohn, 21 ans, se fait passer pour une jeune fille mineure grâce à l'intelligence artificielle. Et hier soir, il a partagé une vidéo dans laquelle un homme de 66 ans tient des propos sexuels à ce qu'il croit être une mineure. Il s'agit de Dominique B, ex-président du comité olympique de son département. Il s'est présenté de lui-même au commissariat. Les suites de l'antivirus, les 8 Français qui ont pris l'avion avec la passagère malade fin avril sont tous hospitalisés dans des hôpitaux parisiens. Les 14 autres cas contacts montés dans le vol Johannesburg-Amsterdam que la passagère avait essayé de prendre sans succès le sont dans différentes villes de France, a détaillé le ministère de la Santé. Les résultats de leurs tests sont attendus d'ici demain. Et c'est de mauvais augure pour Bastia, mais ça sent bon en revanche pour Le Mans qui jouera bien en Ligue 1 la saison prochaine. La commission de discipline de la Ligue de football professionnel a validé la victoire des Sartois encore samedi, alors que lors de la rencontre, il avait été question d'incidents qui ont interrompu le match. Des incidents provoqués par les supporters Bastia à 2 minutes de la fin. Les Manceaux qui terminent donc deuxième de Ligue 2 accompagneront à l'échelon supérieur le champion 3. Il est 21h passé de 2 minutes, c'est la fin de ce flash. On se retrouve dans 1 heure pour l'actualité. Pour l'instant, c'est l'infotrafic qui arrive après la météo.
2: Donc Yoko, malheureusement, les nouvelles sont mauvaises pour Bastia, ça m'attriste beaucoup,
1: oui,
2: mais est-ce que
1: sais.
2: Les nouvelles sont meilleures pour la météo?
1: Alors ce soir, malheureusement, non, hein. Tout le monde est logé à la même enseigne, autrement dit, avec de la pluie vraiment partout. Demain matin, eh bien, ce sera à peu près la même chose, à l'exception du sud-est du pays, le long de la Méditerranée, qui pourra profiter de très belles éclaircies et d'un mercure assez doux. Mais sinon, on aura des orages en région parisienne, également de la pluie en Nouvelle-Aquitaine, et dans l'après-midi, eh bien, les orages vont se décaler. Aller également dans le Grand Est du pays où vous nous écoutez hein, depuis le contournement ouest de Strasbourg. Donc de la pluie et des orages et toujours du soleil dans le sud-est du pays. En revanche, côté température demain matin, il fera entre 10 et 14 degrés dans le Grand Ouest et l'après-midi, comptez 10 degrés à Brest, 10 à Alençon également, 11 à Limoges, 12 degrés à Nantes, à Strasbourg, à Paris, 13 à Bordeaux et 14 le plus chaud à Biarritz.
2: On a quand même espoir que ça s'arrange, rassurez-vous, au cours du week-end. Merci beaucoup Yoko, vous restez avec moi pour le trafic.
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2: 21h passées de 3 minutes et nous sommes donc toujours deux avec Yoko Trigallo. On essaie de vous accompagner dans la bonne humeur sur une route qui s'annonce très bonne pour vous qui la prenez, cette route.
1: Une route pluvieuse quand même.
2: Une route un petit peu pluvieuse, certes, et il y a du vent aussi. Hein. La météo n'est pas forcément avec vous, mais c'est vrai que du point de vue du trafic, il peut y avoir une petite vague de départ à nouveau d'Île-de-France. On voit que vous êtes nombreux à arriver au niveau de la barrière de péage de Saint-Arnoult en Yvelines, mais globalement, ça se passera bien ensuite, quelle que soit votre destination, votre provenance. C'est ça qu'il faut retenir. Les nouvelles sont bonnes ce soir sur la route peut-être de ce long week-end de l'Ascension. Si vous prenez la 81 en revanche en direction de la Bretagne, simplement je vous informe, au-delà du réseau Vinci Autoroute, une fois que vous aurez quitté la 81, vous prenez peut-être la Nationale 157 en direction de Rennes. Un accident s'est produit sur cette Nationale dans le secteur de Châteaubourg et de Servan-sur-Vilaine. Vous ne passez que sur une voie au lieu de deux et il y a un quart d'heure de bouchon à l'arrière. Vous êtes prévenu. Sinon voilà, partout ailleurs, ça se passe bien. Quelques informations quand même à retenir, Yoko, à cette heure-ci.
1: Donc, oui, si on reste la 81, par exemple. Sur la 80, il y a toujours un chevreuil errant.
2: Exactement. Notamment. Et bien tiens, on va rester sur cette autoroute à 80. Allez-y, parlez-nous de ce chevreuil.
1: Ce chevreuil qui a été aperçu entre la barrière de péage de La Gravelle et la sortie 4 Fougères Laval-Ouest. Ce chevreuil aperçu au bord des voies, kilomètre 259. Alors là, c'est pas flagrant, on dirait pas qu'on est en plein printemps, mais c'est quand même le cas. Et il faut savoir que ces chevreuils sont peut-être un petit peu plus présents que d'habitude au bord des voies de circulation parce qu'ils mangent des bourgeons qui leur font un petit peu tourner la tête. Donc c'est pour ça que c'est encore plus nécessaire d'être prudent, notamment par rapport aux animaux qui viennent nous dire coucou au bord des voies.
2: Effectivement, Yoko, ils sont un peu ivres. C'est pas une blague quand ils mangent ces baies.
1: C'est vrai.
2: Pour ça qu'on nous en signale plus. Vous avez tout à fait raison, Yoko. Il y a un autre chevreuil d'ailleurs qui nous a été signalé dans le secteur du Mans.
1: Oui, kilomètre 188 pour vous qui êtes entre la sortie 10 Sablé-la-Flèche et la sortie 9 Le Mans Sud. Et là aussi, vous devez être vigilant dans les deux sens de circulation, que vous rouliez en direction d'Angers ou de Nantes ou en direction de Paris.
2: Voilà, vous êtes sur l'autoroute A11, l'axe Paris-Nantes, je n'avais pas précisé. Sinon, nous avons également un obstacle, Yoko, repéré dans le secteur d'Orléans pour vous qui circulez sur l'autoroute A10, l'axe Bordeaux-Paris.
1: Oui, vous avez déjà passé Orléans et vous êtes après la sortie 13. Un Sarangidi, donc non loin du nerf également. Et il y a des morceaux de pneus sur la voie la plus à droite. C'est un secteur où il y a quatre voies. Il n'y avait vraiment pas de difficulté au niveau trafic dans ce secteur-là maintenant. Mais vous devez privilégier les trois les plus à gauche. Donc la voie du milieu, la voie de gauche ou encore la deuxième voie de droite. Je ne sais pas si c'est très clair, mais en tout cas, tout à droite, il y a ces morceaux de pneus qui appartiendraient à un camion. Donc on appelle ça des bandes de roulement. Et ça peut être assez dangereux.
2: Voilà, kilomètre 84, vous restez vigilant. Et puis on va terminer, Yoko, par cet accident signalé en Vendée, toujours du côté, c'est même d'ailleurs confirmé désormais, sur l'autoroute A83, donc en Vendée, en direction de Nantes.
1: Oui, pour vous qui roulez en direction de Nantes, depuis Niort, vous avez passé la sortie 6 Chantonnet et vous avez un véhicule accidenté sur la bande d'arrêt d'urgence. Alors on vous rassure tout de suite, hein, parce que ça veut dire que vous avez toujours deux voies pour passer. Mais il y a du monde dans cette voiture, avec notamment des enfants qui sont donc derrière les barrières de sécurité. Donc si vous le pouvez, s'il vous plaît, ralentissez vraiment à l'approche de ce kilomètre 59 et privilégiez la voie de gauche toujours pour ménager ce corridor de sécurité.
2: Merci Yoko. Et puis un petit mot de météo, on vous en parlait à l'instant, météo qui est assez maussade et avec pas mal de pluie. Alors la pluie semble s'être calmée par endroits, mais c'est vrai que les chaussées sont bien détrempées et puis surtout beaucoup de vent aussi qui vous accompagne ce soir. Donc vous adaptez votre conduite et surtout votre vitesse, n'hésitez pas à ralentir.
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1: L'infotrafic est désormais tranquille, vraiment, rassurez-vous. Alors, vous n'êtes quand même pas seul sur la route. On n'oublie pas les bons réflexes, hein, le petit clignotant lorsque vous déboîtez sur les voies de droite. Et puis surtout, on n'oublie pas de se lorsque vous déboîtez sur les voies de gauche, pardon, pour doubler. Ensuite, vous n'oubliez pas de bien vous rabattre sur la voie de droite. Un yoko, ça c'est un conseil qu'on donne beaucoup. Ne restez pas, s'il vous plaît, sur la voie du milieu ou la voie de gauche. Oui. Sur l'autoroute, on roule à droite, c'est toujours bon de le rappeler.
2: Surtout que cette façon de faire, de vraiment penser à se rabattre, de changer de voie comme ça, ça permet de lutter contre la somnolence au volant parce que votre trajet est beaucoup moins monotone. Donc faites-le, ne serait-ce que pour rester bien alerte.
1: Voilà, ne restez pas par paresse sur la voie du milieu parce que vous ne voulez pas vous rabattre régulièrement. Sinon, ce sont principalement Yoko, les chevreuils qui nous occupent. Mais c'est vrai que, vous le disiez tout à l'heure, les chevreuils se rapprochent un petit peu trop près des voies de l'autoroute. Et on va vous demander de la plus grande prudence pour ne pas heurter ces animaux. Nous avons un nouveau chevreuil qui nous a été signalé, Yoko, du côté de l'autoroute A10.
2: Oui, vous êtes pas loin du Futuroscope. Après la sortie 28 Futuroscope, justement, il y a un chevreuil qui a été aperçu au bord des voies de circulation. Évidemment, vous êtes concerné dans les deux sens de circulation sur cette autoroute A10 qui relie Bordeaux à Paris pour les extrémités. Et donc, dans ce secteur, il va falloir être prudent dans les deux sens de circulation. Et ce sera le cas également sur les deux autres axes qui sont concernés par ces animaux errants. C'est le cas notamment sur l'A11 entre Paris et Nantes. Vous êtes plus précisément entre les sorties 10 Sablé-la-Flèche et 9 Le Mans Sud, donc dans la Sarthe, et puis sur l'autoroute A81 pour vous qui roulez peut-être en direction de la Bretagne ou en direction du Mans. Vous avez là aussi un chevreuil repéré, kilomètre 259.
1: Voilà, donc s'il vous plaît, pensez à la sécurité de ces petits animaux. Et un obstacle aussi, toujours signalé, Yoko, du côté de l'autoroute A10, hein, l'axe Bordeaux-Paris, mais dans le secteur d'Orléans, en direction de Paris.
2: Vous avez passé Orléans, vous êtes après la sortie 13.1 Sarangidi, et c'est la voie la plus à droite qui est impactée par cet obstacle. Il s'agit d'un morceau de pneu qui appartiendrait à un camion, c'est ce qu'on appelle des bandes de roulement. Donc pensez vraiment à vous décaler sur les voies de gauche à l'approche de ce kilomètre 84.
1: Voilà, kilomètre 84, effectivement, et on apprend à l'instant que le patrouilleur Jean est sur place, donc on en saura plus dans les prochaines minutes. En tout cas, vous suivez bien ces instructions.

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1: Et c'était un des derniers titres de Kinvey, Regarde-moi. 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Pour la suite de la musique, la playlist du 107.7 qui se poursuit, Cat's Eye, Pinky Up, c'est le dernier titre du girl band américain, Jamiroquai également, et nous on se retrouve à 21h30 avec Yoko Trigalo pour l'infotrafic. Restez à l'écoute.

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1: Et à 21h30, ça se passe très bien sur la route, ça il faut l'entendre. Hein, vous qui quittez peut-être l'Île-de-France, quelques départs un petit peu tardifs. Vous n'êtes clairement pas seul sur la route encore à cette heure-ci pour ce long week-end de l'Ascension, mais il n'y a pas de zone de bouchon avérée. Sachez que ça roulera bien partout. Et ça, c'est une bonne nouvelle. Simplement, des animaux sur le bord des voies. Dans deux secteurs toujours, il faut vous méfier des chevreuils repérés. D'ailleurs, le patrouilleur est sur place dans le secteur du Mans. Yoko, c'est du côté de l'autoroute A11, l'axe Paris-Nantes, que le patrouilleur Franck est sur place.
2: Oui, il est sur place. Il est en train d'effectuer sa ronde pour vérifier si oui ou non il y a bien un chevreuil errant au bord des voies. Et puis, le cas échéant, le dissuader de venir traverser les voies. C'est donc entre la sortie 10 Sablé-la-Flèche et la sortie 9 Le Mans-Sud que vous devez être vigilant dans les deux sens de circulation, donc que vous rouliez en direction de Nantes comme en direction de Paris.
1: Et puis, il y avait aussi un deuxième chevreuil signalé du côté de l'A10, l'axe Paris-Bordeaux, plus précisément entre la sortie 27 Châtellerault Sud et la sortie 28 pour le Futuroscope aux alentours du kilomètre 283. Et là, on apprend à l'instant que le patrouilleur Sébastien est en train aussi d'effectuer sa ronde dans le secteur. Voilà, donc globalement, c'est quand même vraiment très calme sur la route. Pas d'autres difficultés pour vous à cette heure-ci. Un petit mot de météo, toujours. Yoko, du point de vue de la météo, vous me disiez tout à l'heure qu'il y a quand même des averses, plutôt dans la moitié nord du pays.
2: Oui, dans les Pays de la Loire, le centre Val de Loire, vous êtes encore bien sous la pluie, en tout cas, c'est ce qu'on constate du côté de Romorantin, de Chinon, d'Angers aussi, et puis même le long de la Loire-Atlantique, enfin le long de la façade atlantique du côté de Saint-Nazaire par exemple, un petit peu sur la pointe bretonne également, et puis vous le signaliez tout à l'heure Florence, il y a aussi beaucoup de vent, des rafales jusqu'à 70 km/h dans ces secteurs, donc vigilance sur la route, évidemment, il faut adapter votre conduite.
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0: Et c'était le dernier titre de Teddy Swims, Mr. No Idol. Vous êtes peut-être en voiture électrique, vous vous demandez comment vous allez recharger votre voiture. Alors pas de panique, vous savez que vous pouvez le faire désormais sur toutes les aires de service, celles où vous trouvez des boutiques, mais vous pouvez également charger votre véhicule sur certaines aires de repos. Les aires concernées sont indiquées dès l'autoroute, vous apercevez le logo voiture électrique sur leur panneau. Allez, les 21h43, on va refaire un point bien sûr sur vos conditions de circulation. Restez à l'écoute, l'infotrafic arrive dans 30 secondes.
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0: L'infotrafic à bientôt 21h45. Alors nous sommes toujours deux pour vous accompagner avec Yoko Trigallo. Yoko, vous expliquiez très bien tout à l'heure le phénomène des chevreuils ivres qui ont tendance à un petit peu trop se rapprocher de la chaussée. C'est pas une blague.
2: Non, c'est une blague.
0: On a beaucoup de chevreuils à vous signaler et on va essayer de mieux vous l'expliquer. Pourquoi au printemps il n'est pas rare d'apercevoir des chevreuils déboussolés? Écoutez la réponse de Raphaël Bensasson de l'Office français de la biodiversité.
4: Le chevreuil au printemps est très friand en fait des jeunes pousses et des bourgeons qui sont très chargés en sucre. Les aliments vont rester dans sa panse un temps suffisamment long pour entamer un processus de fermentation. Qui dit fermentation en présence de sucre dit production d'alcool. L'alcool va ensuite se diffuser dans l'organisme de l'animal et entraîner un vrai enivrement de l'animal. Donc on a des animaux qui vont être désorientés et ça va les pousser à fréquenter des lieux sur lesquels ils ne vont quasiment jamais. Donc on va être amené à les retrouver sur des parkings, dans des jardins, au bord des routes, évidemment. Voilà,
0: c'est pour ça qu'en ce moment, on vous signale beaucoup plus de chevreuils que d'habitude qui ont tendance à se rapprocher un petit peu trop près du bord des routes. C'était Raphaël Bensasson de l'Office français de la biodiversité. L'alerte n'est pas levée d'ailleurs, Yoko Trigallo, concernant deux chevreuils repérés toujours dans deux secteurs, le secteur du Mans et le secteur de Châtellerault.
2: On va commencer par le secteur de Châtellerault. Pour vous qui roulez sur l'autoroute A10 en direction de Paris et en direction de Bordeaux, vous êtes aussi concerné, vous l'avez compris, puisque vous devez être vigilant dans les deux sens. C'est aux alentours du kilomètre 283 entre la sortie 28 Futuroscope et 27 Châtellerault Sud. Et puis l'autre secteur, vous l'avez dit, c'est au Mans que le chevreuil a été repéré avec le patrouilleur Franck qui est sur place. Kilomètre 188 entre les sorties 10 et 9, Sablé-la-Flèche et Le Mans Sud. Franck qui effectue sa ronde pour dissuader l'animal de traverser les voies.
0: Merci Yoko. Voilà, ce sont les principales difficultés, ces chevreuils sur le bord de la route. Sinon, du point de vue du trafic, alors il y a un petit peu de monde qui part d'Île-de-France. Là, ça y est, peut-être une autre vague de départ à cette heure-ci. Sachez qu'une fois que vous aurez passé la barrière de péage de Saint-Arnoult en Yvelines, il n'y aura pas de difficulté pour vous. Pensez à bien vous répartir sur toutes les voies de circulation au niveau de cette barrière de péage. Si vous avez un badge télépéage, vous serrez tout à droite ou tout à gauche de la plateforme. Il n'y aura pas d'attente. Et puis ensuite, voilà, que vous preniez la direction de l'ouest du pays, la direction peut-être de la Bretagne, des Pays de la Loire, du littoral, ça se passera bien. Et puis si vous prenez la 10, l'axe Paris-Bordeaux par exemple, pour rejoindre le centre du pays, le sud-ouest, pas de difficulté non plus en direction du Massif central.

priorité à l'infotrafic. Pour vous qui circulez sur la 11, l'axe Paris-Nantes, vous souhaitez emprunter la sortie 4 Brou-Châteaudun. On me signale un fourgon en panne dans cette bretelle de sortie.

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1: Mentissa, révélée en 2021 par la saison 10 de The Voice, c'était le deuxième extrait de son deuxième album. Tiens, vous êtes peut-être au volant d'un poids lourd en ce mercredi soir. Si vous êtes au volant d'un camion de plus de 2,90 m de large, à l'approche de Bordeaux, attention, vous ne pourrez pas franchir la barrière de péage de Virsac sur l'autoroute A10 en direction du sud-ouest du pays, parce qu'il y a des travaux au niveau d'un auvent, au niveau de cette barrière de péage. Donc ça empêche tout camion d'une largeur de plus de 2,90 m à s'engager au niveau de cette barrière en direction donc de Bordeaux. Vous avez donc une sortie qui est obligatoire, la sortie précédente, la sortie 38 Blaye-Montendre. Vous allez ensuite suivre le réseau secondaire, prendre la direction de Blaye, puis la départementale 137 en direction de Saint-André-de-Cubzac. Et c'est là que vous pourrez rejoindre l'autoroute A10. Allez, l'infotrafic, on va vous en reparler avec Yoko à 22h. Yoko Trigallo qui vous prépare aussi un point complet sur l'actualité de ce mercredi soir, mercredi 13 mai. Et puis, bien sûr, elle vous parlera également de météo. Rassurez-vous, ça devrait quand même un petit peu s'arranger au cours de ce long week-end de l'Ascension. On vous dit tout dans quelques minutes.

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1: Bonsoir à toutes et à tous. 7 ans de prison, 300 000 euros d'amende et 5 ans d'inéligibilité requis contre Nicolas Sarkozy. Les trois avocats généraux ont rendu leur réquisition dans le procès en appel concernant l'affaire des soupçons de financement libyen de la campagne présidentielle de 2007. Le verdict est attendu le 30 novembre. En première instance, l'ancien chef d'État avait été condamné à 5 ans d'emprisonnement. Il était donc devenu le premier président écroué dans l'histoire de la République, passant tout de même simplement 20 jours derrière les barreaux. Donald Trump est arrivé aujourd'hui en Chine. Il y rencontre son homologue chinois Xi Jinping. Le président américain est parti avec un large panel d'hommes d'affaires. La Maison Blanche qui souhaite convaincre Pékin de lui ouvrir son marché commercial, alors que Donald Trump avait débuté à son arrivée une guerre commerciale, notamment avec la Chine. En haut de la liste de vœux américaines figure l'annonce d'accords dans des domaines comme l'agriculture et peut-être la confirmation d'une commande massive d'appareils auprès de Boeing. Sans nul doute que la guerre au Moyen-Orient, elle aussi, sera évoquée, et particulièrement le blocage du détroit d'Ormuz, alors que la Chine importe de nombreux produits depuis la région. La 29e journée de Ligue 1 se poursuit. Les deux matchs en retard opposaient tout d'abord Strasbourg et Brest. Les Alsaciens l'ont emporté 2-1, privant encore une fois les Bretons d'une victoire pour la 8e fois. Et en ce moment même, le PSG affronte Lens et c'est l'attaquant Kvaratskhelia qui a ouvert le score. Les premiers au classement devancent le Dauphin sans et hors de 6 points et de 16 buts désormais. Il n'y a donc plus vraiment de suspense sur l'issue du championnat. Et puis on va prendre la direction de la Croisette avec la 79e édition du Festival de Cannes. Le film La vie d'une femme de Charline Bourgeois-Taquet est en lice pour la Palme d'Or et il est projeté ce soir. Autre projection hors compétition cette fois-ci, le film L'Abandon qui porte à l'écran le récit de l'assassinat de Samuel Paty, le professeur d'histoire-géographie interprété par Antoine Reinhardt. Il est 22h et bientôt 2 minutes, c'est la fin de ce flash. Retour de l'infotrafic juste après votre météo.
2: Et on espère que ce sera une femme qui obtiendra la Palme d'Or à nouveau, Yoko. La météo, donc, vous nous annoncez quand même des bonnes nouvelles sur la suite du week-end, Yoko. À partir de quand ça va s'améliorer ? Dites-nous tout.
1: Oui, alors vous gâchez le suspense, Florence. On va d'abord dire qu'il pleut et qu'il fait moche jusqu'à demain soir au moins. Oui, non, ce sera vendredi qu'on devrait retrouver un petit peu de soleil, notamment sur la façade atlantique, mais également dans le sud-est du pays, le centre Val-de-Loire, avec tout de même parfois quelques averses. En ce qui concerne la météo de ce soir, ça reste très pluvieux, la pluie qui continue de tomber vraiment sur une large partie du pays. Demain, un temps toujours humide et gris sur toute la moitié ouest et ça va se dégrader encore un peu plus avec des orages attendus des Hauts-de-France à la Bourgogne-Franche-Comté, en passant par la région parisienne, le Grand Est et la Sologne. Les seules éclaircies concerneront le pourtour méditerranéen et le Cotentin. Les températures demain matin seront sensiblement les mêmes que ces derniers jours. Il faudra compter 10 degrés à Paris, 11 à Rennes, Alençon, Strasbourg, Tours et Bourges, 12 à Nantes, 13 à Bordeaux, 14 à Biarritz. Dans l'après-midi, les maximales oscilleront entre 12 et 16 degrés, 13 à Châteauroux et 16 à Bayonne.
2: Et donc, ça devrait remonter aussi, Yoko, rassurez-nous sur les températures.
1: En termes de température, non, pas vraiment. Vraiment, vendredi, on aura toujours à peu près 16 degrés du côté de Bordeaux et à peu près 13 à Paris. Eh
2: bon.
1: Oui.
2: Bon, Yoko, je vous garde pour le trafic.
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2: On va donc dire que les nouvelles sont un petit peu moyennes concernant la météo. Par contre, concernant le trafic, elles sont très bonnes. Alors, on voit quand même, Yoko, vous êtes d'accord avec moi, on voit quand même qu'il y a un petit peu de monde au niveau de la barrière de péage de Saint-Arnoult en Yvelines. Voilà, oui. Depuis 20h, ça ne désemplit pas trop. Donc, peut-être des départs encore à cette heure-ci. Vous avez très bien fait de vous brancher sur le 107.7. Sachez que, comme on vous le disait, tous les voyants sont au vert. Vous n'êtes pas seul sur la route.
1: Voilà, il n'y a pas d'attente au niveau du péage de Saint-Arnoult. Donc, vous inquiétez pas de ce côté-là.
2: Voilà, donc, exactement, il n'y aura pas de grosses difficultés. Puis une fois franchi la barrière de péage de Saint-Arnoult en Yvelines, ce qu'on peut vous dire avec Yoko, c'est que ça roule bien en direction de l'ouest ou du centre du pays. Je rigole parce que Yoko
1: fait direction tout droit,
2: ça roule bien. Ne vous inquiétez pas, tout droit jusqu'à la mer, tout droit jusqu'à la Bretagne, le littoral, Bordeaux, le sud-ouest ou le centre du pays. Il n'y a pas de difficulté particulière, à part effectivement la météo. Yoko, vous le disiez, encore quelques averses possibles. Il y a certains secteurs secteur où les averses ont l'air de s'être un petit peu calmées, mais on n'est pas à l'abri qu'il y en ait d'autres ce soir. Et puis, il y a d'autres secteurs où il y a encore des chaussées un petit peu détrempées et des averses par moment. Et puis, du vent aussi, des fortes rafales de vent encore le long du littoral. Donc, il faut vraiment bien vous méfier. N'hésitez pas à ralentir et puis à bien augmenter les distances de sécurité avec les véhicules devant vous. Yoko, il nous reste une info à donner, toujours qui concerne un chevreuil signalé sur le bord des voies dans le secteur de Châtellerault.
1: On est pauvre en informations, mais c'est tant mieux pour vous. Ça veut dire que vraiment votre trajet va bien se passer. On s'attendait évidemment à beaucoup plus de difficultés vu que c'est le départ en week-end prolongé. Mais là, il ne reste donc que ce chevreuil curieux qui a peut-être envie lui aussi de partir en week-end. Il se trouverait au bord des voies de l'A10, l'axe entre Bordeaux et Paris, et plus précisément entre les sorties 28 pour le Futuroscope et 27 Châtellerault Sud. Le patrouilleur Sébastien doit se rendre sur place, effectuer sa ronde. Donc en attendant, prudence dans ce secteur. Vous n'hésitez pas à baisser votre vitesse si vous voulez être plus prudent.
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M. Pokora, extrait de son tout dernier album. Allez, une petite idée de sortie, tiens, pour les prochains kilomètres. Votre agenda des sorties arrive pour ce long week-end de l'Ascension. On va retrouver Yvan Mouton du côté de la côte atlantique dans les prochains kilomètres, juste après l'infotrafic et juste après Lilywood and the Prick. Hey

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1: Il n'y a plus aucune difficulté pour vous, aucun événement en cours en ce moment, quel que soit l'axe sur lequel vous circulez, quelle que soit votre destination, votre provenance dans l'ouest et le centre du pays, rassurez-vous, tout se passe très bien. La première partie de votre agenda des sorties donc arrive dans quelques instants et pour ce long week-end de l'Ascension direction la côte atlantique pour un festival des arts de la rue. Il se tient dans 13 communes concernées. On évoquera aussi une course de pirogue et un festival autour de l'eau. Tout ça dans quelques minutes.

0: Une place à la première partie de votre agenda des sorties direction l'océan, la Loire Atlantique et la Vendée pour un festival joliment intitulé La Déferlante. Et c'est un sujet d'Yvan Mouton.
1: Festival La Déferlante de Saint-Brévin-les-Pins à la Tranche-sur-Mer, 13 communes, accueille des spectacles de rue avec pour seule intention celle de vous étonner. Floriane Bossard, coordinatrice de l'événement.
2: Oui, alors on peut parler de la compagnie Opu avec le spectacle La Grande Tablée. Là, c'est vraiment une pièce de théâtre assez grandiose, loufoque, du théâtre de rue comme on aime. Donc ça, c'est vraiment super. On peut aussi parler de la compagnie Projet Coin avec le spectacle Monique. Donc là, c'est un trio autour plutôt de l'art du cirque et d'un monocycle. Et puis on a des propositions, une proposition notamment qui est assez inédite, c'est que le spectacle va jouer à 7h du matin, c'est la compagnie Zoul, spectacle de soleil. Et en fait, à Saint-Hilaire-de-Riez, ça va jouer à 7h du matin sur 2 jours, et c'est un spectacle qui a pour but aussi d'être joué avec le lever du soleil. C'est assez cocasse.
1: LaDéferlante.com pour les renseignements. La Loire Atlantique et la Vendée sont accessibles par les autoroutes A11 à 83 et

0: 87, toujours en Vendée, mais un peu plus au sud. Les Sables d'Olonne accueillent la 5e édition de Va'a. 3 jours de course de pirogue polynésienne. 250 rameurs au départ de la Grande Plage. Un village polynésien, des concerts et une soirée tahitienne. VendeeVa'a.com pour les renseignements. On accède aux Sables d'Olonne par les autoroutes A83 et A87. Sur la côte atlantique, toujours mais plus au nord, Saint-Nazaire accueille la 3e édition de son festival de l'eau. Une série de concerts, des installations sonores et artistiques, des promenades musicales, notamment sur l'eau, notamment en kayak. On y accède par l'autoroute A11 sortie Nantes.
1: Merci Yvan, et tout à l'heure vous nous parlerez d'une fête bolivienne dans un petit village de l'Indre.

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1: Il est 22h30, merci d'avoir choisi le 107.7 pour vous accompagner sur la route en ce mercredi soir, mercredi 13 mai, veille d'un long week-end de l'Ascension. Vous prenez la route maintenant, c'était la bonne option, ça roule bien, il n'y a pas de difficulté particulière pour vous. Que vous remontiez peut-être, vous êtes sur la 10, hein, l'axe Bordeaux-Paris, vous remontez pour partir en week-end du côté de Tours, d'Orléans, de Paris ou encore dans le nord du pays. Il n'y aura pas de difficulté pour vous, vous traverserez la région parisienne sans souci. Vous partez plutôt dans la moitié sud ou à l'ouest, sur le littoral atlantique par exemple. Ça roulera très bien également. Simplement, on se méfie de la pluie qui vous accompagne encore ce soir avec des chaussées qui peuvent être détrempées. Donc il faut vraiment, s'il vous plaît, continuer de rester bien prudent. Je vous rappelle que lorsqu'il pleut sur l'autoroute, c'est 110 grand maximum au lieu de 130 et 100 au lieu de 110.
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1: À suivre, la seconde partie de votre agenda des sorties, place à une grande fête bolivienne organisée dans un petit village de l'Indre. Il sera question aussi de Vietnam et de musique punk. Tous les détails dans quelques minutes.

0: Votre agenda des sorties, seconde partie, direction le département de l'Indre, non loin de Bourges, pour 3 jours de fête bolivienne. Les explications d'Yvan Mouton.
1: Et il s'agit des journées Carrasco. Il faut savoir qu'en 1968, Georges Carrasco, artiste bolivien, a réalisé une fresque de 400 mètres carrés dans la petite église du Menou, près d'Argenton-sur-Creuse. Il est décédé en 2006 et depuis, tout le village lui rend hommage chaque week-end de l'Ascension, des danses boliviennes, de la gastronomie sud-américaine, la visite de l'église et la visite également de l'atelier du peintre. Wara Carrasco, fille de l'artiste.
2: On a presque l'impression qu'il va arriver là et qu'il va se mettre à peindre. Vous avez son chevalet, vous avez ses palettes, vous avez un portrait de Picasso qu'il a réalisé lors du décès de Picasso.
1: Il connaissait Picasso?
2: Oui, il l'avait rencontré, il avait travaillé avec lui, il avait une grande admiration pour son œuvre. Quand il se passait un événement dans le monde, ça se traduisait par un tableau. Là, par exemple, vous avez la chute du mur de Berlin, parce que Carrasco était très impliqué dans cette humanité et était très touché par cette violence, ces guerres, ces affrontements entre les hommes. Voilà, ça ne laissait pas indifférent et lui le traduisait par une œuvre picturale.
1: Georges avec un J-Carrasco.fr pour les renseignements. On accède au Menou au sud d'Argenton-sur-Creuse par l'autoroute A71 sortie Bourges. Si vous êtes plutôt culture asiatique, Pessac près de Bordeaux accueille son festival Vietnamia. Il est dédié aux arts et traditions du Vietnam. Vietnamia.fr pour les renseignements. On accède à Pessac par l'autoroute A10. Et on peut terminer par un voyage aux origines du rock, du punk et du blues avec le Cosmic Trip. Il s'agit d'un festival qui envahit la ville de Bourges ce week-end avec une vingtaine de concerts. Cosmic-trip-festival.com pour les renseignements. Bourges par l'autoroute A71.
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0: In the Air Tonight, Phil Collins, la playlist du 107.7 que vous pouvez retrouver sur notre site internet radiovinciautoroute.com. Si vous n'avez pas entendu le nom de l'artiste et que vous avez aimé une chanson, vous retenez bien l'heure de diffusion et le jour et vous pourrez la retrouver sur notre site internet. Il y a plein de choses sur ce site. Allez, il est 22h45, l'infotrafic arrive dans 40 secondes.
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0: Trafic très tranquille ce soir, y compris à l'approche en sortie des grandes agglomérations sur le réseau à Angers, à Nantes, à Bordeaux ou en région parisienne, ça se passe bien. Par contre, j'ai envie de faire un petit test avec vous. Vous roulez à combien là? Régulateur réglé sur 130, 134, 138. D'après le dernier baromètre de la conduite responsable, 88% des conducteurs français reconnaissent dépasser légèrement les limitations de vitesse. Et ce n'est pas tout, 45% roulent sur la voie du milieu. Lieu alors que la voie de droite est libre. Est-ce que vous êtes bien à droite? Tiens, regardez, si vous n'êtes pas sur la voie la plus à droite et que vous avez terminé votre dépassement, merci de bien vous rabattre sur la voie de droite, avec votre clignotant bien sûr, et en vérifiant votre angle mort. Autant de réflexes à adopter pour une route plus sûre. Merci d'avoir choisi le 107.7 pour vous accompagner sur la route.

Le dernier titre d'Elena, découverte dans la Star Academy, c'était Capuche. On poursuit la route avec Bobby Brown. Il y a aussi Jason Derulo et on se retrouve à 23h pour le trafic. Avant ça, ce sera l'actualité présentée par Yoko Trigalo ainsi que la météo. Je vous dis à tout de suite.

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1: Bonsoir à toutes et à tous. La volonté politique n'existe pas, ni pour arrêter la guerre, ni pour financer l'aide humanitaire. Déclaration ce soir du président international de Médecins sans frontières à propos de la guerre au Soudan. Le conflit qui dure depuis plus de 3 ans entre l'armée soudanaise et le groupe paramilitaire des forces de soutien rapide a fait des dizaines de milliers de morts et déplacé des millions de personnes. C'est l'une des pires crises humanitaires au monde selon l'ONU. Ravid Abdelmoneim dénonce l'impunité totale, fustigeant un immense échec politique non seulement pour mettre un terme à la guerre, mais aussi pour protéger les civils. 2 ans de plus qu'en première instance, soit 7 ans de prison, c'est la peine que requiert le parquet général dans le procès en appel de Nicolas Sarkozy. Dans cette affaire de financement libyen de la campagne de 2007, l'ancien président risque également de payer 300 000 euros d'amende et de ne plus pouvoir se présenter en politique pendant 5 ans. En cas de condamnation le 30 novembre prochain, il ne restera à l'ex-dirigeant français qui martèle que pas un centime d'argent libyen n'a atterri dans sa campagne que le recours d'un pourvoi en cassation. Une œuvre d'art se fabrique en ce moment même sous les yeux des Parisiens. L'artiste JR a imaginé une structure gonflable en toile qui dessinera en trompe-l'œil l'aspect rocheux d'une caverne pour envelopper le Pont Neuf. L'œuvre éphémère juxtaposera le brut et le sauvage à l'élégance raffinée de Paris, créant ainsi un dialogue entre le passé et le présent, selon l'artiste. 3 semaines d'installation qui nécessitent 800 personnes. Le plus vieux pont de Paris est donc désormais interdit à la circulation et 2 immenses grues ont été installées sur les pavés. À partir du 6 juin et pendant 3 semaines, les curieux pourront emprunter à pied gratuitement la caverne 24 heures sur 24. Et pour couronner le tout, c'est un ex-membre des Daft Punk qui a été choisi pour penser l'univers sonore de l'œuvre. La sœur de Samuel Paty a monté les marches à Cannes. Aujourd'hui, Michael Paty accompagnait l'équipe du film L'Abandon, présenté hors compétition. Le long métrage revient sur les derniers jours du professeur d'histoire géo assassiné par un islamiste en 2020 et décortique l'engrenage qui a mené au drame. La 79e édition se tient jusqu'au 23 mai pour départager 22 films sans blockbuster américain cette année. Les premiers forfaits pour Roland-Garros sont tombés. L'Italien Lorenzo Musetti ne foulera pas la terre battue porte d'Auteuil en raison d'une blessure à la cuisse. Le demi-finaliste de l'édition 2025 n'est pas le seul à être absent. Le double tenant du titre, Carlos Alcaraz, se remet d'une blessure au poignet droit, tout comme Holger Rune, l'ex numéro 4 mondial touché au genou. Ils ne participeront pas au tournoi. Et puis le PSG au sommet de la Ligue 1, sacré champion de France il y a quelques minutes après sa victoire à Lens 2-0. C'est la 14e fois de son histoire que le club de la capitale décroche le titre. 2 matchs se jouaient en retard aujourd'hui. Le premier opposait Strasbourg et Brest. Les Alsaciens l'ont emporté 2-1, privant encore pour la 8e fois les Bretons d'une victoire. Il est 23h02, c'est la fin de ce flash. On se retrouve dans 1 heure. Pour l'instant, c'est l'infotrafic et c'est après la météo.
2: C'est l'artiste Christo d'ailleurs qui emballait des monuments, qui était connu pour ça, et donc JR qui reprend effectivement cette idée, brillante idée, oui. On et a hâte savoir, de voir le Pont Neuf.
1: Hâte de savoir, c'est important de le préciser je pense, parce qu'il y a beaucoup de gens qui vont dire « Ah oui, c'est avec notre argent ». Non, c'est financé uniquement avec des mécènes privés.
2: Voilà, bah c'est très bien effectivement de le préciser. Merci Yoko. Un petit point sur la météo. À quoi faut-il s'attendre pour ce long week-end de l'Ascension?
1: Et oui, malheureusement, ça ne sera pas aussi joli que l'œuvre de JR parce qu'on a pour l'instant beaucoup de pluie, de la pluie, du vent, c'est gris, humide et ça va continuer tout au long de la journée demain. Alors l'espoir est permis puisque normalement ce sera vendredi qu'on retrouvera du soleil notamment dans le Grand Ouest et le centre du pays. En ce qui nous concerne demain pour les températures, il fera 10 degrés le matin à Paris, 11 à Rennes, Alençon, Tours, Bourges, 12 à Nantes, 13 à Bordeaux, 14 à Biarritz. Des orages attendus dans le Grand Est où vous nous écoutez depuis le contournement ouest de Strasbourg, la 355. Des orages attendus donc dans l'après-midi. Pour les températures maximales, il fera notamment 13 degrés à Châteauroux, 16 degrés du côté de Bayonne, 15 degrés du côté de Rennes.
2: Merci Yoko, vous restez avec moi dans le studio. Je vous retrouve dans 1 heure pour l'actualité.
1: À tout à l'heure.
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2: Et oui, maintenant nous ne faisons plus l'infotrafic à 2, signe que c'est vraiment très très tranquille. Voilà, je gère l'infotrafic toute seule, pas de grosses difficultés pour vous sur la route en ce mercredi soir. Certes, c'est la veille d'un long week-end, le week-end de l'Ascension, qui est quand même traditionnellement le week-end le plus circulé de l'année. Mais c'est vrai que globalement, les départs vont peut-être un petit peu s'étaler. Ils se sont étalés ce soir et il y aura encore des départs demain matin. Donc vous qui prenez la route de manière tardive, c'était la bonne option. Ça roule vraiment très bien. à cette heure-ci, quel que soit l'axe sur lequel vous circulez, quelle que soit votre destination, votre provenance. Vous êtes peut-être sur la 11, l'axe Paris-Nantes en direction du littoral, la 87 aussi qui relie Angers à La Roche-sur-Yon, la 10, hein, cette grande autoroute qui relie Paris à Bordeaux, ou vous prenez peut-être la direction du Massif Central via la 71. Il n'y aura pas de difficulté, simplement un petit mot de météo. Vous n'êtes pas à l'abri encore d'averses ce soir sur l'ouest et le centre du pays, des chaussées qui peuvent être détrempées, donc il faut continuer surtout d'adapter votre vitesse et de garder de bonnes distances de sécurité avec les véhicules devant vous.
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Le dernier titre de This Is Try Try Try, This Is Star du début des années 2000. 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Sina Spiro pour terminer ce quart d'heure en musique avec Die on This Hill et l'infotrafic qui revient juste après.

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1: Infotrafic très tranquille ce soir, rassurez-vous, aucune difficulté pour vous en ce moment, hein, quel que soit l'axe sur lequel vous circulez, quelle que soit votre destination, votre provenance, vous traversez Orléans, Tours, Poitiers sans difficulté sur l'autoroute A10, l'axe Paris-Bordeaux, vous traversez aussi Saintes sans souci, vous rejoignez Bordeaux avec facilité, vous quittez la rocade bordelaise aussi facilement, voilà, donc ça se passe bien sur l'A10, pas de difficulté sur la 11, l'axe Paris-Nantes. Vous prenez peut-être la direction de la Bretagne, la 81, depuis Le Mans, en direction de Rennes. Voilà, tous les voyants sont au vert. Par contre, attention à la météo. Il y a toujours de la pluie qui peut vous accompagner en ce moment du côté de la façade atlantique et puis des orages même signalés en ce moment dans le secteur de La Rochelle. Donc, vous restez prudent, s'il vous plaît. Je vous rappelle que lorsqu'il pleut sur l'autoroute, vous devez abaisser votre vitesse 110 grand maximum au lieu de 130 et 100 au lieu de 110. Et sur la route, il y a un couple, autre couple sur la route, Roxane et Antoine qui partent en week-end en amoureux. Ils sont en ce moment sur l'autoroute A10, l'axe Paris-Bordeaux en direction de l'île d'Oléron. Comment ce sera la météo du côté de l'île d'Oléron, Yoko? Vous êtes un peu notre Miss Météo
2: ce soir. Écoutez, demain, ça sera une mauvaise journée. Il va falloir rester sous la couette, boire du chocolat chaud. Voilà, c'est de la pluie qui est prévue. En revanche, j'espère, cher Antoine et cher Roxane, que vous avez prévu un week-end de prolongé parce que vendredi et samedi, grand soleil prévu avec à peu près 15 degrés, ça devrait être sympa.
1: Oui, le week-end est prolongé dans tous les cas, Yoko.
2: Oui, bien sûr, après les gens ne sont pas... Oui, mais le vendredi.
1: Oui, c'est vrai. C'est vrai que Roxane et Antoine auraient pu reprendre la route pour le vendredi. On vous souhaite donc un très bon week-end.

Les derniers titres de Christophe Maé, hommage à sa maman, c'était La Lune. On poursuit avec Status Quo, In The Army Now. Il y aura aussi Gaëtan Roussel, rendez-vous à 23h30 pour le trafic. Et puis juste après, on aura une autrice invitée qui va venir nous présenter son dernier roman. Elle s'appelle Mathilde Bosseau. Elle sera au micro de Francine.

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1: Et à 23h32, pas d'évolution concernant l'infotrafic et c'est tant mieux, pas de nouvel événement sur votre trajet. Simplement, tiens, cette info pour vous qui êtes au volant d'un poids lourd de plus de 2,90 m de large. Attention, si vous approchez de Bordeaux sur l'autoroute A10, vous ne pourrez pas franchir la barrière de péage de Virsac. Il y a des travaux au niveau d'un auvent de cette barrière de péage qui empêche tout camion d'une largeur de plus de 2,90 m à s'engager au niveau de cette barrière en direction de Bordeaux et du Sud-Ouest. Donc vous avez une sortie qui est obligatoire, la sortie précédente, la sortie 38 Blaye-Montendre. Elle est obligatoire pour vous. Vous allez ensuite suivre le réseau secondaire, prendre la direction de Blaye, puis la départementale 137 en direction de Saint-André-de-Cubzac. Et c'est là que vous pourrez regagner l'autoroute A10.
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1: À suivre Marque-Page, votre rendez-vous consacré au livre, en compagnie aujourd'hui de Mathilde Bosseau, une autrice déjà primée dès son premier roman, Les Saules, et qui revient avec La Colline. Elle sera notre invitée dans quelques minutes.

0: Si vous aimez les bons polars, bien construits et ancrés dans le réel, ne passez pas à côté des livres de Mathilde Bosso. Son deuxième roman, La Colline, vient de paraître. Elle nous en parle tout de suite dans Marque Page. Elle est l'invitée de Francine Thomas.
1: Bonjour Mathilde Bosso.
2: Bonjour.
1: On va rester au tout début de La Colline, page 15. Nous sommes dans une cité à Rennes. Un des habitants appelle les secours et il déclare « Je crois bien qu'il y a un bébé balancé dans les poubelles enterré devant chez nous ». L'image est assez sidérante. Elle vous vient d'où, cette image ?
2: Eh bien, elle me vient d'un fait divers terrible qui a secoué Rennes en octobre 2023. Voilà, un nouveau-né a été jeté dans une benne enterrée et c'est ma sœur sage-femme qui m'a confié cette histoire lorsqu'ils ont recueilli ce bébé abandonné à l'hôpital de Rennes.
1: Et vous, ça a tout de suite percuté votre imaginaire d'autrice ?
2: Oui, parce qu'en fait, elle me parle de personnages bons, ce grand-père qui sonne l'alerte, ces pompiers qui descendent en rappel plus de 4 mètres, qui vont sauver cet enfant, et puis les soignants qui vont l'entourer de toute leur humanité.
1: Alors, juste avant la découverte de ce bébé, il y a une scène d'accouchement en prologue avec une fin assez saisissante, elle aussi. Il est question d'une porte que l'on referme à clé, d'un bébé qui semble avoir disparu, on ne sait pas trop, et donc on comprend immédiatement la connexion entre ces deux événements. Trouver qui a mis ce bébé à la poubelle va donc être tout l'enjeu du livre.
2: Oui, c'est vrai, parce que moi, je vais également chercher en fait comment c'est possible. Je n'ai pas d'idée au départ quand je commence à écrire.
1: Ça paraît dingue parce que c'est tellement bien construit.
2: C'est gentil, mais c'est la vérité. Je pars à l'aventure en fait avec mes personnages qui naissent au gré des chapitres. Et donc, je vais chercher. Je sais que j'ai cette Monroe, cette jeune femme, 17 ans, totalement esseulée. Je sens qu'elle a vécu quelque chose de terrible, mais je ne sais pas encore ce qui lui est totalement arrivé. Je vais essayer de l'entourer de toute la bonté du monde pour tenter de dire l'innommable.
1: Alors c'est un roman polyphonique, l'intrigue avance par le biais de différents personnages et puis il y a des flashbacks. Monroe, pendant sa grossesse, elle va vivre chez sa grand-mère dans une maison sur une colline retirée du monde. La colline, même si des drames s'y jouent aussi, elle devient le lieu des possibles. Elle fait du bien au lecteur, cette colline. Est-ce qu'elle a fait du bien à l'écrivaine pour l'écriture ?
2: Ah oui, c'est vraiment très juste ce que vous dites parce qu'en fait je n'en pouvais plus de la ville, de faire de ce carcan et j'ai eu besoin de m'échapper dans l'écriture, de laisser gambader la métaphore dans la colline. C'est un peu les lieux de mon enfance, c'est le lieu effectivement de la nature toute puissante et c'est le lieu où je vais retrouver ma grand-mère que j'adorais et qui m'a transmis tant de choses par le verbe, par le geste, par les regards.
1: Donc le personnage de cette grand-mère, elle emprunte un peu à la vôtre ?
2: Elle emprunte beaucoup à la mienne.
1: Mathilde Bosso, vous publiez La Colline au seuil, l'histoire d'un bébé qu'on extire d'une poubelle, de générations de femmes que l'on maltraite, d'un suspense que vous savez incroyablement doser. Merci beaucoup.
2: Merci infiniment.
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Priorité à l'infotrafic pour vous qui circulez sur la 11, l'axe Paris-Nantes. Vous quittez la région parisienne, vous roulez en direction de Chartres, du Mans, d'Angers, de Nantes et de Rennes, kilomètre 33. Juste après la sortie à Ablis, on me signale un renard qui malheureusement aurait peut-être été percuté sur les voies. Un patrouilleur va se rendre sur place.

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2: Deux nouveaux événements qui me sont parvenus ces dernières minutes. On va partir dans le secteur de Bordeaux d'abord. Pour vous qui circulez sur l'A10, l'axe Paris-Bordeaux, plutôt pour vous qui souhaitez accéder à l'autoroute A10 par la bretelle d'entrée 39 Libourne-Saint-Antoine, j'apprends à l'instant qu'un sac de ciment gênerait votre passage dans cette bretelle d'entrée. Donc méfiez-vous, un patrouilleur se rend sur place, c'est Thierry qui est en route. En attendant, pour vous qui venez peut-être de capter le 177, méfiez-vous dans cette bretelle d'entrée 39 Libourne-Saint-Antoine pour accéder à l'autoroute A10 dans ce secteur de Bordeaux. Et puis attention à un animal, malheureusement, qui aurait été percuté sur les voies de l'autoroute A11, l'axe Paris-Nantes. Pour vous qui quittez la région parisienne, vous prenez la direction de Chartres-du-Mans, d'Angers, de Nantes ou encore de Rennes. Kilomètre 33, juste après la sortie, un Ablis. Ce serait un renard qui aurait pu être percuté, malheureusement, qui aurait été percuté sur les deux voies de droite. Et ça semble confirmé à l'instant par le patrouilleur Florent qui arrive sur place. Ce renard qui a été percuté se trouve au kilomètre 27, donc finalement juste après avoir franchi la barrière de péage de Saint-Arnoult en Yvelines sur cette autoroute A11. Il se trouve sur la voie de droite, le patrouilleur Florent en intervention au niveau de ce kilomètre 27 pour ramasser ce renard. Merci de ralentir et de bien serrer à gauche.

Larsen, la voix de Zazie, pour vous accompagner ce soir sur la route. Merci d'avoir choisi le 107.7 pour être à vos côtés en ce mercredi soir, début d'un long week-end de l'Ascension. J'espère que vous partez en famille, entre amis, et que vous avez la destination en vue. Plein de courage à vous aussi qui travaillez ce soir. Je pense à vous au volant d'un poids lourd notamment. On est avec vous 24 heures sur 24, 7 jours sur 7 pour vous accompagner sur la route, peut-être du week-end, mais aussi sur la route du travail. The Cars pour la suite de la musique. Et à minuit, on va retrouver Yoko Trigalo qui va nous présenter un point complet sur l'actualité de ce soir. Elle nous parlera également de météo. Et puis moi, je vous reparlerai de vos conditions de circulation, bien sûr. Restez branchés, à tout de suite.

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1: Bonsoir à toutes et à tous. Le PSG rafle son 14e titre de champion de France après sa victoire du soir face à Lens. Les joueurs de Luis Enrique ont décroché leur 5e titre d'affilée. Ils peuvent donc désormais espérer un nouveau doublé historique. Ils ont rendez-vous avec Arsenal en finale de la Ligue des Champions. Ce sera le 30 mai prochain. Dans le reste de l'actualité, Nicolas Sarkozy risque 7 ans de prison, soit 2 ans de plus qu'en première instance. C'est en tout cas la peine réclamée par les avocats du parquet général au procès en appel de l'ancien président, soupçonné d'avoir fait financer sa campagne de 2007 par le dirigeant contesté Kadhafi. Il affirme n'avoir pas touché un centime d'argent libyen. Il encourt également 300 000 euros d'amende et 5 ans d'inéligibilité. Nouvelle affaire dramatique dans le Nord. Un babysitter de 37 ans, déjà condamné pour des agressions sexuelles, a été mis en examen. Il est soupçonné d'avoir agressé ou violé une vingtaine d'enfants qu'il gardait. Une mise en examen qui intervient au lendemain de la diffusion d'une vidéo par un influenceur qui piège des pédocriminels. Pierre Cohn, 21 ans, se fait passer pour une jeune fille mineure grâce à l'intelligence artificielle. Hier soir, il a partagé une vidéo dans laquelle un homme de 66 ans tient des propos sexuels à ce qu'il croit être une mineure. Il s'agit de Dominique B, ex-président du comité olympique de son département. Il s'est présenté de lui-même au commissariat. Les suites de l'antivirus, les 8 Français qui ont pris l'avion avec la passagère malade fin avril sont tous hospitalisés dans des hôpitaux parisiens. Les 14 autres cas contacts montés dans le vol Johannesburg-Amsterdam que la passagère avait essayé de prendre sans succès le sont également dans différentes villes de France. Les résultats de leurs tests sont attendus d'ici demain. Et puis la sœur de Samuel Paty a monté les marches à Cannes. Michael Paty accompagnait l'équipe du film L'Abandon, présenté hors compétition. Le long métrage revient sur les derniers jours du professeur d'histoire géo assassiné par un islamiste en 2020 et décortique l'engrenage qui a mené à ce drame. La 79e édition du festival se tient jusqu'au 23 mai pour départager 22 films sans blockbuster américain cette année. Minuit passé de 2 minutes, c'est la fin de ce flash. Retour de l'infotrafic dans un instant, juste après la météo.
2: Yoko, est-ce qu'on attend encore de la pluie dans les prochaines heures? Dites-nous tout.
1: Oui, malheureusement, ce sera encore pluvieux, gris pour ce soir, cette nuit et pour demain également, puisqu'il fera moche, on peut le dire très simplement. Non, mais c'est vrai, voilà, vous voulez savoir comment vous habiller, bah, vous prenez un caouet, vous mettez des bottes et voilà, pas un trop gros pull parce qu'il fait pas trop froid et va faire à peu près entre 11 et 16 degrés. Ce sera beaucoup mieux en revanche vendredi, le retour du soleil notamment le long de la façade atlantique. Alors attention quand même, hein, il y aura un petit peu de pluie notamment en région parisienne et puis pour ce qui est de demain, si vous vous concentrez sur le temps de demain, il y aura également des orages notamment dans le nord-est du pays. Pour les températures, je les détaille un petit peu. Demain matin, comptez 10 à Paris, 11 à Rennes, Alençon, Strasbourg, Tours et Bourges, 12 degrés à Nantes, 13 à Bordeaux et 14 à Biarritz. Dans l'après-midi, il fera au plus chaud 16 degrés du côté de Bayonne, 13 à Châteauroux, encore 15 à Nantes.
2: Et vous êtes un peu notre grenouille. C'était une grenouille qui prédisait qu'elle allait gagner la coupe. Une grenouille ou une tortue?
1: Je ne sais plus. Il y a eu beaucoup d'animaux qu'on prédit des scores.
2: Voilà, vous nous prédisez la pluie ou le soleil.
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2: Allez, l'infotrafic à minuit passé de 3 minutes et c'est très calme en ce début de nuit, rassurez-vous. Pas de difficultés particulières, les deux événements dont je vous parlais tout à l'heure sont désormais terminés. Simplement, comme Yoko Trigallo vient de nous le dire, un petit peu de pluie attendue encore cette nuit. Vous n'êtes pas à l'abri de quelques averses, notamment le long de la façade atlantique. Et donc, il faut composer avec cette météo assez maussade, des chaussées qui peuvent être détrempées parce qu'il a plu ces dernières heures, donc vraiment, surtout le bon réflexe c'est de ne pas coller le véhicule devant vous. Vous ne vous sentez peut-être pas concerné, pourtant d'après le dernier baromètre de la conduite responsable, 66% des conducteurs reconnaissent ne pas respecter les distances de sécurité. Il est donc primordial de laisser au moins 2 secondes d'écart avec le véhicule qui vous précède pour rouler en toute sécurité.
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0: I just might, c'était Bruno Mars, c'est à mon grand regret. Je vous dis au revoir, Yoko Trigallo, je vous libère. Nous étions en doublon depuis 20h. Pour vous qui êtes à l'écoute, évidemment, depuis 20h. On fait le trajet ensemble, voilà. J'espère que vous êtes arrivés à votre lieu de villégiature, mais voilà.
1: Merci Florence pour cette
0: antenne partagée. J'étais ravie d'être avec vous. Effectivement, nous avons fait le trafic ensemble quand il y avait encore un petit peu de monde entre 20h et 21h. Mais là, c'est très calme et donc je vous libère et vous revenez sur cette antenne vendredi.
1: Exactement, 10h-15h, je serai à vos côtés pour ceux qui ont la chance de partir en week-end quand même.
0: Eh ben, rendez-vous est pris. Merci beaucoup, Yoko. Merci. Très belle soirée. Yoko nous quitte, mais vous ne serez pas seule. Je suis là, bien sûr, mais il y a aussi un invité, Jamy Gourmaud. Je suis sûre que vous le connaissez. Rappelez-vous de C'est pas sorcier, Jamy Gourmaud, qui est toujours bien présent à la télévision, puisqu'il présente Le Monde de Jamy sur France 5. Il vient de sortir son tout premier roman. Il viendra nous en parler au micro de Francine Thomas, juste après Elliot, la Camisa Negra et l'infotrafic, bien sûr, qui arrive.

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1: Infotrafic toujours aussi calme à cette heure-ci, pas de difficultés particulières sur votre trajet en ce moment dans l'ouest et le centre du pays. Dans un instant, on

0: sur la route avec.
1: Avec un journaliste emblématique du petit écran qui devient aujourd'hui écrivain, Jamy Gourmaud est au micro de Francine Thomas.
2: Bonjour Jamy Gourmaud.
3: Bonjour Francine.
2: Vous venez de publier votre premier roman, Les ailes de la forêt, chez Albin Michel. Écrire un roman, c'est pas trop sorcier ?
3: Alors, au départ, je pensais que ça l'était un peu. C'est peut-être pour ça que j'ai mis beaucoup de temps avant de m'y mettre. J'avais une sorte d'appréhension. Mais dès l'instant où j'ai trouvé mon histoire, le décor, les personnages, eh bien, je me suis très très vite installé dans cette aventure. Et je m'y suis plus.
2: J'allais vous demander justement, parce qu'écrire son premier roman, alors qu'on n'est même pas à la retraite à l'âge de 60 ans, ça procède de quoi ? C'était quand même un vieux rêve, quelque chose qui vous trottait dans la tête depuis longtemps ?
3: Alors, c'est plus qu'un vieux rêve, c'est ce que j'ai toujours eu envie de faire. Il m'a fallu du temps, je suis passé par le journalisme, je suis passé par la science, pour en arriver à l'écriture. Mais j'ai toujours aimé écrire. On ne s'en est peut-être pas bien rendu compte, mais quand j'écrivais C'est pas sorcier, quand je fais Le monde de Jamy, il y a énormément d'écriture. Quand on raconte une expérience, il faut trouver les mots justes, il faut trouver le rythme, il faut trouver la musique. En chimie, par exemple, c'est une pièce de théâtre avec plusieurs personnages. Donc voilà, en ce qui concerne l'écriture, je dirais que c'est un aboutissement.

0: Alors, les ailes de la forêt nous emmènent dans le Paris des années 20, où on rencontre notamment les surréalistes, et puis dans une forêt guyanaise en compagnie des bagnards. Pourquoi ces lieux et ces époques ?
1: Au point de départ, il y a la lecture d'une biographie, un peu par hasard, sur un chasseur de papillons. Et au détour d'une page, il y a deux lignes sur un papillon exceptionnel qu'on appelle le ginandromorphe, qui est un papillon qui est ni mâle ni femelle. Et chez les papillons, chez les morphos notamment, c'est assez spectaculaire parce que le papillon a une aile de mâle, donc d'un bleu métallique assez caractéristique, et une aile de femelle. Ce papillon est extrêmement rare et à cette époque, il se vend des fortunes. Donc, il faut se remettre dans ce contexte.
0: Mais d'ailleurs, c'est un peu une star, hein, le chasseur de papillons dans votre livre. Là, d'un coup, les surréalistes, ils sont trop contents de le rencontrer.
1: Exactement, parce que parmi les surréalistes, il y a des chasseurs. On croise dans ce roman André Breton, qui lui-même est collectionneur de papillons. Le papillon fascine les surréalistes que l'on croise dans ce roman, parce qu'il y a une énigme qui va se nouer en Guyane, et puis qui va se dénouer dans le Paris des années 20.
0: Jamy Gourmaud, il va falloir qu'on s'interrompe un tout petit instant pour faire un point sur le trafic, notamment, et puis on se retrouve juste après. À tout de suite.
2: Oui, ne vous inquiétez pas, on retrouve Jamy Gourmaud et Francine Thomas juste après l'infotrafic de minuit et demi. Le temps d'écouter Benjamin Biolay et Red Alton.

0: Et cette semaine sur Radio Vinci Autoroute, on vous propose Ray Dalton, par exemple, In My Bones. On vous propose aussi des invités qui font un bout de route avec vous. On va retrouver dans un instant la suite de notre entretien avec Jamy Gourmand, le visage bien connu de C'est pas sorcier. Pendant près de 20 ans, est aujourd'hui à la tête du monde de Jamy et en librairie avec son premier roman. Une chose ne change pas sa curiosité, notamment pour les voitures électriques, comme vous allez l'entendre juste après l'infotrafic.
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0: Et attention, on vient de me signaler il y a quelques minutes un accident du côté du secteur de Blois. Pour vous qui circulez sur l'A10, l'axe Paris-Bordeaux, vous avez passé Orléans, vous roulez en direction de Tours, de Poitiers, de Bordeaux, kilomètre 157, 9 kilomètres après la sortie 17 Blois. Un accident avec peut-être deux ou trois véhicules impliqués dans cet accident, kilomètre donc 157. Il y aurait un véhicule sur la voie de gauche, confirmé apparemment par les secours qui vont se rendre sur place, et des véhicules qui seraient arrêtés sur bande d'arrêt d'urgence. Donc prudence, accident qui impacterait la voie de gauche au niveau de ce kilomètre 157 sur la 10, donc en direction de Tours, de Poitiers, de Niort, de Saintes et de Bordeaux. Nous sommes 9 kilomètres après la sortie 17 Blois. Il faut être très vigilant dans ce secteur. Voilà, partout ailleurs, ça reste calme. Si vous n'êtes pas dans ce secteur de Blois, pas spécialement de difficultés pour vous à cette heure-ci. Simplement, on pense à la pause, très régulière, ça c'est important. Pour vous qui avez peut-être encore un long trajet devant vous, la pause au moins toutes les 2 heures. Vous avez des aires de service et de repos tous les quarts d'heure sur le réseau. Et on retrouve tout de suite notre invité, journaliste, écrivain et curieux invétéré. Jamy Gourmand est toujours au micro de Francine Thomas.
2: Jamy Gourmand, tous nos auditeurs, ils sont en voiture en ce moment. Mm-hmm. Est-ce que c'est un environnement qui vous plaît, ça, a priori, une voiture et une route?
3: Alors, je ne suis pas un farouche conducteur. Et puis, c'est vrai aussi qu'il m'arrive également de travailler en voiture. J'ai la chance de pouvoir lire et travailler en voiture.
2: Sans avoir le mal des transports.
3: Avoir le mal des transports.
2: Alors, je crois que malgré tout, vous avez beaucoup essayé les voitures électriques. Vous avez fait des petites vulgarisations, puisque c'est un sujet quand même qui mérite pédagogie. Ça, vous l'avez bien montré.
3: Oui, alors le sujet de la voiture électrique, je le traite depuis une dizaine d'années, parce qu'il y a beaucoup d'idées reçues autour de cette voiture, de ce moteur. Et puis, c'est un sujet qui nécessite encore un peu de pédagogie, voilà, notamment sur les autonomies, la recharge, etc., son impact environnemental. Il y a encore pas mal de choses à redire.
2: Alors, quel est selon vous l'un des principaux atouts d'une voiture électrique?
3: Alors, tout va dépendre du conducteur.
2: Ça dépend de l'usage, oui.
3: Voilà, ça dépend de l'usage, ça dépend du conducteur. Moi, j'adore conduire une voiture électrique parce que je trouve que c'est assez souple. Après, l'atout, on le sait tous, c'est d'éviter les émissions de CO2. Et c'est là où il faut faire un petit peu de pédagogie, parce que c'est vrai qu'au départ, au moment de la construction, la voiture électrique va émettre davantage de CO2 que la construction d'une voiture thermique. Le bilan carbone en sortie d'usine est supérieur à celui de la voiture thermique. On parle de dette carbone, sauf que avec le temps, la dette carbone de la voiture thermique va augmenter, et il y a un moment donné où les deux courbes se croisent, et on dit, enfin, les études l'ont montré, que en bout de course, une petite citadine, par exemple, aura émis 3 à 4 fois moins de CO2 que la même voiture thermique, une voiture un peu plus importante, 2 à 3 fois.
2: C'est intéressant parce que ça continue d'être un des arguments pour dire oui, finalement, c'est quand même pas si écologique que ça, ces voitures-là. Quand vous faites des contenus là-dessus, il y a beaucoup de commentaires, justement, vous sentez que ça suscite débat ou pas?
3: Ah oui, ça suscite toujours débat, absolument. Alors, j'essaie de répondre de la manière la plus pédagogique possible.
2: Et scientifique, voilà. Toujours avec
3: et
2: vous.
3: Et scientifique, en apportant des arguments, des études. Mais vous avez beau dire les choses une fois, avant qu'elles rentrent, il faut les répéter plusieurs fois.
2: Jamy Gourmand, vous signez Les ailes de la forêt chez Albin Michel, votre premier roman qui nous promet plein de découvertes assez incroyables. Merci beaucoup d'avoir été avec nous.
3: Merci beaucoup. Bonne route.
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1: Il est minuit 46 et attention à cet accident confirmé dans le secteur de Blois pour vous qui circulez sur l'autoroute A10, l'axe Paris-Bordeaux. Vous avez passé Orléans, vous roulez en direction de Tours, de Poitiers, de Niort, de Saintes et de Bordeaux. L'accident s'est produit kilomètre 157, 9 kilomètres après la sortie 17 Blois. Trois voitures sont impliquées dans cet accident, deux se trouveraient sur la bande d'arrêt d'urgence et une sur la voie de gauche. Les secours sont en train de se rendre sur place, ainsi que le patrouilleur qui va arriver en protection. Vous ralentissez bien, vous serrez à droite s'il vous plaît. Dans ce secteur, il y a donc beaucoup de monde sur place arrêté au niveau de cet accident. Il y a d'ailleurs un petit coup de frein dans ce secteur de Blois. Donc voilà, s'il vous plaît, restez bien bien prudent en abordant ce secteur. C'est au kilomètre 157 que cet accident s'est produit, donc 9 kilomètres après la sortie 17 Blois sur la 10 en direction du sud. Voilà, c'est la seule nouvelle information à vous donner. Sinon, partout ailleurs, ça reste calme si vous circulez en ce moment sur un autre axe de l'ouest et du centre.

Mais c'est un duo qui fonctionne très bien. Le dernier titre d'Angèle en duo avec Justice, c'était What You Want. On termine cette heure avec Claudio Capeo. Il y aura aussi Tudor Cinema Club. Je vous donne rendez-vous une dernière fois à 1h pour un point complet sur l'actualité de ce soir. Et ensuite, je vous laisserai entre de très bonnes mains, les mains de Clément Finot qui va vous accompagner sur tout l'ouest du pays. Jusqu'à 6h du matin, il vous reparlera d'infotrafic, notamment de cet accident dans le secteur de Blois sur la 10 en direction de Tours, de Poitiers, de Niort, de Saintes et de Bordeaux. 9 km après la sortie 17 Blois. Attention donc à cette voiture qui est accidentée, arrêtée sur la voie de gauche.

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1: Bonsoir à tous. À la une ce soir, le sacre du PSG. Les Parisiens, sacrés champions de France pour la 14e fois de leur histoire après leur victoire 2-0 sur la pelouse de leur dauphin Lens. Le PSG décroche son 4e titre de la saison en attendant la finale de Ligue des Champions contre Arsenal le 30 mai. En basket, Valence a pris le dernier billet pour le Final Four de l'Euroleague après avoir battu dans un 5e match décisif le Panathinaikos. Les Espagnols qui remportent la série après avoir perdu les deux premiers matchs sur leur parquet participeront au premier Final Four de leur histoire. Surprise de la saison régulière d'Euroleague, les joueurs de Pedro Martinez affronteront en demi-finale le Real Madrid. Dans le reste de l'actualité, le procès en appel de Nicolas Sarkozy dans l'affaire des soupçons de financement libyen de sa campagne présidentielle de 2007. Le parquet général a requis des peines toujours aussi lourdes. Il demande à nouveau 7 ans de prison assortis de 300 000 euros d'amende et 5 ans d'inéligibilité. La décision sera rendue en novembre. Les premiers tests sont rassurants. Les 26 personnes identifiées en France comme cas contact de la néerlandaise décédée de l'hantavirus ne présentent pas de symptômes. Parmi elles, 4 enfants scolarisés ont été testés négatifs. C'est ce qu'a annoncé ce soir Matignon. Par ailleurs, l'agence sanitaire de l'Union européenne se veut rassurante. Il n'y a probablement eu qu'un seul cas de transmission d'un animal à un humain, a-t-elle précisé. Une enquête préliminaire contre X ouverte après qu'un bébé de 21 mois ait été retrouvé alcoolisé après une journée dans une micro-crèche de l'Oise, c'est ce qu'a déclaré le parquet de Senlis. Cette enquête fait suite au signalement le 20 mars dernier d'un hôpital où les médecins avaient constaté un taux d'alcool de 2,14 grammes dans le sang de cette petite fille et d'une plainte déposée par ses parents à Aury-la-Ville. Enfin, la suite du Festival de Cannes, le film L'Abandon a été présenté ce mercredi hors compétition. Ce long métrage décortique l'engrenage qui a mené à l'assassinat de l'enseignant Samuel Paty par un islamiste en 2020. Michael Paty, sa sœur, était présente avec l'équipe du film. Il est 1h02, c'est la fin de ce flash. Dans une heure, vous retrouverez Clément Finot pour l'actualité. L'infotrafic arrive dans un instant, juste après un point sur la météo.
2: Merci beaucoup Florence, très belle soirée à vous et aussi à Marianne Nougaret qui vous a accompagné dans le sud-ouest. C'était très agréable d'entendre parler un petit peu de basket sur cette antenne, c'était très agréable. La météo de cette journée de jeudi, mais oui, avec un temps malheureusement qui ne sera pas à la fête, avec des nuages bas pour tout le monde, de la pluie pour tout le monde et des orages de la région parisienne jusque dans le Grand Est. Dans l'après-midi, statu quo avec un très léger retour du soleil peut-être sur les côtes de la Manche. Les températures cet après-midi sont en baisse avec entre 10 et 14 degrés, avec 10 degrés à Metz pour les minimales, 11 degrés à Lille, à Rennes et à Brest, 12 degrés à Paris et à Strasbourg, ainsi qu'à Tarbes, 13 degrés à Bordeaux, à La Rochelle et Nantes, 14 à Biarritz et à Toulouse pour les maximales.
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2: Peu d'actualité sur les axes autoroutiers de l'ouest, du centre et du sud-ouest à 7h, mais Florence vous l'a dit, un accident s'est produit à Blois et peut générer quelques difficultés sur l'A10 en direction de Bordeaux en provenance de Paris. Tout se passe avec 3 véhicules accidentés, 9 km après Blois et la sortie numéro 17. 3 véhicules accidentés, certains sont sur la bande d'arrêt d'urgence, d'autres sont sur la voie de gauche, ce qui crée forcément une gêne visuelle, en plus de la gêne physique avec une neutralisation de voie. C'est assez déroutant peut-être pour vous de traverser secteur, donc n'hésitez pas à baisser votre vitesse. On l'a vu, il y a eu un léger point de blocage à hauteur de l'accident tout à l'heure. C'est lié bien sûr avec la faible densité des véhicules, mais c'est un marqueur quand même important qui montre qu'il faut bien réduire sa vitesse. Kilomètre 157, je le disais, les secours sont sur place et le patrouilleur Jean est en train d'arriver. À Châtel-Renard, sur la 10 toujours et en direction de Bordeaux, dans la bretelle de sortie numéro 26, un véhicule est en panne sur la bande d'arrêt d'urgence, dans la bretelle de sortie numéro 26. Et puis la dernière info, dans le sud-ouest, avec une voiture en difficulté également sur l'axe entre Bordeaux et Toulouse, l'autoroute A62 direction Toulouse au kilomètre 31, à 8 km après Podensac et la sortie numéro 2, un véhicule là aussi est à l'arrêt. Voilà tout ce que j'avais à vous dire pour l'instant.
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1: Nouveau retour par l'actualité trafic, et c'est vrai que les difficultés de circulation sont là à Blois. Sinon, ça va très très bien sur les axes de l'ouest et du centre. Il faut juste revenir sur cet accident. Mine de rien, avec seulement deux véhicules, neutralise trois voies sur quatre. C'est assez impressionnant. Kilomètre 157, 9 km après Blois et la sortie 17 en direction de Bordeaux. Nous avons donc fait deux véhicules accidentés. L'un sur la voie de gauche, l'autre entre la voie de droite et la bande d'arrêt d'urgence, ce qui rend votre circulation compliquée. Vous n'avez donc que la voie du milieu pour circuler, et avec le balisage qui va être mis en place et avec les interventions en cours, ça rendra la chaussée forcément difficile d'accès, difficile de passage. Donc, il va falloir être attentif et baisser assez drastiquement sa vitesse pour appréhender ce kilomètre 157 dans les meilleures conditions. Conditions dégradées, vous l'aurez compris. Pas d'autres informations à développer, tout se passe sinon très bien sur les axes de l'ouest et du centre ainsi que dans le sud-ouest. Et voici Offenbach avec Paradise avant